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3: Bonjour à vous, notre tour du monde de l'actualité commence maintenant à quelques heures du discours à Strasbourg de la présidente de la Commission européenne, Ursula von der Leyen, sur l'état de l'Union. Dans quel état est-il justement cette Union? On posera la question à notre invité dans une heure, l'ancienne ministre espagnole des Affaires étrangères, Arantxa González-Laya. Bonjour Nathalie Miché.
5: Bonjour Andréane, bonjour à tous.
3: À la une de votre journal, l'inquiétude généralisée face à l'aggravation du conflit au Yémen.
5: Oui, nouvelle réunion d'urgence au Conseil de sécurité de l'ONU et vive préoccupation après la prise du détroit de Bab el-Mandeb par les insurgés houthis. L'Arabie Saoudite réclame sans succès une réponse collective et ce matin, elle accuse les rebelles pro-iraniens d'avoir pris pour cible la ville sainte de la Mecque. Dans ce journal également, ces échauffourées en République démocratique du Congo lors de la manifestation de Kinshasa contre le projet de révision de la Constitution. L'opposant Martin Fayoulou accuse directement le président Tshisekedi d'avoir tendu un guet-apens aux manifestants. Refaire de l'Europe une locomotive industrielle, c'est l'un des objectifs d'Ursula von der Leyen, la présidente de la Commission européenne, qui prononce donc ce mercredi son discours sur l'état de l'Union. En Argentine, les étudiants et les professeurs d'université qui se mobilisent pour réclamer davantage de moyens. Reportage à Buenos Aires.
3: Une nouvelle étape dans l'escalade dans le conflit entre les rebelles houthis et l'Arabie Saoudite.
5: La coalition militaire qui soutient les forces gouvernementales yéménites accuse les insurgés chiites d'avoir franchi une ligne rouge, d'avoir lancé un drone vers la ville sainte de la Mecque. Un drone détruit par la défense saoudienne avant son entrée dans l'espace aérien. Les houthis, eux, démentent. Ils pointent un mensonge éculé qui, je cite, ne trompe personne. Tandis que l'organisation de la coopération islamique basée dans la ville saoudienne de Jeddah. Elle dénonce des attaques odieuses contre les lieux saints.
3: Un conflit, Nathalie, dont l'intensification inquiète en tout cas le Conseil de sécurité des Nations Unies.
5: Pour la troisième fois en 10 jours, les pays membres y ont consacré une réunion d'urgence avec la prise du détroit de Bab el-Mandeb par les Houthis. La sécurité maritime, déjà réduite à néant dans le détroit d'Hormuz, se retrouve à nouveau menacée. Les représentants du Yémen et de l'Arabie Saoudite invités à la réunion ont réclamé une réponse collective, mais sans résultat. À New York, Karine Houghton.
6: Les diplomates onusiens ont à nouveau vu le début d'une guerre se dérouler sous leurs yeux, impuissants. Il y a 5 jours seulement, l'envoyé spécial de l'ONU au Yémen les prévenait que l'escalade entre Houthis et combattants soutenus par l'Arabie Saoudite était l'épisode le plus tendu depuis la signature de la trêve il y a 4 ans. Et là, le conflit a basculé. Les diplomates se sont retrouvés autour de la table, inquiets de ce nouveau foyer régional de conflit, inquiets aussi pour les 123 000 déplacés rien que ce mois-ci, inquiets enfin car depuis plusieurs mois, voire années, du personnel diplomatique et humanitaire est détenu. Si l'inquiétude est unanime, en revanche, les accusations contre l'Iran par un des Houthis ont été moins systématiques. La Russie s'est opposée hier à toute action précipitée contre Téhéran. Les pays occidentaux et les États-Unis surtout ont rappelé que les Iraniens violaient les résolutions du Conseil de sécurité en armant et finançant les Houthis au Yémen. La représentante américaine Jennifer Locheta.
7: Nous exigeons que la République islamique d'Iran mette fin à son soutien aux activités terroristes des Houthis. Ce Conseil doit garder les yeux ouverts sur le fait que l'Iran soutienne ce conflit par l'armement, le financement et le pilotage des Houthis.
6: Le Conseil de sécurité n'a pu à nouveau que constater son impuissance à garantir la sécurité de la navigation internationale. Karine Houghton, New York, RFI.
5: Et dans sa quête de soutien face aux rebelles chiites, le prince héritier saoudien était au Caire hier pour rencontrer le président égyptien. Mohamed Ben Salman et Abdel Fattah al-Sissi ont simplement signé une déclaration commune pour appeler à respecter la liberté de circulation des navires dans les détroits de Bab el-Mandeb et d'Hormuz. Ce matin, matin, on apprend à Gaza que l'effondrement d'un immeuble de 6 étages a fait au moins 8 morts. Il y a aussi plus de 60 disparus. On y reviendra en détail dans nos prochains points d'information.
3: En République démocratique du Congo, la manifestation de l'opposition a tourné court hier à Kinshasa.
5: Des échauffourées ont éclaté sur le parcours et le rassemblement pourtant autorisé a été dispersé par les forces de l'ordre. Les manifestants n'ont pas pu rallier le point d'arrivée qui était prévu non loin du Palais du Peuple, là où les parlementaires faisaient leur rentrée. Pour les opposants de la plateforme C64 qui souhaitent empêcher tout projet de révision de la Constitution, les violences sont de la responsabilité des autorités. Ils accusent notamment les forces du progrès, une milice proche du pouvoir, de les avoir attaquées devant le siège de l'UDPS, le parti présidentiel. Parmi ses opposants, Martin Fayoulou, président du parti SID et de la plateforme Lamouka.
8: C'est extrêmement grave. J'ai vu de ma tête à 4 mètres de chez moi. Félix Tshisekedi nous a tendu un guet-apens. Il prend ces éléments de la force du progrès avec les policiers qui étaient supposés nous sécuriser. Tous les longs du boulevard, ce sont les éléments des forces du progrès qu'ils ont placés pour nous attaquer. Voilà Félix Tshisekedi. Voilà le Congo. Voilà un gouvernement. Quel pouvoir ? Mais qui travaille avec une milice privée pour réprimer les manifestations des opposants. Ça, je suis outré. Si on n'avait pas eu les go de l'hôtel de ville, on pouvait dire, ah oui, c'est contre la loi, parce que l'hôtel de ville n'a pas pris acte et tout ça. Cette fois-ci, nous avons joué les jeux. Pourquoi ils sont allés loin pour attenter à nos vies ? Pourquoi ? Mais je n'ai jamais vu une telle atrocité.
5: L'opposant congolais Martin Fayoulou au micro de Paulina Zidi à Kinshasa pour RFI.
3: Au Parlement européen, un discours très attendu aujourd'hui pour replacer l'Europe parmi les locomotives industrielles de la planète.
5: Discours sur l'état de l'Union que la chef de la Commission européenne va prononcer dans la matinée devant les eurodéputés à Strasbourg avec des dossiers sensibles et stratégiques à l'ordre du jour, la défense, l'aide militaire à l'Ukraine, mais aussi donc l'accélération industrielle volée au cœur d'un projet de loi dont les négociations se révèlent compliquées. Les barrières aux investissements étrangers contenues dans la première version du texte ont suscité, Aurélien de Vernois, une levée de boucliers.
9: Autant dire que la nouvelle mouture livrée début septembre par les co-rapporteurs du texte promet des luttes homériques au Parlement européen. Car cette version 2 va beaucoup plus loin. Interdiction par exemple pour des investisseurs étrangers de prendre plus de 49% des parts dans une entreprise classée comme stratégique, mais aussi durcissement drastique des conditions pour qu'un produit soit considéré comme « made in Europe ». Dans le viseur des rédacteurs, la Chine bien sûr, et parmi les priorités industrielles, l'acier, les technologies de transition écologique et surtout l'automobile. Les Allemands sont en train de changer d'avis, estime un proche du dossier, alors que la première version avait été accueillie avec scepticisme du côté de Berlin. Mais les difficultés de l'automobile allemande sont passées par là. Industrie aérospatiale, chimique, pharmaceutique, la liste des secteurs protégés devrait aussi s'allonger. Objectif que l'industrie représente 20% du PIB de l'Union en 2035 contre 14% aujourd'hui. Ambitieux, difficile, risqué même face aux mesures de rétorsion encourues. Ursula von der Leyen devra donc d'ores et déjà se montrer très convaincante ce mercredi.
3: Après 3 ans de procès devant la justice internationale à La Haye, verdict attendu dans quelques heures pour l'ancien président du Kosovo.
5: Hassim Tachi, accusé de crimes de guerre et de crimes contre l'humanité, avec 3 autres figures de l'UÇK, l'armée de libération du Kosovo. C'était lors de l'insurrection de 1998-99, ayant mené à l'indépendance du pays. L'organisation paramilitaire luttait alors contre le pouvoir serbe. Depuis La Haye, les précisions de notre correspondant Stéphanie Maupas.
10: Les partisans des 4 accusés ont prévu de manifester une nouvelle fois à La Haye devant le tribunal et sans doute à Pristina où ce verdict très attendu sera retransmis sur Internet. L'accusation a requis 45 ans de prison contre l'ex-président Hashim Tachi. La peine maximale prévue par ce tribunal spécial créé par l'Union européenne et le Kosovo est la perpétuité. Les 4 accusés, tous anciens responsables de l'état-major de l'UÇK, doivent notamment répondre du meurtre de civils, de torture et de disparition forcée, des crimes, des décrit dans un acte d'accusation de 66 pages, reprochant aux quatre chefs d'avoir ciblé Roms, Serbes et Albanais kosovars, considérés comme des traîtres ou des collabos du pouvoir serbe. 156 victimes participent dans cette affaire, mais le serpent de son nom de guerre a encore de nombreux partisans. C'est lui qui a déclaré l'indépendance du Kosovo en 2008. Et nombre de kosovars accusent le tribunal de vouloir salir la guérilla. Ils considèrent les quatre accusés comme des héros. Eux se disent innocents. Stéphanie Maupa, L'AE, RFI.
11: En Argentine, le mouvement de protestation se poursuit dans les universités.
12: Après une grève la semaine dernière, les professeurs et les étudiants ont décidé de se retrouver sur la place de Mai de Buenos Aires, sous les fenêtres du président Milei. Mobilisation sous forme de cours magistraux à ciel ouvert. Et l'objectif, c'est de dénoncer les coupes budgétaires. Reportage de Théo Conscience.
13: Des cours magistraux de médecine ou de biologie, des bureaux alignés face à des tableau recouvert d'équations et de schémas, la place de Mai avait des allures de salle de classe à ciel ouvert hier. Fidel, 21 ans, est étudiant en sociologie à l'université de Buenos Aires.
14: Ces classes publiques ont lieu car nous voulons des augmentations de salaire pour le personnel enseignant et administratif et des augmentations des bourses étudiantes et doctorales. Nous voulons que la loi soit appliquée et pouvoir étudier dignement.
13: 329 jours que la loi de financement universitaire n'est pas appliquée, peut-on lire sur un tableau noir. Le gouvernement de Javier Milei refuse en effet d'appliquer l'augmentation du budget des universités votée fin 2025 par le Parlement. C'est pour cela que Sol Diéguez, professeur de communication, est venu donner cours sous les fenêtres du palais présidentiel ce mardi.
15: La place de Mai est le siège du pouvoir exécutif qui doit appliquer la décision rendue par la Cour suprême et toutes les instances du pouvoir judiciaire. Et actuellement, ça n'est pas le cas.
13: En attendant de se prononcer sur le fond, la Cour suprême a validé fin juin une mesure conservatoire obligeant le gouvernement à augmenter immédiatement les salaires des enseignants. Une décision là encore ignorée par l'administration de Javier Milei. Théo Conscience, Buenos Aires, RFI.
11: Boucler le budget et faire des économies, c'est la priorité en France pour le Premier ministre.
12: Sébastien Lecornu, actuellement en mission dans l'objectif de faire adopter une loi de finances d'ici la fin de l'année, le tout sans augmenter les dépenses de l'État. Pour convaincre les forces politiques, le Premier ministre fait valoir que sans vote du budget, eh bien les moyens alloués à certaines priorités comme la lutte contre les violences sexistes et sexuelles seront forcément limités. Valérie Gasse.
11: Faire des économies sans sacrifier l'essentiel, c'est le message que Sébastien Lecornu tente de faire passer. D'abord en rouvrant les fameuses lettres plafond envoyées à chaque ministre au moment de la construction du budget pour leur demander de réduire encore un peu plus les dépenses de l'État et de les maintenir hors défense au même niveau qu'en 2026. De la responsabilité, du courage, c'est ce que le chef du gouvernement demande au ministre dont il envisage de réduire le salaire en vertu d'un devoir d'exemplarité. Dans le même temps, Sébastien Lecornu promet de consacrer 1,5 milliard à la lutte contre les violences sexistes et sexuelles pour mettre en œuvre les mesures contenues dans la loi intégrale réclamée après le viol et le meurtre de la petite Liana. Une manière aussi d'envoyer un message aux parlementaires très soucieux de l'avenir de cette loi alors même qu'il engage des consultations des groupes politiques sur les textes budgétaires. Car le Premier ministre espère réussir à faire adopter le budget malgré l'absence de majorité et la campagne présidentielle. Une ministre confirme que l'objectif est de trouver des compromis et garde espoir car elle l'affirme, les candidats ont envie qu'on fasse le sale boulot avant qu'ils arrivent, ça peut nous aider.
12: Valérie Gasse, chef du service politique de RFI.
11: Et puis enfin le chanteur Ed Sheeran en difficulté, c'est le moins qu'on puisse dire sur cette tournée américaine après le départ forcé du rappeur Macklemore qui en assurait la première partie.
12: Macklemore évincé pour avoir prononcé un message de soutien aux Palestiniens, ça n'a pas plu aux autres artistes qui participent à la tournée d'Ed Sheeran. Ils ont décidé par solidarité de claquer la porte. Parmi eux, Phineas, frère de la chanteuse Billie Eilish, ou encore les musiciens irlandais de Bayogu qui accompagnent Ed Sheeran sur scène. L'artiste assure lui que la décision d'écarter Macklemore a été prise par les promoteurs de sa tournée.
11: Nathalie Michet pour le journal. L'info africaine dans 20 minutes sur RFI. Le Cameroun à la une avec la situation à Bamenda dans le nord-ouest anglophone, ville marquée par le conflit avec les séparatistes. On reviendra aussi sur cette journée de mobilisation hier en RDC. Le rassemblement à l'appel de la plateforme C64 a tourné court à Kinshasa. Des échauffourées ont éclaté. On y revient ce matin. Et dans le journal de 8h, analyse à suivre 4 ans après la mort de Mahsa Amini en Iran. Cette kurde iranienne morte des suites de son arrestation
3: condamnation pour port incorrect du voile islamique, point de départ du mouvement de protestation Femmes, Vie, Liberté, violemment réprimé par les autorités. On sera aussi en Ukraine dans ce journal où le blocus imposé par la Russie sur les ports de la mer Noire a de sérieuses conséquences pour les agriculteurs ukrainiens, bien en peine d'écouler leurs stocks.
16: Nous avons juste vendu le colza pour faire de la place pour les graines de tournesol, mais nous allons manquer de place. Nous n'avons simplement plus d'espace pour les stocker.
3: L'Ukraine qui sera bien sûr au programme du discours sur l'état de l'Union de la présidente de la Commission européenne, Ursula von der Leyen. Elle prend la parole ce matin et vous parlez justement de l'état de l'Europe, Arnaud Pontus, avec notre grande invitée internationale ce matin, Arantxa González-Laya.
17: Oui, elle a été ministre des Affaires étrangères en Espagne. Elle est aujourd'hui la doyenne de l'école des Affaires internationales de Sciences Po Paris. Elle publie L'Europe seule au monde. Elle fait le constat d'un vieux continent très vulnérable alors que les États-Unis brutalisent, que la Russie fait la guerre et que la Chine rebâtit un empire. Que fait l'Europe? Demande Arantxa González-Laya, qui répond, elle doit se réveiller, elle doit cheminer à terme vers une armée européenne commune. Et en même temps, écrit l'ex-chef de la diplomatie espagnole, l'Europe ne doit pas abandonner sa puissance douce. L'Europe ne peut plus se contenter de décrire le monde. Elle doit y intervenir. On en parle avec Arantxa González-Laya dans un peu plus d'une heure.
3: Et on sera aussi à Montréal ce matin, alors que Marc Carney, Premier ministre canadien, est l'invité d'honneur de ce discours à Strasbourg. Une première, décidément, Canada et Union européenne poussés dans les bras l'un de l'autre par Donald Trump, nous dira Nafia Libert, notre correspondante. Les États-Unis, justement, qui appellent ces dernières heures leurs ressortissants à éviter l'Arabie saoudite, la suite des affrontements entre Saoudiens et rebelles houthis du Yémen. Et puis, autre invité sur RFI ce matin, Abdellah Tourabi, enseignant marocain. Il nous parle des législatives à venir au Maroc dans une semaine sur fond de tensions sociales, un mois après le drame de Ceuta, un an après le mouvement Gen Z 212. Comment cela peut se traduire dans les urnes? On l'entendra dans une demi-heure. RFI Matin, vous avez une partie du programme. On commence.
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3: L'Irak et sa capitale Bagdad, où nous emmène aujourd'hui le grand reportage d'RFI. Comme chaque jour, vous en entendez un extrait dans notre matinée d'info. La capitale irakienne qui n'a eu de cesse de se transformer au fil des années jusqu'à la chute de l'État islamique en 2017 et le début d'une période d'accalmie relative et d'une métamorphose profonde qui s'opère depuis dans la ville. Marie-Charlotte Roubi est notre correspondante, elle nous raconte.
18: La banque centrale a investi 90 milliards de dinars irakiens, soit près de 60 millions d'euros dans ce vaste plan de revitalisation du centre historique. Le tronçon nord de la rue où se dresse la mosquée Haider Khana est terminé. Il est devenu piéton. C'est une grande fierté pour Zahra Hussein, l'une des architectes du projet Bagdad Downtown.
19: Ce projet est pour la communauté, pour l'Irak, pour que nous ayons un vrai centre-ville à Bagdad. C'est quelque chose que tous les pays doivent avoir. On espère que de nouveaux hôtels verront le jour avec des activités qui attirent les gens et leur donnent envie de rester. C'est notre histoire.
18: Les façades semblent neuves. Au sol, une piste cyclable est matérialisée par des pictogrammes très inhabituels à Bagdad. Ce changement radical plaît aux touristes irakiens comme Sanel Khazai, venu de Kirkouk avec ses filles.
20: Je me souviens que je venais ici avec ma famille quand j'étais enfant. La rue était très élégante et bien organisée. Et maintenant, je reviens en tant qu'adulte avec mes grandes filles et je suis ravie qu'elles voient notre pays ainsi. Je suis heureuse que l'on essaie de regagner ne serait-ce qu'une partie de ce que nous avions. Je considère ça comme la restauration de notre dignité.
18: Mais certains commerçants qui préfèrent rester discrets s'inquiètent. Ces changements destinés aux touristes, selon eux, font monter les loyers de leurs boutiques. Et pour Rodin, étudiante à Bagdad, ce chantier est loin de répondre aux réelles attentes des habitants.
19: Du côté du gouvernement, ils se concentrent toujours ici. Ce serait mieux qu'ils s'occupent de choses plus profondes que ça dans la société en général. L'eau, l'électricité, le prix des générateurs est très élevé, donc il y a des choses plus importantes que ça.
3: Un extrait de notre grand reportage du jour sur RFI à écouter intégralement à 19h10, heure de Paris, à retrouver aussi sur notre appli RFI Pure Radio. L'Irak où le pape François s'était rendu en 2021, c'était même une première dans l'histoire du pays. François s'était intéressé lors de son pontificat au lien entre environnement et foi catholique avec cette question, existe-t-il un péché écologique? Question sur laquelle il avait demandé à la Commission théologique internationale de plancher. Bonjour Igor Strauss.
0: Bonjour Andréane, bonjour à tous.
3: Alors une dizaine de jours avant la visite du successeur de François, Léon XIV à Paris, on se pose cette même question avec vous. Interrogation sur laquelle donc la Commission a apporté une réponse.
0: Exactement, et plutôt que d'utiliser les termes de péché écologique ou d'écocide, qui n'expriment pas suffisamment la dimension théologique selon elle, la Commission propose d'utiliser l'expression péché contre la création et contre le Créateur. Détruire l'environnement est donc bien un péché pour l'Église. Laura Morosini, directrice Europe du mouvement Laudato Si, dont l'objectif est de sensibiliser à l'écologie.
21: Alors on est toujours un petit peu récalcitrant à parler de péché parce que ça rappelle peut-être une époque où il y avait une dimension un peu de peur liée au péché. Je vais brûler en enfer si je fais ci ou ça. La question de savoir ce qui est bien ou mal, finalement, c'est une question fondamentale. On cherche quand même à savoir si je suis dans une vie bonne ou si ce que je suis en train de construire non seulement va se démolir, mais va rendre la vie de mes descendants ou d'autres personnes plus pénible.
3: Et le document publié donc par la Commission théologique internationale rejette d'anciennes conceptions chrétiennes écologistes comme l'anthropocentrisme prédateur et le biocentrisme. Igor, aidez-nous, de quoi est-ce qu'il s'agit ?
0: L'anthropocentrisme prédateur, c'est de considérer l'homme comme le maître absolu de la création, croire qu'il peut se servir de la nature à sa guise, comme si les ressources naturelles étaient intarissables. Pour feu le pape François, c'est cette notion qui a abouti à la crise écologique. Et le biocentrisme, c'est de considérer que tous les êtres vivants sont égaux. Cette notion n'est plus d'actualité, mais, Laura Morosini.
21: On ne dit pas que un ver de terre et un être humain, c'est la même chose. Mais on dit que le rôle de l'être humain, il est d'être gardien de la création. Ça, c'est vraiment dans le livre de la Genèse.
3: Alors, précisons que ce rapport entre religion catholique, nature et nature biodiversité, ce n'est pas nouveau.
0: Non, mais il a pris une place prépondérante avec le pape François qui avait une grande conscience écologique. C'est lui qui est à l'origine de l'encyclique du Laudato Si de mai 2015 sur la sauvegarde de la maison commune. L'encyclique, c'est une lettre solennelle envoyée par le pape aux évêques du monde entier et donc à tous les fidèles pour insister sur la nécessité de préserver la nature. Et Laudato Si signifie « loué sois-tu » en italien médiéval. C'est un hommage à un texte de saint François d'Assise considéré comme l'un des premiers saints écolo au XIIe siècle, l'un des, car il n'était pas le seul, Laura Morosini.
21: Sainte Hildegarde de Bingen, qui est aussi avec François une des grandes saintes qu'on associe à la question écologique, une sainte allemande du XIIIe siècle également, elle dit, et c'est ce qui était fréquent à l'époque, de dire que Dieu se manifeste par deux moyens. L'un, c'est la Bible, le texte, et l'autre, c'est la création.
0: La création, la nature, serait donc symboliquement l'égale de la Bible, selon Hildegarde de Bingen. De quoi faire méditer certains puissants de ce monde qui se revendiquent chrétiens, tout en détruisant l'environnement.
3: Igor Strauss pour la question d'environnement.
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3: Et c'est justement pour une mission environnementale que deux satellites ont pris la direction de l'espace ce début de semaine à bord de la fusée Vega C. Le premier de ces satellites est chargé de surveiller la santé des plantes et le deuxième doit observer les océans et les terres émergées, des données venues de l'espace, donc désormais essentielles pour l'étude du vivant. Jeanne Richard est notre envoyée spéciale à Kourou, d'où est partie la fusée dans la nuit de lundi à mardi.
22: Attention pour le décompte final.
23: À quelques minutes du lancement, la tension était palpable sur la terrasse du centre de contrôle Jupiter.
22: 3, 2, 1, top, allumage P120 et décollage.
23: Et le ciel nocturne s'est soudain illuminé sous le feu du propulseur de la fusée. Et Vega C s'est élancé au-dessus de la forêt tropicale.
22: Propulsion nominale, les paramètres à bord sont nominaux.
1: La fusée a été tellement rapide, je ne m'attendais pas à ça.
23: Marco Celesti est l'un des scientifiques de la mission.
1: Et quand vous entendez le bang sonique, là, vous réalisez que ce n'est pas juste une lumière qui s'élève dans le ciel, mais une fusée qui transporte des satellites tout là-haut. C'est vraiment incroyable, fabuleux.
23: Cela fait 13 ans qu'il travaille sur ce projet, et dans quelques jours, le satellite enverra ses premiers relevés.
1: Et c'est là que commencera le vrai voyage pour les chercheurs. Analyser les données, faire les découvertes scientifiques qu'on espère avec cette mission.
23: Les deux satellites vont voler en tandem. Si le premier est plus expérimental, le second, Sentinel 3C, complète une série de satellites d'observation de la Terre déjà en orbite. Les satellites du programme européen Copernicus, qui compte d'ailleurs déjà d'autres Sentinel 3. Phil Evans est directeur général de MEDSAT.
1: La série de satellites Sentinel 3 fournit des observations extrêmement utiles face au changement climatique et ses conséquences. Cette année, les Sentinel 3 ont été très importants pour observer les feux de forêt. Ils montrent où débutent les feux et leur intensité. Et plus tôt les services de secours peuvent détecter ces feux, plus vite ils peuvent déployer les moyens de les éteindre et donc éviter des catastrophes.
23: Sentinel 3 est aussi un champion de l'observation de l'océan.
1: L'océan joue un rôle central par rapport au changement climatique. C'est lui qui entraîne les événements météo. El Niño, par exemple, est très fort cette année et sera peut-être le plus fort jamais enregistré. Et il se forme par un réchauffement de l'océan Pacifique qui va changer la météo partout sur Terre. Et comme Sentinel 3 mesure la température de l'océan, il peut directement mesurer El Niño. Et il est aussi équipé d'un altimètre. Et cela peut être utilisé pour calculer très précisément les courants et les mouvements de l'eau. Sentinel 3 est donc un outil très important pour suivre le développement d'El Niño.
23: Chaque jour, la dizaine de satellites du programme Copernicus fournit près de 25 terabits de données. Mauro Facchini, chef du programme d'observation de la Terre Copernicus à la Commission européenne.
2: On a le système d'observation de la Terre qui est probablement le meilleur au monde, avec une quantité énorme de données qui sont générées par des satellites. C'est très important d'avoir une souveraineté en Europe parce que les choses peuvent changer très rapidement. Et on doit être maître de notre technologie et pas être dépendant des autres, parce que ce qui est un ami aujourd'hui ne peut pas être un ami demain. Donc c'est bien de coopérer, mais en même temps, c'est d'avoir nos capacités propres et une indépendance.
23: 2 heures après leur lancement, les satellites sont arrivés en orbite et ont commencé à prendre le pouls de notre planète. Jeanne Richard, Kourou, RFI.
11: Et à Kourou, en Guyane, il est 2h26. On continue en musique avant le journal. C'est notre titre du jour, extrait de la playlist RFI, La Fièvre, signée

0: L'autrice, compositrice et interprète française NK avec le titre La Fièvre à retrouver dans la programmation du mois d'RFI sur notre site à la rubrique musique. Bientôt 6h30 à Yaoundé.
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0: L'heure du journal, bonjour Vincent Dublange.
6: Bonjour Andréane, bonjour tout le monde.
0: On débute, Vincent, avec ces tirs signalés hier matin dans plusieurs quartiers de Bamenda.
6: La grande ville du nord-ouest du Cameroun marquée par le conflit avec les séparatistes. En cette période de rentrée scolaire, ils multiplient les appels à des journées dites « villes mortes ». Lundi, 3 personnes ont été tuées dans une autre attaque. Nous serons à Kinshasa où la mobilisation de l'opposition s'est terminée hier. Dans la confusion, des échauffourées ont interrompu la marche, tandis que les parlementaires, eux, vous allez l'entendre, ont effectué leur rentrée. Le droit n'a pas été dit au Tchad. Les avocats du général Miskine se pourvoient en cassation une semaine après la condamnation de l'ex-milicien à 15 ans de prison. Nous sommes également en Éthiopie où l'armée de libération Oromo menace les acteurs du secteur de l'or. Ils veulent qu'il y ait davantage de retombées pour les populations. Les défenseurs de l'environnement, toujours menacés dans le monde, parfois jusqu'à la mort, y compris en Afrique. Un rapport d'une ONG vient rappeler à quel point leur combat doit être protégé. On va entendre dans ce journal le rapporteur de l'ONU sur la question. Et puis le journal des sports. Dans 10 minutes, les premiers mots d'Edouard Mendy à notre micro après l'annonce de sa retraite internationale. La première liste aussi pour les éliminatoires de la CAN pour la RDC. Le sélectionneur Sébastien De Sabre avec nous. Début de semaine agité à Bamenda, dans le nord-ouest du Cameroun, à majorité anglophone. Lundi, une attaque, je vous le disais, a officiellement fait 3 morts. C'était dans le 3e arrondissement de la ville. Hier matin, des coups de feu ont également perturbé la reprise des activités économiques, des activités interrompues après plusieurs jours de villes décrétées mortes par les séparatistes. Les précisions depuis Yaoundé de Richard Onanena.
7: Des tirs ont été signalés dans plusieurs quartiers de Bamenda mardi matin, alors que les populations s'apprêtaient à reprendre leurs activités après plusieurs jours de villes mortes. Même si dans quelques quartiers de la ville, quelques commerces sont ouverts, les populations ont en majorité choisi de rester enfermées chez elles après avoir entendu des coups de feu, rapporte un habitant de la ville à RFI. Lundi, dans l'après-midi, 3 personnes ont été tuées et 4 autres blessées lors d'une fusillade perpétrée par des assaillants armés. L'attaque, qualifiée d'incursion terroriste dans le communiqué du préfet de la Mesam, a eu lieu dans un débit de boissons du quartier Nkwen dans le 3e arrondissement de Bamenda. Une horreur de

0: pour les populations de Bamenda, alors que la ville est bloquée depuis près de deux semaines par des villes mortes imposées de force par des séparatistes armés depuis la rentrée scolaire. Richard Onanena, Yaoundé. RFI
1: matin, 6h33 à Kinshasa, où la marche de l'opposition a tourné court hier. Des échauffourées ont éclaté sur le parcours. Le rassemblement a été dispersé par les forces de l'ordre. Il était pourtant autorisé par le gouvernorat de la ville-province. Les opposants mobilisaient contre tout projet de changement constitutionnel. Ils accusent les forces du progrès, une milice proche du pouvoir, de les avoir attaqués lors de leur passage devant le siège du parti présidentiel. Ils évoquent, je cite, un guet-apens. Dans plusieurs villes du pays, l'opposition n'a pas du tout pu manifester. À Lubumbashi, il y a eu une dizaine d'interpellations, à Kananga, à Kalemie ou encore dans la province de la Tchopo. Dans la capitale nationale, Kinshasa, le point d'arrivée de la manifestation qui a finalement tourné court était prévu proche du Palais du Peuple, l'endroit où les parlementaires congolais faisaient eux leur rentrée ce mardi. Session budgétaire, comment s'est-elle passée cette rentrée, Pascal Moulégua?
2: Outre l'évaluation des récents drames sanitaires liés à l'épidémie d'Ebola, les projets de loi des finances 2027 constituent les cœurs des travaux parlementaires. Déposés par le gouvernement, ces projets de budget avoisinent les 25 milliards de dollars, soit une hausse de près de 12%. Pour les parlements, ces crédits doivent prioritairement financer la défense, la santé, l'éducation, les infrastructures et la reconstruction des zones sinistrées. Au Sénat, le président Jean-Michel Samalukonde a exigé une gestion rigoureuse capable de stabiliser les francs congolais et de freiner l'augmentation du coût de la vie pour les ménages.
3: Augmenter les recettes ne suffit pas. Chaque franc collecté doit être utilisé de manière responsable.
2: Sur le plan politique, les deux chambres apportent leur soutien au dialogue politique voulu par les chefs de l'État, bien que son format soit contesté par l'opposition. Mais Aimé Boudjé, le président de l'Assemblée nationale, prévient.
4: L'on ne peut donc pas demander à ceux qui ont choisi la paix de s'asseoir à la même table avec ceux qui continuent de brandir la menace comme argument. Le dialogue n'est pas une reddition. La recherche de la paix n'est pas une capitulation. Et la main tendue de la République ne saurait être interprétée comme une main désarmée face à ceux qui la menacent.
2: L'Assemblée nationale examinera également les textes liés aux réformes électorales et à l'identification des électeurs. D'autres textes visent à améliorer l'architecture économique et les systèmes financiers. Le travail, prévient le président de l'Assemblée, sera donc intense et dense. Pascal Moulégua, Kinshasa, RFI.
1: Un travail qui verra les élus s'atteler également à la nouvelle délibération de la loi sur le référendum qui a été renvoyée au Parlement par le président Tshisekedi. Pascal évoquait aussi Ebola. Ça faisait hier 4 mois pile que l'épidémie a été officiellement déclarée en RDC, même si on sait que les premiers cas remontent probablement au tout premier mois de l'année. Les autorités se montrent rassurantes ces derniers temps. On verra bien ce qu'en dit aussi demain le Centre africain de contrôle des maladies, Africa CDC, qui organise une conférence de presse. Au total, 7258 cas sont confirmés, 3510 décès, 1726 malades guéris d'Ebola. L'un d'eux, un médecin de Butembo, témoignait hier dans Priorité Santé sur RFI, émission à réécouter à tout moment sur notre application dédiée au podcast RFI Pure Radio.
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1: Au Tchad, une semaine après, les défenseurs d'Abdoulaye Miskine contestent sa condamnation. Reconnu coupable d'association de malfaiteurs, de torture, d'assassinat, l'ancien chef de guerre tchado-centrafricain a été coupé la semaine dernière de 15 ans de prison ferme. Avec ses 3 co-accusés, il doit payer solidairement 30 millions de francs CFA à chacune des parties civiles au procès. La semaine passée, le collectif qui défend ces parties civiles jugeait insuffisant le montant de cette indemnisation. Il a annoncé son intention de se pourvoir en cassation. Ce sera le cas aussi chez les défenseurs d'Abdoulaye Miskine, qui donnait une conférence de presse hier et qui déclare donc également vouloir saisir la Cour suprême. Pourquoi ? Écoutez les explications de l'un de ses avocats, maître Benjamin Mamgojibaye.
6: Nous avons soulevé les exceptions de compétence et à la violation de la loi, parce qu'il n'y avait pas de preuves, il n'y avait pas d'enquête, ainsi de suite. Donc, beaucoup des éléments. Nous avons aussi contesté la qualité des parties civiles. Si la Cour suprême ne nous satisfait pas, ça veut dire que au niveau national, tout est clôturé. Donc, nous allons exercer maintenant les droits qui nous sont reconnus sur le plan international pour que coûte notre client, le général Abdoulaye Miskine, ait sa liberté. Et je suis en train de dire que le fait de faire le pourvoi, ça n'exclut pas que le président de la République prenne un geste humanitaire à l'endroit du général Abdoulaye Miskine, vu que sa santé se dégrade.
1: Propos recueillis par Olivier Monodji. C'est un un accord important pour la bauxite guinéenne, alors que la production augmente chaque année dans le pays qui est le premier exportateur mondial de ce minerai. La société publique Nimba Mining vient de signer avec le géant suisse du négoce Glencore un contrat de préfinancement qui devrait permettre à la société publique de mieux prévoir les ventes de bauxite. L'économie, ce sont aussi ces rencontres tous azimuts du président sénégalais Bassirou Diomaye Faye, qui a vu à Washington DC ces jours-ci les patrons de la Banque mondiale et du FMI. Il est aussi arrivé ces dernières heures aux Émirats arabes unis pour rencontrer les dirigeants de l'État pétrolier. Eux entendent mettre la pression désormais sur les acteurs de la filière aurifère en Éthiopie. Les rebelles de l'armée de libération Oromo, l'OLA, menacent de représailles toute entreprise du secteur de l'or qui ne respecterait pas ses exigences. Parmi les exigences posées par le groupe armé, la participation de la population locale pour tirer des bénéfices de cette exploitation de l'or. Marlène Panara.
7: La mise en garde de l'armée de libération Oromo sonne comme une véritable menace. Les entreprises qui ne respecteront pas ces exigences devront en assumer l'entière responsabilité, comme l'illustre le sort de Touloukapi, prévient le mouvement. Le 4 septembre, une attaque sur le site aurifère de Touloukapi a fait plusieurs morts. L'ONG américaine ACLED, spécialiste des conflits dans le monde, a confirmé à l'AFP qu'elle a bien été perpétrée par OLA. Dans la foulée, l'entreprise Keffi Gold & Copper, qui exploite la mine, a annoncé qu'elle ne reprendrait pas ses activités de développement tant qu'elle n'aurait pas mis en place les mesures appropriées pour garantir un environnement d'exploitation sécurisé pour son personnel et les communautés avoisinantes. Cette attaque et la menace d'OLA mettent à mal la stratégie du gouvernement qui s'efforce de développer l'exploitation minière. D'après un chercheur basé en Éthiopie qui souhaite rester anonyme, ce genre d'attaque était malheureusement prévisible et doit inciter le gouvernement à mieux anticiper le risque sécuritaire en Oromia. Cet incident est aussi très mauvais pour l'image du pays, ajoute-t-il, alors que le gouvernement cherche à attirer des investisseurs dans le secteur. Selon le ministère éthiopien des Mines, les exportations d'or ont rapporté plus de 5,5 milliards de dollars de recettes l'année dernière. Marlène Panara, Addis Abeba, RFI.
1: Au Niger, en bref, un léger remaniement ministériel. 4 ministères concernés, énergie, agriculture, communication et puis refondation et promotion des valeurs sociales. Ça a été annoncé hier soir. Abdourahmane Oumarou, un soutien du CNSP qui avait été candidat à la présidentielle de 2020, obtient donc le portefeuille de la refondation. Au Burkina Faso, c'est la rentrée des classes qui se prépare. Ce sera le 1er octobre. Dans 2 semaines, il y a quelques mois, pour lutter contre la hausse des frais de scolarité, le gouvernement burkinabé a décidé de les plafonner dans les établissements privés. La mesure porte ses fruits, disent les autorités, Magali Lagrange.
8: Pour fixer le plafond des frais de scolarité, les établissements d'enseignement privés ont été classés en plusieurs catégories. Elles varient en fonction de leur zone d'implantation, de la qualité de l'enseignement dispensé et du niveau d'équipement proposé. Quelques mois après l'annonce de ce plafonnement, le ministre de l'enseignement secondaire fait le bilan. « Quand je fais le point, je pense que notre mesure est bénéfique », affirme Moumouni Zungrana. Selon lui, 70% des établissements ont soit maintenu, soit baissé le montant des frais de scolarité. 30% des écoles privées les ont donc augmentées, mais plus de la moitié d'entre elles, de 250 à 10 000 francs CFA. Si cette mesure satisfait le gouvernement et les parents d'élèves, le bilan est plus mitigé du point de vue des fondateurs de ces établissements et de leurs enseignants. Hors micro, certains regrettent que les montants aient été fixés avant qu'ils en soient informés. Le responsable d'une école privée souligne aussi que la baisse des frais de scolarité pourrait, je cite, se répercuter sur les salaires des travailleurs de certains établissements d'enseignement privé.
1: Magali Lagrange. Au moins 124 défenseurs de l'environnement ont été tués dans le monde en 2025. Ce sont les nouveaux chiffres publiés ce mercredi par Global Witness. Ils portent à 2375 le nombre total de personnes tuées ou disparues pour avoir défendu les écosystèmes, la biodiversité, le climat, notre planète. En bref, et cela depuis 2012, l'année durant laquelle cette ONG internationale a commencé à recenser ces morts. Tout cela est sous-estimé, nous dit-on aussi, parce que l'ONG ne peut pas accéder à certains pays, notamment en Afrique. Michel Forst est le rapporteur spécial des Nations Unies sur les défenseurs de l'environnement. Il rappelle le rôle crucial que remplissent ces hommes, ces femmes, ces enfants même parfois dans le monde entier.
9: Ce sont simplement les sentinelles qui nous alertent sur des changements qui sont massifs à l'heure actuelle. Donc on parle de cette fameuse triple crise planétaire qui nous menace. On l'a vu cet été, on le voit dans les images à la télévision, donc les changements climatiques, la perte de la biodiversité, le grand nombre d'espèces qui disparaissent, la pollution massive, sont des menaces pour l'humanité. Et on oublie trop souvent que ces femmes, ces hommes et souvent ces enfants qui s'engagent sont là comme des sentinelles pour nous alerter et simplement pour avoir dit la vérité, pour leur demander des comptes, pour leur demander aux États d'en faire plus, de s'engager plus, de respecter leurs engagements qu'ils ont pris dans les grandes conférences mondiales sur l'environnement, la COP biodiversité, la COP climat, eh bien, ils se retrouvent criminalisés, poursuivis, et puis le rapport de Global Witness le montre également, assassinés et souvent disparaissent.
1: Propos recueillis par Stéphanie Schuller, qui signera sur ce même thème le dossier du journal de 7h temps universel sur RFI. Vous êtes avec Andréane Mellard.
10: Et dans 20 minutes, le journal de 8h, on va rejoindre notre envoyé spécial à Strasbourg, 2 heures avant le début du discours d'Ursula von der Leyen sur l'état de l'Union. Et on en parle ensuite à 8h20 avec notre grande invitée internationale, l'ancienne ministre espagnole des Affaires étrangères, Arantxa González Laya. D'abord sur RFI, le sport. Bonjour Olivier Pron.
11: Bonjour Andréane, bonjour à tous.
10: On parle foot ce matin avec le Sénégalais Edouard Mendy qui confirme donc sa retraite internationale.
11: Il l'avait annoncé dimanche sur ses réseaux sociaux, mais il a choisi RFI pour expliquer les raisons de cette décision. À 34 ans, après 2 cannes remportées, 2 coupes du monde jouées, c'était le bon moment pour arrêter. Et même l'arrivée du nouveau sélectionneur Patrick Vieira sur le banc sénégalais ne l'a pas convaincu de rester. Les deux hommes ont échangé, mais l'ancien portier de Chelsea n'a pas changé d'avis. Il l'expliquait à Cédric de Oliveira.
12: J'ai eu Patrick longuement au téléphone, de très bons échanges où il a pu m'exposer son projet, sa vision. J'ai pu aussi lui exposer ma vision, le pourquoi du comment. On a découlé un nouveau temps de réflexion par respect pour Patrick, par respect pour le rôle qu'il voulait me donner au sein de cette sélection. Donc j'ai pris à nouveau le temps de réfléchir. Et j'ai pris après la décision de pas du tout prendre part au projet parce que je pense que c'était un peu égoïste de ma part de commencer quelque chose que j'allais pas forcément finir. Il y a une nouvelle génération, il y a un nouveau cycle qui se met en place. Pour moi, c'était honnête de laisser ce nouveau groupe qui va prendre place et de faire leur cheminement jusqu'à la Coupe d'Afrique.
11: Edouard Mendy, Patrick Vieira doit annoncer lui sa liste de joueurs pour le prochain rassemblement vendredi. Les Sénégalais affronteront le Mozambique à Maputo le 25 septembre, l'Éthiopie en Éthiopie le 29 pour le compte des qualifications pour la CAN 2027. Ils enchaîneront sur un match amical à Marseille face aux Comores le dimanche 4 octobre. Dans le même temps, en Argentine, ça se signale, le Burkina Faso le 3, puis le Bénin le 6 affronteront les vice-champions du monde, a priori sans Messi, à moins que la Pulga n'en profite pour passer faire ses adieux à la sélection.
10: On continue à parler football, Olivier, mais cette fois en RDC.
11: Où Sébastien De Sabre a fait part de ses choix en vue de la fenêtre internationale qui arrive, toujours concernant la CAN 2027. Hein. Pour l'occasion, le sélectionneur français a choisi de publier 2 listes distinctes. La première, de 29 joueurs, concerne spécifiquement les 2 premières journées de qualification avec la Guinée équatoriale et le Zimbabwe au menu. La seconde, réduite à 24 joueurs, n'est destinée qu'aux 2 matchs amicaux suivants, 2 listes où figurent beaucoup de nouvelles têtes pour amorcer le renouvellement de génération. Olga Massangou.
13: Après avoir vibré pendant plus de 2 ans autour du rêve de la Coupe du Monde, la sélection congolaise tourne la page pour laisser place à la reconstruction. Sébastien De Sabre, sélectionneur des Léopards, pose les bases d'un tout nouveau projet. À travers 2 listes distinctes, le technicien français a injecté un vent de fraîcheur avec 12 nouveaux binationaux qui rejoignent officiellement la tanière. Et la FECOFA a frappé un immense coup. À seulement 18 ans, le jeune prodige de l'Ajax Amsterdam, Jordi Mokyo, a choisi la RDC au détriment de la Belgique, son pays de naissance. En défense, derrière l'indéboulonnable Aaron Wan-Bissaka, le jeune Kevin Pedro, formé à Saint-Etienne, arrive pour bousculer la hiérarchie. Le milieu de terrain, lui, gagne en créativité avec le sociétaire de l'AS Monaco, Stanis Idumbo et Ezekiel Banzouzi, arrachés aux Pays-Bas. Enfin en attaque, l'arrivée définitive de Steffi Mavididi, le joueur de Watford, promet de faire des étincelles. Profitant des absences des cadres comme Cédric Bakambu ou Lionel Passy, Sébastien Desabre va lancer ses nouveaux visages en Afrique du Sud lors d'une double confrontation amicale face à l'Ouganda. Olga Massangou Kinshasa, RFI.
11: Et ben voilà, on leur souhaite bien du courage aux joueurs de la RDC pour toutes ces rencontres et surtout du courage pour les jeunes.
10: Et ben oui, évidemment. Merci Olivier Pron. On est en Chine ce matin pour notre chronique matières premières. Bonjour Cléa Broadhurst.
14: Bonjour Andréane, bonjour à tous.
10: Envoyée spéciale permanente d'RFI à Pékin, Cléa, Xi Jinping se rend bientôt aux États-Unis. Et la semaine dernière, la Chine a acheté environ 1 million de tonnes de soja américain. Cela porte les achats chinois à près de la moitié des 25 millions de tonnes que Pékin se serait engagé à commander chaque année aux États-Unis jusqu'en 2028. Difficile de ne pas voir un lien. Cléa, pourquoi se tourner maintenant vers le soja américain?
14: Alors d'abord parce que le calendrier s'y prête, selon Gauthier Le Bolgat, PDG d'Argus France. En fait, la saison durant laquelle le Brésil domine les exportations touche à sa fin, tandis que la récolte américaine arrive sur le marché. Et l'écart de prix entre les deux origines s'est également resserré. Le soja américain, jugé trop cher il y a encore quelques mois, redevient compétitif. Et enfin, les stocks brésiliens diminuent. Le Brésil dispose de peu de marge pour augmenter fortement ses ventes à la Chine d'ici le mois de janvier, car il doit aussi approvisionner d'autres clients et ses propres usines de transformation. Et Pékin, si vous voulez, sécurise ses besoins en jouant de nouveau sur ses deux grands fournisseurs.
10: Mais c'est quoi du coup, Cléa? Comment on peut analyser ça? C'est un choix commercial?
14: Alors non, le calendrier politique compte aussi. Ces commandes concrétisent les engagements pris lors des négociations sino-américaines et on voit un signal positif avant la visite de Xi Jinping. Vous le disiez, Pékin s'est engagé, selon la Maison-Blanche, à acheter 25 millions de tonnes de soja américain par an jusqu'en 2028. Gauthier Molgat y voit donc à la fois, si vous voulez, un achat opportuniste et un mouvement plus profond. La Chine devrait acheter davantage de matières premières américaines cette année, mais le soja reste frappé d'un droit de douane chinois supplémentaire de 10%. Sa suppression pourrait ramener sur le marché les transformateurs privés chinois, aujourd'hui largement absents.
10: Cléa, la Chine reste un acteur déterminant pour le marché mondial du soja.
14: Ah oui, très largement. Elle devrait importer 115 millions de tonnes lors de la prochaine campagne sur environ 190 millions échangés dans le monde. Ça veut dire qu'elle absorbe à peu près 60% des importations mondiales. Et ces nouvelles commandes ont déjà contribué à pousser le soja de Chicago autour de $13,50 le boisseau. Mais ce retour vers les États-Unis ne constitue pas encore un basculement stratégique. Le Brésil reste tout de même son premier fournisseur. La vraie question, souligne Gauthier Molgat, serait de savoir si Pékin maintient ce rythme après l'arrivée de la prochaine récolte brésilienne.
10: Cléa Broadhurst en direct avec nous de Pékin. Dans une semaine, très exactement, les Marocains voteront pour des élections législatives. Objectif, renouveler les 395 députés de la Chambre des représentants. Et l'avenir de la coalition dirigée par l'homme d'affaires Aziz Harnouch semble incertain sur fond d'inégalités persistantes. Le taux de chômage notamment est plus d'un mois après l'afflux de migrants, surtout des Marocains, vers l'enclave espagnole de Ceuta. Alors qui pour diriger le gouvernement marocain? On brosse le tableau ce matin avec notre invité Abdellah Tourabi, enseignant à l'université Hassan II de Casablanca. Il tient aussi une chronique dans le journal Tel Quel et sur la chaîne de télévision 2M. Entretien avec Christophe Babouvier.
15: Abdellah Tourabi, bonjour.
16: Bonjour.
15: Alors, on l'a vu il y a un an avec les manifestations Gen Z, dont la répression a fait 3 morts. La question sociale est brûlante. Est-ce que le parti au pouvoir RNI du Premier ministre, Aziz Akanouch, ne risque pas de perdre ces élections?
16: Évidemment que la question sociale est très très importante. On l'a vu aussi avec les événements Ceuta. Les événements de Ceuta, enfin Ceuta, en juillet dernier, c'est-à-dire des milliers de jeunes Marocains, risquent de leur vie passe vers la ville, l'enclave de Ceuta. Donc la question sociale est très importante. Bien sûr, il y a problème d'éducation, problème de chômage, problème de création de l'emploi. Et selon le gouvernement sortant, le gouvernement a fait de son mieux pour pouvoir résorber ces problèmes. En généralisant la protection sociale, en introduisant une réforme du système éducatif, en créant de l'emploi. Mais du point de vue interne, ça reste insuffisant. Pour résorber d'abord cette masse de jeunes Marocains qui arrivent à l'emploi, le gouvernement est en train de présenter son bilan pour demander une reconduction au pouvoir et pour arriver premier. Mais on verra. Je pense aussi qu'il y a beaucoup de frustration, beaucoup d'insatisfaction chez des électeurs marocains et qui pourrait se traduire lors du moment de vote.
15: Et du coup, est-ce que les islamistes du PJD, d'Abdelilah Ben Kiran, ne sont pas en mesure de revenir au pouvoir?
16: Alors, c'est un facteur X dans ces élections. Personnellement, je ne crois pas que le PJD va arriver premier ni deuxième pendant ces élections, mais il pourrait probablement améliorer améliorer son score. Il est en train de mener une campagne qui est assez dynamique, que ce soit sur les réseaux sociaux ou que ce soit sur le terrain, pendant ces élections.
15: Dans les partis de la coalition actuelle au pouvoir, il y a le PAM, fondé par un des conseillers du roi, hein, Fouad Halima. Est-ce que l'homme qui monte dans ce parti, ce n'est pas Fouzi Legja, le président de la très puissante Fédération marocaine de football? Est-ce qu'il vise le poste de Premier ministre?
16: Oui, c'est un candidat légitime à ce poste. Fouzi Legja, c'est évidemment, enfin, on le connaît dans le continent africain, c'est l'un des visages les plus connus du football africain, du football mondial. C'est le président de la Fédération marocaine qui a fait un travail exceptionnel, enfin, dans le football marocain et tout le travail qui a été fait sous sa présidence. Maintenant, l'arrivée de Fouzi Legja a donné une impulsion supplémentaire à ce parti. C'est pour ça, enfin, les gens le donnent aussi. Il est en concurrence avec le parti de Aïs Aknouch, le chef de gouvernement. Enfin, on voit très bien que c'est les deux parties de la majorité qui sont en concurrence. Donc, Fouzi Legja, de par ses fonctions, de par aussi sa popularité, enfin, qui est acquise grâce au football, est un candidat sérieux au poste de chef de gouvernement. Mais après, ça dépendra aussi. Est-ce que le parti va le préférer à Fatem Zahra Mansouri, qui est la chef de parti? Et aussi, ça dépendra de l'investiture royale.
15: Qui est la chef de parti actuellement, dites-vous?
16: Fatem Zahra Mansouri. C'est un trio qui gouverne le parti, mais celle qui coordonne cette direction est Fatem Zahra Mansouri, qui est ministre de l'Habitat et maire de Marrakech, qui pourrait aussi être candidate aussi au poste de chef de gouvernement.
15: Et ce serait dans ce cas la première fois qu'une femme dirigerait un gouvernement au Maroc?
16: Bien sûr, ça dépend de l'arrivée du PAM premier aux élections.
15: Bien sûr. On parlait de Fouzi Legja, donc, qui préside la Fédération marocaine de foot, et ça tombe au moment où le futur gouvernement devra organiser la Coupe du Monde 2030 de football.
16: Oui, c'est pour ça qu'on appelle ce gouvernement le gouvernement du mondial. C'est-à-dire, c'est le gouvernement qui va gérer, enfin, les affaires publiques, mais aussi qui va lancer ou continuer tous les chantiers qui ont été lancés par le Royaume, c'est-à-dire les infrastructures, la construction des terrains, la construction de nouveaux aéroports. Le Maroc compte énormément sur l'organisation de la Coupe du Monde pour renforcer son développement économique, pour renforcer sa croissance et créer de l'emploi. Donc, Fouzi Legja est un candidat potentiel à occuper le poste de chef de gouvernement.
15: Alors, depuis la crise de Ceuta de juillet dernier, hein, le rush de quelques 70 000 migrants marocains, hein, sur l'enclave espagnole, le débat fait rage dans la classe politique espagnole. Qu'en est-il dans la classe politique marocaine pendant cette campagne?
16: Au Maroc, bien sûr, ça a été un choc, pour ne pas le cacher. Ce que s'est passé, les images qu'on a vues, étaient un choc dans l'opinion publique. Malheureusement, ce débat n'a pas été pris en compte par la classe politique marocaine, c'est-à-dire on n'a pas assisté à d'énormes débats. Et il est en train d'être utilisé dans la campagne électorale pour fragiliser le gouvernement, c'est-à-dire on a vu des partis d'opposition qui attaquent le gouvernement sur ce terrain-là en disant que voilà, ces jeunes-là, s'ils avaient une meilleure éducation, s'ils avaient accès à l'emploi, on n'aurait pas vu ces images. Mais le débat n'est pas de la même intensité qu'en Espagne, parce qu'on sait très bien qu'en Espagne, celui qui est visé, c'est Pedro Sanchez, le premier ministre espagnol, et son parti. Et donc c'est une occasion de le fragiliser davantage.
15: Est-ce que la question du Sahara fait polémique ou au contraire consensus pendant cette campagne électorale?
16: Ah non, ça fait partie des trois choses qu'on considère comme des constantes, comme des choses sacrées au Maroc, c'est-à-dire la religion, l'islam, c'est dans la constitution du Maroc, la monarchie et le Sahara. Bien sûr, il y a un consensus total sur cette question-là. Il y a vraiment, même les opposants vraiment les plus farouches au pouvoir au Maroc, ils considèrent que le Sahara fait partie du territoire marocain. Ça, sur ça, il n'y a aucun débat. Il n'y a aucun débat au Maroc.
15: Abdellah Tourabi, merci.
10: Christophe Boisbouvier et l'enseignant Abdellah Tourabi, grand invité Afrique des RFI. Autres élections législatives, celles-ci se tiendront en Israël le 27 octobre prochain. Dans un peu plus d'un mois, le gouvernement sortant de Benjamin Netanyahou est défié par des partis désireux de former une coalition de changement. Mais aucun de ces deux blocs ne semble aujourd'hui en mesure d'obtenir la majorité absolue. Et la campagne est particulièrement tendue. Dans la Fabrique du Monde, ce matin, on fait le bilan. Bonjour Nicolas Falaise.
17: Bonjour.
10: La coalition sortante est allée au terme de son mandat de 4 ans.
17: Oui, Andréane, et cela en dit déjà beaucoup. Ni les attaques meurtrière du 7 octobre 2023, ni le refus du gouvernement de mettre en place une commission d'enquête sur ce désastre sécuritaire ne l'ont fait chuter. Ne l'ont pas fait vaciller non plus les manifestations des familles des otages israéliens à Gaza qui demandaient au gouvernement de tout faire pour obtenir leur libération. Avant même le 7 octobre, le gouvernement avait tenu face à des manifestations monstres contre un projet de réforme judiciaire jugé illibéral par ses détracteurs.
10: Et pourquoi donc une telle stabilité?
17: Alors elle est due en partie à la composition de la coalition au pouvoir depuis 4 ans. Droite, extrême droite et religieuse ultra-orthodoxe, des groupes politiques qui incarnent l'évolution sociopolitique du pays, que le Premier ministre Netanyahou a su rassembler et qui n'avait aucun intérêt à se déchirer, ce qui aurait mis fin à la coalition la plus à droite de l'histoire du pays.
10: 4 années de pouvoir, Nicolas, marquées par des guerres sur des fronts multiples.
17: La guerre lancée à Gaza au lendemain du 7 octobre 2023 a fait plus de 73 000 morts. Le Premier ministre Netanyahou et son ancien ministre de la Défense sont visés par des mandats d'arrêt de la Cour pénale internationale. La Cour internationale de justice, elle, devra juger du caractère génocidaire de cette guerre, déjà attestée par de nombreux experts, y compris israéliens.
10: Et quel bilan dans une autre partie du territoire palestinien occupé, la Cisjordanie ?
17: Les violences quotidiennes des colons contre des civils palestiniens, la construction de nouvelles colonies, mais aussi un changement de discours politique. La coalition sortante rejette explicitement toute perspective d'État palestinien, ce qui laisse place à un projet d'annexion, alors qui certes n'a pas été officiellement décrété au cours des 4 ans écoulés, mais qui se matérialise progressivement sur le terrain.
10: L'onde de choc du 7 octobre et de la guerre à Gaza se sont étendues bien au-delà.
17: Oui, guerre au Liban, où Israël occupe toujours une partie du territoire, occupation de territoires en Syrie également, et puis deux guerres contre l'Iran, 2025 et 2026. Benjamin Netanyahou a obtenu de Donald Trump ce qu'il demandait à Washington depuis des années, le soutien des États-Unis pour frapper la République islamique. Mais sans parvenir à la faire chuter, sans résoudre les questions relatives au nucléaire iranien et en laissant au monde un chaos régional dont la facture grimpe chaque jour.
10: Voilà, tout ça a des conséquences, bien sûr, diplomatiques.
17: Un isolement croissant d'Israël et un débat sur les sanctions qui gagnent un peu plus de terrain chaque jour, même si les résistances sont solides. Alors longtemps, Benjamin Netanyahou n'a eu que faire des critiques, tant que les États-Unis et particulièrement ceux de Donald Trump le soutenaient, mais les deux hommes sont désormais en froid et le soutien des États-Unis et de leur population à Israël connaît un mouvement de recul inédit.
10: Et est-ce que les prochaines élections, Nicolas, doivent arbitrer aussi des questions de politique interne ?
17: Les religieux ultra-orthodoxes doivent-ils servir dans l'armée comme leurs compatriotes ? La question est devenue explosive sur fond de guerre sans fin. Israël est-il en passe de devenir un État théocratique et illibéral ? Angoisse formulée par les dizaines de milliers d'Israéliens qui ont quitté le pays ces dernières années. Une vague de départ qui a profondément heurté le pays, qui se représente encore comme le lieu d'accomplissement d'un destin national pour les Juifs du monde entier.
10: Nicolas Falaise pour La Fabrique du Monde sur RFI. Merci à vous, Nicolas.
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21: Son vœu le plus cher était de devenir l'égal de Monet. La photo, pour lui, n'était qu'un passe-temps. 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
23: 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Bonjour à toutes et à tous, vous écoutez Radio Libre en Périgord sur RLP 102.3 MHz et c'est l'heure à 8h de Local Actu. Sur les autres radios, vous entendez peut-être parler de la guerre, car un drone russe a été abattu, un drone de Biélorussie a été abattu sur le sol lituanien. Et puis des frégates russes ont envoyé des fusées éclairantes sur un hélicoptère militaire danois hier. Donc gardez en tête que quand même, en fin octobre, il y aura les midterms américains, suivis en novembre des élections législatives en Israël, et que la guerre est aussi une continuité des moyens économiques. La guerre est une continuité de la politique, car ce sont des choix qui ont amené à ces événements. Sur Radio Libre en Périgord, nous parlerons d'actu locale. Nous avons reçu le Sans Réserve et Caroline Piogier pour la communication du Sans Réserve pour nous parler du festival Il était une voix qui commence le dimanche 20 septembre. C'est ce week-end, c'est la 9e édition du festival Il était une voix. Si vous ne l'avez jamais fait, eh bien ça partira à partir de 10h à Marsac, donc sur la voie verte. Caroline Piogier, chargée de communication au Sans Réserve.
24: On est très contents parce que là, on va démarrer notre première saison complète
0: depuis la réouverture du Sans Réserve. Donc on a préparé plein de belles choses pour cette nouvelle année. Et donc on est hyper motivés. Et là, du coup, on a très très hâte de partager tout ça avec le public.
23: Et oui, les travaux au Sans Réserve sont terminés. Et donc Caroline présentera la programmation du Sans Réserve pour cette nouvelle saison. On aura ensuite Francis Herbert de la Banque Alimentaire pour présenter un événement à l'église de Chamiers, Notre-Dame de Chamiers, le samedi 19 septembre à 20h30 avec plusieurs solistes qui joueront du Monteverdi Verdi. Tous les revenus sont reversés à la Banque Alimentaire.
2: Beaucoup de magasins, on le sait, mettent dans les rayons des produits à date courte, comme on dit, avec des réductions. Et ces produits-là bénéficient évidemment aux clients, c'est normal. Mais ce sont des produits que nous n'avons plus. On en a moins, plus exactement. On en a encore, mais on en a moins qu'avant. Donc c'est les collectes, les ramasses, comme on dit. Les ramasses dans les magasins, c'est de plus en plus compliqué.
23: Francis Herbert, chargé de mission à la Banque Alimentaire, nous présentera aussi cette soirée de la chorale Chante-Monde qui se déplace à Notre-Dame de Chamiers. On aura ensuite dans l'actualité locale une interview réalisée pendant le forum des associations de Périgueux avec Labo Babel, qui est Anne Grange notamment, du Labo Babel.
3: Non, en effet, nous ne sommes pas une déchetterie, ça n'est pas une poubelle, Labo Babel, mais on a néanmoins tous chez nous des matériaux qui ont une véritable valeur, qui gardent une valeur et qu'il faut savoir valoriser, et là en l'occurrence à travers l'éco-création.
23: Le Labo Babel que vous pouvez retrouver aussi au silo à Coulon-et-Chamiers. On aura ensuite dans l'actualité locale ce matin sur Radio Libre en Périgord, Jérôme Guyot pour Terre de Liens. C'est à la ferme du Duella qu'il a été rencontré et parce qu'il était animateur d'une table ronde sur le thème de migration et d'agriculture.
4: On ne voit pas du tout comment on va pouvoir renouveler les populations agricoles et donc aussi nourrir le département. Je veux dire, aujourd'hui, à cause du dérèglement climatique, on sent bien que la question de la relocalisation de l'alimentation, c'est un enjeu majeur pour le département, pour son habitabilité. Pour ça, il faut absolument redévelopper une agriculture nourricière de circuit court et au plus près des populations. Et ça, c'est le projet à la fois, je dirais, d'Agrobio, de Terre de Liens, de la Confédération Paysanne.
23: Et pour terminer, Local Actu en fin d'heure, l'association France Alzheimer.
24: Moi, je fais partie d'une halte relais et donc on accompagne les gens. Ils viennent trois mercredis par mois, hein, l'après-midi. On s'occupe des malades avec un professionnel toujours. Pendant ce temps-là, les aidants, donc sont l'accompagnant, sont soit avec ce psychologue où ils peuvent en profiter pour faire des courses ou se promener. Ça leur permet un peu de se libérer. En fait, on accompagne beaucoup.
23: Voilà, vous avez programme pour Local Actu ce matin. On commence avec Caroline Piogier pour le Sans Réserve.
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26: Cette interview sera réalisée par téléphone et on vient joindre Caroline Piogier. Bonjour.
0: Bonjour Aïda.
26: Nos auditeurs vous connaissent parce que vous êtes chargée de communication au Sans Réserve. Sans Réserve commence sa saison culturelle dans quelques jours. Il y a plein de concerts, plein de manifestations. Avec quel esprit vous ouvrez les portes pour cette nouvelle saison au Sans Réserve, Caroline?
0: Eh bien, on est très content parce que là, on va démarrer notre première saison complète depuis la réouverture du Sans Réserve. Donc, on a préparé plein de belles choses pour cette nouvelle année. Et donc, on est hyper motivés. Et là, du coup, on a très, très hâte de partager tout ça avec le public.
26: Donc, et le vendredi, c'est la fête, c'est l'ouverture.
0: Oui. Vendredi, on ouvre officiellement la saison avec un événement gratuit à partir de 18h30. Et pour cela, il y aura le concert de sortie de résidence de Claudio Rabé, qui fait du rock afro psyché. Ça va être absolument génial. En plus, il est également danseur, donc ça promet un spectacle assez impressionnant, et on en profitera aussi pour vous présenter la saison, donc le, enfin, en tout cas le trimestre, donc Rémi Chastenet, le programmateur et directeur du Sans Réserve présentera la programmation de septembre, décembre. Et on aura également Funky Bouli qui viendra faire un petit DJ set. Donc tout ça, c'est à partir de 18h30 et on a même prévu une petite restauration sur place. S'il fait beau, on espère pouvoir se mettre sur le parvis.
26: Et c'est pas fini pour ce week-end. Il y a un festival aussi qui a pris sa place et qui est d'habitude organisé toujours en septembre. Ce dimanche 20 septembre, Il était une voix. C'est déjà 9e édition et tout autour de la rivière Isle.
0: Oui, tout à fait. Comme un événement dans le week-end, ça ne suffisait pas pour réouvrir la saison. On en a un deuxième. Donc, ce sera la 9e édition, comme tu l'as dit, Aïda, de Il était une voix, notre festival cycloculturel, gratuit, familial, sur le bord de l'Isle. Et donc, cette année, la petite nouveauté pour ceux qui connaissent bien l'événement, c'est un partenariat avec l'Agora PNT Boulazac, qui propose également un spectacle de cirque dans un nouveau lieu qui est le parc Raymond et Roger Gorce à Boulazac-Ismanoir. Et alors après, sinon c'est pour ceux qui connaissent le programme, mais je vais un peu...
26: On peut rappeler quand même peut-être
0: tout
26: pour ceux qui n'ont pas pu encore y assister, je pense qu'ils seront convaincus que dimanche, c'est possible faire la balade, un vélo à pied et en même temps avec la musique.
0: Que le rendez-vous est à 10h à la passerelle de Marsac sur l'Isle pour partir. Après, il y aura... Donc comme tu l'as dit Aïda, tout à fait, les gens peuvent nous rejoindre, soit faire toute la journée en vélo avec nous, soit nous rejoindre à des points particuliers, donc à la passerelle de Marsac, on s'arrête également au moulin de Saltegourde de Périgueux, au château des Isards à Coulonnier-Chamier, au moulin du Rousseau, à la maison Éclusière, donc les deux derniers à Périgueux, donc le parc Raymond des Roger-Gorce, comme je l'ai dit, à Boulazac, et on finit à l'espace de liberté Franck Grandou à Trélissac, avec des ateliers, des instruments de géants et encore des spectacles. Donc sachant que sur chaque point d'étape, il y a soit des concerts, soit des spectacles, soit du cirque pour petits et grands, et donc à chaque fois, tout est gratuit. Et après, il y a tout le programme bien détaillé sur le site du Sans Réserve, si vous voulez voir à quelle heure ça joue où, et pouvoir nous rejoindre, ou aussi sur la pause du midi au Moulin du Rousseau, où il y aura des food trucks et encore des concerts.
26: Et pour ceux qui vont venir à l'ouverture, petit déjeuner est offert.
0: Tout à fait. Pour les plus matinaux, à 9h30, on offre le café et les croissants.
26: Peut-être que vous pouvez parler aussi de partenaires qui sont fidèles à cette manifestation ludique et en même temps en plein air.
0: C'est un événement qu'on organise avec le Grand Périgueux et avec le soutien donc, des villes de Périgueux, Trélissac, Marsac, Coulonnier, Boulazac, le département. Cette année, il y a également l'OHARA qui nous aide pour le financement d'un des spectacles. Et toujours avec la complicité des assos partenaires depuis longtemps, donc Vélorussion qui va encadrer tout le convoi, éveiller à la sécurité, Ça roule pour toi qui permet à des personnes en fauteuil roulant de nous rejoindre, de rejoindre le convoi. Tintamar qui tiendra le bar et qui fera des gâteaux à Trélissac à l'arrivée. Le Tricycle Enchanté et enfin des gens et des gens qui proposera un atelier de réparation de vélo le midi au Moulin du Rousseau.
26: Et avec aussi des manches zéro déchet pour toute cette journée.
0: Tout à fait.
26: Pour la sécurité, pour les plus petits, moins 12 ans ou plus, ceux qui vont prendre le vélo, il ne faut pas qu'ils oublient aussi le casque.
0: Le casque, tout à fait, est obligatoire. Après, on peut rajouter un petit gilet fluo en plus. Et pour le côté toujours écolo, pensez à prendre sa gourde, tout ce qui permet de, voilà, d'éviter des déchets, mais tout en restant en toute sécurité.
26: Voilà, le week-end bien rempli avec Sans Réserve et toute l'équipe de ce lieu. Vous êtes tous bienvenus. En plus, c'est gratuit. C'est rare, mais ça existe. Merci à vous, Caroline Pioget, chargée de communication au Sans Réserve. Et j'espère que vous reviendrez rapidement pour nous annoncer toute la programmation de cette année pour ceux qui pourront pas y assister ce vendredi à l'ouverture de saison, ou ceux qui veulent connaître un petit peu mieux cette programmation de cette saison 2026-2027. Merci à vous.
0: Merci Aïda, merci Radio Libre en Périgord. 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

0: La chorale Chantemonde de Villamblard se déplace à Notre-Dame de Chamier le 19 septembre à 20h30 pour une soirée à participation libre au profit de la Banque Alimentaire. L'ancien président et chargé de mission à la Banque Alimentaire, Francis Herbert, dans nos studios à Radio Libre en Périgord, pour parler de cette soirée et aussi de la collecte que vous allez entreprendre en début novembre.
1: Bonjour d'abord,
0: Bonjour.
1: Merci de nous recevoir et de nous accorder un petit temps d'antenne pour présenter l'actualité de la Banque Alimentaire. Effectivement, une collecte, ça c'est le grand rendez-vous annuel le 6 et 7 novembre prochain, c'est la collecte nationale, comme tous les ans. Elle a été un petit peu avancée d'ailleurs cette année par rapport à l'année dernière, mais l'actualité brûlante, si je puis dire, c'est effectivement ce concert qui aura lieu le 19 septembre à 20h30 à l'église de Chamier, l'église Notre-Dame de Chamier, au profit de la Banque Alimentaire. La chorale Chantemonde avait déjà chanté il y a 2 ans pour la Banque Alimentaire. Ça s'était très bien passé, il y avait pas mal de monde. Donc cette année, on renouvelle un petit peu l'opération. La Banque Alimentaire, je pense que tout le monde connaît maintenant, c'est une organisation, association, reconnue d'utilité publique d'ailleurs, qui a pour mission de collecter de la nourriture auprès des grands magasins, des invendus, des producteurs, etc., pour les redistribuer à 55 associations caritatives du département de la Dordogne. Ces associations, donc, nous les aidons en leur évitant des problèmes logistiques, de conservation, de transport, de tri, de nourriture, etc. Et ce qu'elles viennent commander et chercher tous les jours chez nous, en termes de nourriture, elles le redistribuent dans leurs locaux à leurs bénéficiaires. Donc voilà notre mission principale. Et pour cela, nous avons des locaux, nous avons une logistique, nous avons des camions frigos, des chambres froides, et nous avons besoin toujours de bénévoles. Ça, c'est notre première richesse, si je puis dire.
0: À chaque fois que nous nous voyons, la situation ne s'améliore pas. C'est comme les Restos du Cœur qui étaient temporaires initialement et qui finalement ont été une sorte de béquille, un problème que le système politique actuel ne permet pas de résoudre.
1: On est toujours sur le fil. Nous récoltons environ entre 600 et 700 tonnes de nourriture tous les ans, ce qui n'est pas rien évidemment en termes d'organisation et de logistique. Donc il faut du monde, il faut aussi des subventions, on a beaucoup de frais, on a des factures d'électricité très importantes pour les chambres froides, etc. Donc c'est compliqué. Et ça ne va pas en augmentant les subventions, donc on est obligé évidemment de courir après les possibilités d'aide financière.
0: Et en revanche, par contre, les produits, eux, sont en augmentation ou en diminution? Parce qu'il y a aussi le fait qu'il y ait une surconsommation et que les grandes surfaces aussi donnent des invendus.
1: Alors, elles donnaient beaucoup d'invendus. Mais c'est plus vraiment le cas maintenant. Beaucoup de magasins, on le sait, mettent dans les rayons des produits à date courte, comme on dit, avec des réductions. Et ces produits-là bénéficient évidemment aux clients, c'est normal. Mais ce sont des produits que nous n'avons plus. On en a moins, plus exactement, on en a encore, mais on en a moins qu'avant. Donc c'est les collectes, les ramasses, comme on dit, les ramasses dans les magasins, c'est de plus en plus compliqué. Mais on se porte aussi, on est obligé de se tourner vers les producteurs, vers des grossistes, vers des organisations régionales, locales, régionales et même nationales, pour obtenir des dons conséquents de produits de première nécessité.
0: Est-ce qu'on peut citer les associations auxquelles vous livrez?
1: Oui, il y a les Croix-Rouges du département, avec qui on est en relation constante et qui sont évidemment conventionnés chez nous. Nous avons aussi une grosse association Maison 24, qui est assez connue, et puis un certain nombre d'associations plus ou moins importantes, de quartiers qui aident des personnes défavorisées, des personnes en précarité, ou des personnes âgées, par exemple. 55 associations en tout font partie de notre conventionnement. Donc ça fait beaucoup de monde. Elles sont toutes, évidemment, elles sont très diverses, mais elles sont très actives.
0: Et est-ce qu'il y a une partie du territoire qui n'est pas couvert ?
1: La majorité des associations se trouvent dans le secteur de Périgueux, autour des grandes villes, on va dire, à Périgueux, Bergerac, Sarlat. Mais il y a aussi des gens en difficulté dans des régions éloignées. Et je pense au nord du département, où nous avons quelques associations qui travaillent pour aider les familles, mais elles sont peu nombreuses et elles ont beaucoup de chemin à faire pour venir s'approvisionner chez nous, par exemple. Donc c'est pas simple. Surtout le nord du département, c'est vrai. C'est une région, zone, je vais pas dire blanche, mais une zone difficile à gérer.
0: À la Banque Alimentaire, alors pour adhérer, comment on peut vous contacter pour venir vous aider? Et puis qu'est-ce qu'on va faire au quotidien? Est-ce que vous pouvez nous donner un exemple?
1: Alors, les associations, une association qui entreprendrait de faire de l'aide alimentaire doit d'abord demander à la préfecture une habilitation. Ça, c'est pas nous qui décidons, il y a un dossier à remplir, évidemment. Et avec les statuts, les objectifs, tout ça, c'est évidemment épluché, et la préfecture donne son agrément ou pas. Une fois que l'agrément est donné, l'association vient chez nous et demande à être inscrite, à être conventionnée chez nous. On étudie le dossier, évidemment, on présente ce dossier au conseil d'administration, et c'est accepté ou pas. Bon, en fait, c'est toujours accepté, hein. En ce qui concerne l'aide directe, c'est l'aide qu'on peut nous apporter, c'est les bénévoles, évidemment, tous les jours de l'année, sauf les week-ends et les jours fériés, on a à la Banque Alimentaire dans nos locaux à Marsac et à Bergerac aussi d'ailleurs, on a une trentaine de bénévoles qui sont là tous les matins. Des chauffeurs, des trieurs, des personnes qui gèrent les données informatiques, le traçage, etc. Tout ça,
0: c'est
1: beaucoup de logistique importante. Et on a besoin, en tout cas en ce moment, on a besoin de chauffeurs, particulièrement.
0: Ouais. Particulièrement. De combien, par exemple? Vous n'avez pas de limite, là.
1: Quelqu'un qui aurait du temps à donner, ne serait-ce qu'une matinée par semaine de 8h du matin jusqu'à 10h, c'est pas énorme, hein. Ça nous rendrait énormément service. Si c'est deux matinées, c'est encore mieux, mais après, on peut, avec plusieurs personnes, on peut s'organiser.
0: Dans vos locaux à Marsac, par exemple, ou plus ou Bergerac?
1: Marsac.
0: Marsac, par exemple.
1: Nos locaux, c'est Marsac et Bergerac.
0: Donc, plutôt Marsac. On vous invite à venir alors à Notre-Dame de Chamier le 19 septembre à 20h30. Dans l'église, il y aura la chorale Chante-Monde sous la direction de Michel Lopiteau.
1: Effectivement.
0: Qui sera accompagné de l'orchestre de chambre Mascaré.
1: Exactement, avec un programme riche, programme évidemment centré sur l'Italie.
0: Oui, sous le soleil de l'Italie.
1: Sous le soleil de l'Italie, bien évidemment. Bon, ça, le soleil, on en a eu pas mal, mais
0: Monteverdi,
1: on va continuer.
0: Verdi.
1: Avec une première partie consacrée à des auteurs connus, Monteverdi, Rossini, Bellini, Verdi également. Et puis une deuxième partie consacrée essentiellement à Vivaldi, avec pour finale le Gloria en ré majeur de Vivaldi, donc pour quatuor à cordes, clavecin, hautbois et trompette. Et ces musiciens, donc ce sont des musiciens professionnels, hein, qui vont à cette occasion donc offrir un spectacle de qualité pour les amateurs de musique et pour tout le monde d'ailleurs. Si les personnes viennent de nombreuses, ce sera très bien.
0: Oui, il y a une pianiste, trois solistes. Et donc là, je rappelle que la participation est libre, l'entrée est gratuite.
1: Hein, absolument.
0: Mais tous les revenus seront au bénéfice de la Banque Alimentaire.
1: Absolument.
0: Pour son travail au quotidien.
1: Absolument.
0: Et donc je rappelle qu'il y a aussi le 6 et 7 novembre, le début de votre grande collecte nationale.
1: Voilà. C'est un vendredi, un samedi, deux jours complets dans les magasins de presque tous les magasins du département. Avec à l'entrée donc nos bénévoles avec des gilets orange qui solliciteront les dons des clients.
0: La couleur de la Banque Alimentaire. Merci.
1: Exactement.
0: Francis Herbert.
1: Je vous en prie, merci à vous.
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0: toujours au Forum des associations, cette fois-ci avec Anne, la cofondatrice du Labo Babel. Bonjour.
1: Bonjour.
0: Alors Anne, est-ce que vous pourriez nous présenter ce que c'est que Labo Babel ?
1: Alors, Labo Babel est une association qui a pour objectif

0: cours d'un designer italien, de la broderie, de la couture, etc. etc. L'idée est surtout de sensibiliser à l'utilisation des matériaux qu'on a tendance à considérer comme des déchets. Et au lieu de passer à la déchetterie, vous regardez les métaux, enfin les matériaux qui restent dans votre grenier, dans votre garage, dans votre cave ou ailleurs, et pensez à aller rencontrer Labo Babel et sa matériothèque au silo où nous sommes installés depuis le mois de janvier, où vous pouvez aller déposer des matériaux qui seront ensuite utilisés dans le cadre des ateliers créatifs ouverts à la population de tous âges.
1: Il faut que ce soit des matériaux utilisables, c'est pas une, vous ne faites pas déchetterie.
0: Non, en effet, nous ne sommes pas une déchetterie, ça n'est pas une poubelle, le beau Babel, mais on a néanmoins tous chez nous des matériaux qui ont une véritable valeur, qui gardent une valeur et qu'il faut savoir valoriser, et là en l'occurrence à travers l'éco-création.
1: Vous procurez ces matériaux que par le don de personnes, ou est-ce que vous avez aussi des liens avec des entreprises, des particuliers ?
0: Alors, par exemple, notre premier partenaire est notre voisin Emmaüs, avec lequel on travaille très régulièrement et chez qui on va récupérer des matériaux qui devraient partir à la déchetterie mais qui ont pour nous un véritable intérêt. Donc on allège aussi la partie déchets de ce qu'Emmaüs ne peut pas vendre et qu'on réutilise. On va commencer aussi à élargir notre réseau de partenaires d'entreprises. Je pense d'abord pour commencer aux commerçants. Je vous donne un exemple, on travaille avec l'atelier de Roman Angelo qui est photographe dans le quartier Saint-Martin et qui nous donne des très grands cartons par exemple, ou voilà, des matériaux de type carton qui pour nous sont formidablement utiles pour faire de la construction, ou des panneaux qu'on va peindre ou des choses, voilà. Et on va développer ce réseau-là à partir de cette rentrée. On est une jeune association ouverte à toutes les énergies, les envies. On s'amuse beaucoup, on invente et on part de ce qu'on a. Voilà, partir de ce qu'on a sous la main.
1: Alors, que peut faire un bénévole chez vous ? Que proposez-vous à vos bénévoles ?
0: Les bénévoles, d'abord, c'est un groupe, c'est une vie collective où on se retrouve autour de principes qu'on partage. Écologique en l'occurrence et artistique aussi, envie d'apprendre, de partager, de faire profiter de ses connaissances aux autres, et on développe notamment des ateliers participatifs, donc là qui sont gratuits, où chacun est invité à venir donner un coup de main. Là je vous donne un exemple, on est en train de préparer les journées portes ouvertes du silo, le tiers-lieu du silo à Coulonnier-Chamier, qui auront lieu le 12 septembre, donc samedi prochain. Et on a plein de choses à préparer pour cette grande fête. Et c'est de la création plastique. Donc on découpe du carton, on crée des mini-caravanes qu'on va peindre, enfin voilà. Pourquoi la caravane ? Autre chantier participatif qu'on a commencé ce jeudi dernier, c'est la restauration d'une caravane qui sera une caravane des années 60, qui deviendra un espace de dépose d'ici au printemps prochain, au silo, où les gens, les individus, enfin les particuliers pourront venir déposer des matériaux qu'ils souhaitent donner pour qu'ils soient réutilisés dans le cadre des ateliers créatifs. Voilà. Il y a plein de chantiers participatifs qui vont se monter petit à petit et on invente ensemble. Donc les adhérents peuvent aussi proposer de nouveaux ateliers, proposer de nouvelles idées et puis amener leur imaginaire et leurs compétences.
1: Voilà. Et alors comment faire pour vous rejoindre ?
0: Ah bah, il suffit de contacter Labo Babel à l'adresse mail, enfin plutôt je vous donne le site, c'est labo-babel.fr. Et là-dessus, vous aurez toutes les infos, contacts, adhésions, infos sur les activités de l'asso.
1: Et vous êtes situé au silo ?
0: Et nous sommes situés au silo dans la halle 4. Et vous pouvez nous trouver là les jeudis, vendredis et samedis. Dans la halle 4-2, c'est-à-dire la salle du fond de la halle 4.
1: Eh bien, je vous remercie.
0: Merci à vous.

0: Jérôme Guyot, vous êtes président de Terre de Liens qui a animé cette table ronde le jour de la fête de la solidarité de la Confédération paysanne à la ferme du Duella le 5 septembre. Animateur de la table ronde, quel était votre objectif ?
1: Alors notre intention, elle était très claire, c'est-à-dire que c'était ensemble réfléchir aux coopérations à mettre en place entre les associations qui accueillent les migrants et ce que l'agriculture pouvait apporter. C'est-à-dire qu'au départ, on était sur une problématique strictement alimentaire et très rapidement, parce que moi-même, en tant que président de Terre de Liens, on accueille non seulement des non-issus du milieu agricole, mais aussi des étrangers, on s'est rendu compte que finalement, le secteur agricole était un secteur dans lequel il fallait absolument avoir des étrangers pour pouvoir renouveler les générations.
0: C'était la thématique de cette table ronde. Donc c'était quel est l'avenir de l'agriculture, si je paraphrase parce que le titre est un peu long, c'est vrai, avec donc des personnes non issues du milieu agricole et des personnes issues de l'immigration, voilà. Des personnes nouveaux arrivant en France aussi, sachant que quasiment tous les syndicats, il me semble que dans le site, sur le site de la coordination rurale, c'est marqué qu'ils ne sont pas contre l'immigration, contrairement au fait qu'ils sont très proches de partis politiques qui, eux, sont contre.
1: Oui, mais par contre, la coordination rurale, ils sont très sur ce qu'on appelle, je dirais, à droite et à l'extrême droite, la migration choisie. C'est-à-dire que pour eux, les migrants sont avant tout des bras, et ne tiennent absolument pas compte des compétences effectives de ces gens-là. Nous, à la Confédération paysanne et à Terre de Liens, on considère les migrants comme des partenaires indispensables au renouvellement des générations. Alors pourquoi on a cette position-là ? C'est simplement qu'on revient sur l'histoire de l'agriculture en Dordogne et on se rend compte qu'aujourd'hui, l'agriculture en Dordogne, au XXe siècle et au début du XXe siècle, n'existerait pas sans les migrants. Ça a été les Bretons, ça a été les Italiens, les Espagnols, les Alsaciens. Et c'est eux qui ont fait avancer l'agriculture en Dordogne. Et aujourd'hui, il faut le reconnaître de façon à se mettre dans une perspective où l'agriculture doit travailler pour faire des migrants des partenaires de demain.
0: Et le monde agricole va mal avec le nombre de retraités agricoles qui augmente.
1: Alors ça c'est un problème majeur. Tout le monde en est conscient, y compris la SAFER. C'est-à-dire qu'aujourd'hui, moi j'ai étudié ça sur le recensement général agricole de 2011 et celui de 2021. Depuis 20 ans, on perd chaque année plus de 1000 hectares de surface agricole utile par an. C'est pas le signe d'une agriculture qui se porte bien. Cette hémorragie de perte de surface agricole utile, elle est liée principalement à un changement de pratique agricole et à une disparition des paysans. Aujourd'hui, si on veut sortir de l'ornière, si on veut aller vers un modèle agricole d'alimentation humaine qui soit résilient et qui nourrisse réellement les populations, il faut absolument accueillir énormément de gens pour renouveler les populations agricoles.
0: On dit souvent que dans les 10 ans qui viennent, la moitié des agriculteurs seront passés à la retraite. Et ça fait déjà plusieurs années qu'on le dit. Et en fait, ça augmente de plus en plus, ce pourcentage.
1: Absolument. Et c'est ce qui vraiment met en panique, on va dire, à la fois la Chambre d'agriculture, mais aussi la SAFER. C'est-à-dire qu'on ne voit pas du tout comment on va pouvoir renouveler les populations agricoles et donc aussi nourrir le département. Je veux dire, aujourd'hui, à cause du dérèglement climatique, on sent bien que la question de la relocalisation de l'alimentation, c'est un enjeu majeur pour le département, pour son habitabilité. Pour ça, il faut absolument redévelopper une agriculture nourricière de circuit court et au plus près des populations. Et ça, c'est le projet à la fois, je dirais, d'Agrobio, de Terre de Liens, de la Confédération paysanne.
0: Est-ce que les années qui vont venir vont justement nous induire dans cette direction? Vous l'avez vu par exemple avec la montée du prix du pétrole suite au blocage du détroit d'Ormuz. Il y a des risques sur le blocage du détroit de Bab-el-Mandeb. Des ingénieurs comme Jean-Marc Jancovici alertent sur le pic pétrolier et le fait qu'on l'ait déjà dépassé depuis plusieurs années. En 2050, il nous restera la moitié du PIB en termes d'économie, ou en fonction de l'approvisionnement pétrolier, peut-être que ça fera une division par 20 de l'économie. On est face à un mur au niveau agricole, on est face peut-être à des pénuries. Comment agir ?
1: Actuellement, moi, je pense qu'il y a deux visions de l'avenir de l'agriculture. Il y a une vision techniciste qui consiste à dire « de toute façon, la science résoudra tout ». Et on continue d'aller dans le mur en faisant toutes les erreurs qu'on a fait jusqu'à maintenant, c'est-à-dire les agrocarburants, etc.
0: Le remembrement de l'exportation.
1: Absolument, et renforcer encore ce modèle, je dirais, agro-industriel, hein, qui fait disparaître les paysans, qui fait disparaître la vie des territoires ruraux. Nous, on prend le contre-pied de ça, c'est qu'on dit, face au dérèglement climatique et aux problèmes énergétiques, si on veut continuer à nourrir les populations, il faut produire l'alimentation humaine au plus près des populations. Donc ça veut dire s'inscrire complètement en faux par rapport au modèle dominant de l'agriculture conventionnelle.
0: Et pour ça, le modèle agricole a besoin de changer les prix. Est-ce qu'on n'est pas aussi à un problème de concurrence avec les traités de libre-échange ?
1: Le libre-échangisme, c'est une mauvaise idée de justement ce monde qui croit aux échanges internationaux, aux transports illimités, etc. Nous, ce qu'on sait maintenant, c'est que pour nourrir les habitants, plus on est en circuit court, plus on maîtrise les prix en étant sur place et en relocalisant l'alimentation, plus on est en capacité d'être résilient par rapport au changement climatique.
0: Comment ça se fait alors qu'en Dordogne, où l'agriculture biologique est très présente, qu'il n'y ait pas plus d'épiceries solidaires, de magasins de producteurs ?
1: Elles sont en plein développement. Il faut simplement s'en rendre compte. Moi, en tant que président de Terre de Liens, j'assiste à la création chaque année de plusieurs épiceries solidaires qui sont des lieux de distribution des produits locaux. On était très inquiets, on a toujours la grande distribution qui nous fait la nique, mais on se rend compte que ça marche bien. Et donc ça, c'est un message qu'il faut envoyer à tous, c'est-à-dire que regardez ce qui se fait et qui marche, et acceptez-le.
0: Et dans ces épiceries, c'est le public plus jeune, c'est pas le public retraité et plus âgé qui a encore ses habitudes d'aller au marché et puis qui ont le temps aussi.
1: Alors la grande distribution a travaillé ça, c'est-à-dire qu'elle a fait en sorte que tout le monde croit que le bio c'était plus cher. Quand on fait les comptes, allez à Thiviers, faites le tour des supérettes et allez à la boutique de producteurs, vous verrez que la salade y est moins chère et pourtant elle est en bio. Donc ça veut dire que si on chinte tout l'effet gaspillage de l'agro-industrie, les plus-values qui sont faites par les transporteurs, le coût du transport qui a augmenté avec le coût des carburants, on se rend compte qu'on est là à un moment où effectivement le bio local coûte moins cher que l'agro-industrie.
0: Maintenant, il y a peut-être un problème de révolution paysanne qui va se faire aussi par la politique.
1: Alors moi je pense que, c'est ce qu'on a essayé de dire tout à l'heure, c'est qu'en fait la transformation elle est en marche. Il suffit de regarder, par exemple, la réalité des installations en Dordogne ces deux dernières années, où les installations en bio et avec des non-issus du milieu agricole sont plus importantes que les installations en conventionnel. Donc ça veut dire que ça y est, c'est parti. Maintenant, ce qu'il faut, c'est le dire, déconstruire complètement les représentations que nous donne l'agro-industrie de la cherté des produits bio ou de son inaccessibilité, de sortir des représentations le bio c'est pour les bobos, etc. Non, je veux dire, à Thiviers, si vous voulez bien manger en bio, vous pouvez le faire, ça ne vous coûtera pas plus cher que dans la grande distribution.
0: Jean Guillaume, merci pour cet échange. Co-président Terre de Liens Nouvelle-Aquitaine.
1: Absolument.
0: Et Périgord aussi.
1: Alors, pour la Dordogne, oui, j'assume un petit peu ça, mais c'est aussi une question de gouvernance qui me tient à cœur. On essaye de plus possible de faire de l'horizontalité dans la gouvernance de nos mouvements.
0: Merci.
2: Écoutons pour finir les interventions de Jérôme Guyot pendant cette table ronde à la Fête paysanne pour un monde solidaire.
1: Donc, avant de vous donner la parole, pour qu'on puisse répondre éventuellement à vos questions, je voudrais tenter une espèce de synthèse. Moi, j'ai découvert effectivement ce que l'agriculture périgourdine devait aux migrations et aux nombreuses migrations. Parfois, ces migrations ont été un petit peu invisibilisées, on les a un peu oubliées. L'accueil n'a pas toujours été exceptionnel. Or là, on est devant une situation très particulière, un contexte de dérèglement climatique, un contexte où effectivement on est en déprise agricole, il faut l'admettre. J'ai souvent des relations avec le président de la Chambre d'agriculture. C'est très difficile de lui faire admettre qu'on perd 1300 hectares de SAU par an. ce qui est considérable. Or là, l'enjeu, il est considérable. Et effectivement, je pense que dans le million de bras là, dont on a besoin pour faire cette transition agricole, je pense qu'il y en a pas mal qui sont de couleur, ces bras. Par contre, accueillir, c'est une responsabilité extrême. Et ça demande un vrai professionnalisme. Donc ça veut dire qu'on ne peut pas demander aux paysans, aussi généreux qu'ils soient, d'accueillir comme ça. Je veux dire, c'est un vrai travail. Nous, à Terre de Liens, on a fait le choix d'installer tous les gens avec la maison des paysans. Pourquoi ? Parce qu'on sait que l'accompagnement est bien supérieur. C'est-à-dire qu'on a un réel accompagnement et sur le long terme. Accompagner un IMA qui n'est pas monté dans le tracteur à 4 ans et demi, je veux dire, ça demande vraiment une formation spécifique. Et ben, je pense que là, il y a un vrai enjeu à construire ces nouvelles coopérations, cette politique d'accueil des migrants, de façon à ce que nous, on puisse relever les défis du renouvellement agricole de la Dordogne, qui pose un réel problème aujourd'hui. Et ce, je le répète, dans un contexte de dérèglement climatique. Là, j'ai appris, vous connaissez comme moi, hein, les arrachages de la vigne, le problème des pruniers en Lot-et-Garonne qui sont remplacés par des amandiers. Je veux dire, qu'est-ce qu'on va faire ? Nous, à Terre de Liens, en ce moment, en Lot-et-Garonne, on est en train d'installer des Comoriens qui vont nous produire des patates douces, parce qu'on n'a pas trouvé de gens pour faire ça. Et donc là, l'enjeu, il est énorme, et je pense que c'est à nous de réfléchir ensemble, à la fois, je dirais, les associations accompagnantes et les paysans, pour qu'on assure l'habitabilité et surtout l'alimentation de nos populations. Voilà, ça c'est un petit peu le message qu'on voulait tous vous délivrer.
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0: Pour commencer, on est au forum des associations, Jean-Marie Champion. Vous êtes bénévole à France Alzheimer, antenne Dordogne. Je voulais quand même vous demander, qu'est-ce que ça représente pour vous d'être bénévole dans une telle association?
1: L'essentiel de ma présence à France Alzheimer, c'est d'accompagner les formations. Voilà, ça c'est le compte tenu de ma vie professionnelle, enfin de ce que j'ai vécu et tout, enfin, sur d'autres terrains. C'est ce qui, moi, enfin, je m'y retrouve, oui. Après, il y a quand même des compétences sur d'autres domaines, et cela aussi, parce que tout le monde peut accompagner des formations. Moi, c'est l'endroit où je me suis, c'est pas spécialisé, mais je me suis concentré, voilà. Et pour aussi des hasards de calendrier, de choses comme ça, quoi. Mais ça m'intéresse beaucoup. En dehors de ça, ben oui, on accompagne des personnes. Ce qui est bien aussi en tant que bénévole, c'est que ça permet, dans des situations de sociale, de vie ordinaire, de pouvoir introduire cette présence de l'association dans la vie des gens qui n'ont pas forcément envie, n'ont pas de trouver les mots pour le dire, comme on dit, vous voyez, pour expliquer ça. Mais c'est vrai qu'il y a de la résistance, il y a quand même beaucoup de gens qui...
0: Il faut les amener, ces gens, chez vous.
1: Oui, il faut les amener, il faut surtout leur donner... Enfin, il y a l'insistance qui aide, hein, le fait d'insister. Mais il y a aussi les circonstances, il y a aussi le bon moment, il y a aussi la propre état de santé de la personne concernée, et pas de la personne malade, de l'accompagnant. Mais voilà, peut-être des choses à rajouter. Hein, parce que
2: moi, je fais partie d'une halte relais et donc on accompagne les gens. Ils viennent 3 mercredis par mois, hein, l'après-midi. On s'occupe des malades avec un professionnel toujours. Pendant ce temps-là, les aidants donc, sont l'accompagnant. Ils sont soit avec le psychologue où ils peuvent en profiter pour faire des courses ou se promener. Ça leur permet un peu de se libérer. En fait, on accompagne beaucoup.
0: Que faites-vous avec eux?
2: Alors, écoutez, on peut faire des jeux, des choses comme ça, mais on a toujours besoin, il y a toujours un professionnel avec nous. Hein. La musicothérapie, on est là pour les aider s'il y a des troubles de comportement ou leur. Voilà, parce qu'ils ont besoin d'aide à côté d'eux, donc on est là. On fait beaucoup de choses, hein. On a fait de la poterie, des choses comme ça.
0: Est-ce qu'il y a des personnes plus valides que d'autres qui viennent chez vous? Est-ce que vos activités, ce que vous proposez, les moments que vous partagez avec eux diffèrent?
2: Non, on essaie de faire des groupes. À ce moment-là, il y a un bénévole qui s'occupe que de la personne qui est plus en difficulté. Hein. Donc on essaie de se répartir, comme on est tout de même quelques bénévoles, on essaie de faire ça. Demain, on organise des séjours vacances avec les aidants, avec les couples, hein, 4-5 jours, hein, pas trop long. Il y a des séjours nationaux, mais ça, j'en fais pas partie. Et c'est vraiment un accompagnement pour les aussi, puis leur dire ce qu'est vraiment la maladie d'Alzheimer. Hein,
0: Et qu'est-ce que ça représente pour vous en tant que bénévole dans votre vie personnelle? Quelle est la place que prend cette aide, ce temps donné à ces personnes?
2: Alors, moi je suis à la retraite, je travaillais évidemment, j'étais infirmière en psychogériatrie. Donc c'est un petit peu ma continuité, hein, et c'est vraiment quelque chose que j'ai découvert en étant en EHPAD. Et voilà, et depuis ce temps-là, non, c'est vraiment... On leur donne beaucoup, mais on reçoit énormément. Et c'est au début, ils arrivent avec des pieds de plomb, les couples. Et puis après, bah, ils reviennent vraiment avec joie. Et on sent que c'est important. Hein.
0: Donc ils ne sont pas forcés, ils viennent parce que vraiment, ils y trouvent quelque chose.
2: Ils y trouvent quelque chose, autant l'aider que l'aidant. Hein. Je pense que c'est les couples.
0: Est-ce que vous manquez de bénévoles?
2: Il en faudrait toujours.
1: Il
2: en faut toujours. Parce que c'est vrai que ça revient vite et certains endroits, je pense qu'il n'y en a pas beaucoup.
1: Voilà. Il y a des départements où c'est moins développé. Mais là, ça tient beaucoup aussi à la personnalité de Geneviève qui a fait un boulot extraordinaire sur le département et au niveau national aussi. Et donc, Geneviève Demour, a une dynamique historique pour elle-même, pour... Et pour sa profession et pour la suite de pour sa retraite, quoi. Non, c'est formidable, c'est une dynamique. Et puis il y a plein de gens
2: c'est
1: très intéressants.
2: C'est les gens, les motiver, et puis ça a un sens, vraiment.
1: Et puis elle sait écouter aussi, c'est-à-dire qu'elle sait prendre les idées qu'on propose, tout ça. Donc ça crée une dynamique vraiment très, très partageuse, en fait, aussi pour nous, entre nous. Il y a ce petit ce document qui est absolument extra, qui a été fait en Dordogne. Il y en a d'autres, mais celui-là. Et face à la maladie, accompagner et soutenir. Voilà, ça dit tout. Mmh. Voilà, c'est alors vous avez dans le livre, vous voyez, il y a quand même 1 200 000 personnes qui sont touchées par la maladie ou par une maladie apparentée. 50% des Français ont dans leur entourage une personne diagnostiquée. 55 000 personnes sont des malades jeunes de moins de 65 ans, oui, enfin, etc. 57% des résidents en EHPAD ont des troubles cognitifs modérés à sévères. Donc il y a vraiment une moi je pense qu'il y a une accélération de cette maladie. Pourquoi ? Pour des raisons, des tas de raisons qui convergent vers ça. La société, comment elle vit, enfin la famille, comment elle est, enfin toutes ces raisons-là.
2: C'était un peu caché avant, oui. Maintenant on en parle tellement.
1: Oui, voilà,
2: que...
1: c'était caché. Et encore, voilà, malheureusement, oui, il y a encore des situations. Quelquefois, on a beaucoup de mal à prendre contact avec les familles parce qu'elles se protègent, elles se ferment. Quoi.
0: Est-ce que parmi les bénévoles, toutes les personnes que vous connaissez sont elles-mêmes affectées de près ou de loin par cette maladie et ont donc souhaité rejoindre France Alzheimer?
1: Je pense qu'il y a quand même beaucoup des gens du métier, enfin, qui étaient pas dans le métier de la maladie, mais dans le métier d'accompagnement des personnes. Oui, vas-y.
2: Oui, on a tous plus ou moins quelqu'un qu'on connaît qui a eu la maladie d'Alzheimer, hein, moi, de par mon métier, bien sûr. Mais enfin, je vois dans les bénévoles, moi, c'est un parent, vraiment, c'est des proches. Hein. Tout de même, plus ou moins, ça... Ils se rendent compte qu'ils ont besoin d'aide.
1: C'est-à-dire que même au niveau du métier, ceux qui ont été dans le métier de la médecine ou d'accompagnement, en fait, on vive aussi, à un moment donné, familialement, la situation. Et donc, ça les motive de façon supplémentaire. Enfin, ça donne une raison supplémentaire de revenir à l'accompagnement des personnes.
0: Comment peut-on vous contacter si une personne souhaite soit vous rejoindre, soit faire participer un proche
1: Il y a un numéro de téléphone, le 05 53 27 30 34. Voilà, c'est France Alzheimer Dordogne. Et là, vous avez...
0: Sinon, j'ai vu le site internet, donc France Alzheimer.
1: Oui, contact 24@francealzheimer.org.
0: Puis je pense que si on tape France Alzheimer Dordogne, on tombera sur vous.
1: On tombe direct.
0: Voilà. Vous êtes sur Périgueux?
1: Personnellement, oui. Mais
2: Oui, voilà. Saint-Fond-de-Prado.
1: C'est une association qui s'est créée sur aussi, comme pour beaucoup de choses en Dordogne, sur la... le complément d'objets directs entre Bergerac et...
0: Et donc les personnes qui viennent vous voir, les personnes atteintes de cette maladie, est-ce qu'elles viennent de toute la Dordogne ou elles sont majoritairement concentrées autour de Bergerac et de Périgueux?
2: Non, puisqu'on a des antennes un petit peu partout. Ça va jusque Montpont, Nontron, Cressac. Hein, y a, oui, ça...
0: Donc vous êtes vraiment, vous rayonnez sur tout le département?
2: Oui.
1: Puis avec l'aide des médecins aussi. Pour beaucoup, pas tous, mais pour beaucoup, nous contactent ou nous mettent en relation quoi, avec les personnes. Parce que c'est très très important que la famille ne reste pas sur elle-même et en particulier les conjoints. Quoi. Quand il y a une personne affectée dans un couple, c'est très très important que la personne qui accompagne ne se laisse pas user au point de disparaître avant son compagnon, sa compagne.
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1: Bonjour à toutes et à tous, vous êtes sur Radio Libre en Périgord et nous nous retrouvons pour l'agenda quotidien présenté par l'équipe RLP.
2: L'artiste marsacoise Louise D jouera à la salle de l'auditorium de Bassillac-de-Broche le vendredi 18 septembre à 20h. Elle jouera de la musique pop soul, des compositions personnelles. L'entrée est à 7€. Le 19 septembre, le Palace ouvre ses portes à 14h jusqu'à 16h dans le cadre des Journées européennes du patrimoine. Vous pourrez explorer les moindres recoins de ce bâtiment emblématique du début du XXe siècle à Périgueux, rue Jean Baudin. Le palace a des espaces cachés en coulisses, habituellement inaccessibles, mais que vous pourrez découvrir le samedi 19 septembre à 14h. La mairie de Coulogne-Chamiers organise un bal trad, un bal traditionnel, le dimanche 20 septembre après-midi à la maison de quartier Claudie Aigneret. Cela commence à 15h30 et l'entrée est gratuite. Dans le cadre du programme Bien vieillir en Dordogne, le Grand Périgueux et l'association Cassopeia Prévention Senior organisent avec la mairie de Sagnac une séance de prévention à l'écoute de nos sens, le jeudi 8 octobre 2026 à 14h30 à la salle des fêtes de Sagnac. Le Musée national de la préhistoire organise une conférence le samedi 26 septembre à 18h30. Cela s'appelle « Le patrimoine archéologique face à l'érosion, une perpétuelle course contre la montre ». C'est avec Florence Verdun, la chargée de recherche au CNRS à l'Institut Ossonium.
1: Merci d'avoir suivi l'agenda du jour sur RLP. Restez avec nous pour la suite de nos programmes.
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4: La fin d'Oak Street. Il ne manque pas un bouton de guêtre. Ces 100 minutes m'ont fait irrésistiblement penser à cette affirmation d'un maréchal de France avant la guerre de 70. David Robert Mitchell, qui s'était fait connaître en 2014 par son génial It Follows, a rempli soigneusement tout le cahier des charges du film fantastique d'été à grosse bébête. Suite à un étrange événement cosmique, le quartier d'Oak Street se retrouve transporté en un lieu mystérieux. Les plates, qui ne reconnaissent plus leur environnement familial, ne tardent pas à comprendre qu'il leur faut absolument rester unis s'ils veulent s'en sortir. Nostalgie du fantastique des années 80, savoir-faire indéniable, casting de luxe, pour un blockbuster familial ni pire ni meilleur que les autres. Du grand spectacle vu et revu 100 fois, mais efficace et techniquement irréprochable. Un film d'été. Si l'on attend un nouveau Jurassic Park, avec sa fascination pour les dinosaures, son rapport à la science et la puissance parce que mythologique accordée aux créatures, la comparaison est rapidement défavorable. David Robert Mitchell n'est pas Spielberg, ça se saurait. Les 85 millions de dollars mis à sa disposition sont plutôt bien utilisés, tout y est, techniquement, effets spéciaux de qualité, et on appréciera également que le tournage a été effectué en décor naturel, c'est tellement rare, et scénaristiquement. Ça se laisse regarder et oublier aussi vite. On n'est pas du tout surpris de voir à la production le nom de J.J. Abrams, à la baguette financière des Star Wars et des Missions Impossibles, fort d'un long passé dans ces films de genre. Par contre, on peut regretter que les personnages aient été dessinés à coups de serpe, sans finesse, et que le film n'ose pas une horreur plus viscérale, mais voilà. Au regard de la dimension ouverte grand public du projet, on doit se contenter d'un climax dramatique, un peu bancal. D'où également le twist final, je ne vous en dis pas plus. Bref, un blockbuster parc d'attractions parfaitement honorable, je l'ai dit, malgré ses quelques faiblesses. Anna Taoué, délicieuse, et Ewan McGregor campent le couple en crise au centre de cette histoire aussi terrifiante qu'invraisemblable. Mais après tout, Le public s'en fout complètement et veut trembler avec eux en voulant s'identifier à cette famille lambda. Les deux enfants, Maisie Stella et Christian Convery, sont également convaincants. Pour en terminer, voilà une énième variante du genre qu'on pourrait intituler Jurassic Street. Quant à la musique de Michael Giacchino, qui singe souvent l'inimitable John Williams, vous ne pouvez pas la manquer, elle est permanente. Allez, bon retour en 1982 pour cet honnête divertissement estival, clairement pas aussi marquant que les films auxquels il rend hommage.

Eh oui, faut rigoler. On a mis de l'essence à la station. Alors, coucou, me revoilou. Il est 9h30 à quelques secondes près. C'est donc l'heure de la chronique déjantée du Patou qui rit de tout, ou presque. En direct, dans les studios de Radio Libre en Périgord, la radio que l'on adore. Ah, tiens, voici le dernier billet de notre humoristorien philosophe tenonné Marc Anciel. Je lui laisse donc volontiers la parole. Une polémique, si on peut appeler ça ainsi, a été engagée sur une info concernant un radar dit de chantier placé sur le périphérique parisien afin, c'est ce qui a été avancé, de ralentir la circulation aux abords d'un chantier. On appelle ça un radar de chantier. Mais en fait, on peut en voir sur les routes, même lorsqu'il n'y a pas de chantier. Bref, la polémique venant du fait qu'il était à l'évidence placé là pour piéger un maximum d'automobilistes et rapporter ainsi autant de pognon à l'État. Bien planqué après les travaux en question, ça faisait vraiment piège à con. Mais ces derniers ont un peu regimbé et finalement, sous la pression, il a été décidé d'enlever l'engin en disant qu'il y avait des erreurs de fonctionnement de l'appareil et qu'on allait rembourser les automobilistes piégés. Bon, facile de mettre ça sur le dos, si l'on peut dire, de l'appareil plutôt que sur celui de la bande d'andouilles qui ont décidé de tenter l'expérience supposée rémunératrice avant tout. Ces derniers, bien sûr, n'auront rien à payer non plus. Toutes ces décisions et manipulations, quoi qu'elles aient pu coûter, seront prises en charge par un système alimenté par les impôts. Oui, c'est donc par vous, servant, entre autres, à faire fonctionner cette lourde machine administrative qui aurait sûrement besoin d'être un petit peu mieux surveillée dans son fonctionnement. Ça commence à gripper un peu dans les rouages. Eh bien, merci Marc pour cette information et à bientôt pour une nouvelle intervention judicieuse. Et voilà les actus. Alors, dans la série « Je suis complètement à côté de mes pompes », j'ai le plaisir de vous présenter Bruno, le maire, qui fait pire que Sardine Ruisseau. Si, si, c'est possible. Voilà qu'il veut que l'école commence dès un an, à l'âge où les bambins ne savent ni parler ni marcher, mais défèquent allègrement en longueur de journée dans leur couche. Peut-être ne sait-il pas qu'en France, il y a un important réseau de crèches qui s'occupe déjà de ces enfants-là. Et quitte à continuer dans l'absurde, pourquoi alors ne pas créer, tant qu'on y est, des écoles fœtales ? Bon, elle n'est pas bonne idée ? Franchement, nous vivons une époque formidable, non ? Révélation de Radio Libre en Périgord. Juste pour le plaisir, voici quelques sélections pour le prix de l'humour politique 2026 qui sera décerné dans quelques semaines. David Assouline, ancien sénateur de Paris, qui a dit « LFI est un accélérateur de particules du RN ». Bernard Cazeneuve, ancien Premier ministre, « On ne peut pas mener campagne avec le discours du Père Noël et mener ensuite la politique du Père Fouettard ». Sandrine Rousseau, eh oui, bien sûr, elle est là toujours, députée de la 9e circonscription de Paris, propose de renommer les steaks en cadavres d'animaux. Les menus des restaurants auraient beaucoup plus d'allure s'il y avait cadavres de vaches plutôt qu'entrecôtes. Olivier Faure, premier secrétaire du Parti Socialiste, à propos du duel Éric Ciotti et Christian Estrosi à Nice, rien ne les distingue à part leur

chevelure. Bruno Retailleau, président des Républicains, à propos de Laurent Wauquiez, « Je ne comprends pas. Quand on dîne avec lui et sa femme, il est charmant. » La suite, au prochain numéro. Et voilà la pause musicale. Alors aujourd'hui, nous sommes le 6 septembre, jour de la Sainte Edith. Et tout le monde piaffe pour savoir quelle chanson je vais proposer. Oh, c'est pas compliqué. Allons donc avec elle nous perdre dans la foule.

Eh bien, merci Edith, quelle voix quand même extraordinaire. Et puis, il y en a une autre voix qui vient de nous quitter, je n'ai pas pu en parler parce que j'avais déjà bouclé ma chronique qui subit un minutage très précis. Donc, je ne manquerai pas de faire un petit hommage la semaine prochaine à Catherine Ringer. Et sans autre transition, voici le moment du contre-pé. La semaine dernière, je vous proposais quelques contre-pèteries relatives à l'ouverture de la chasse. Il est fou de la chasse amateur, il faut inverser les deux S de chasse avec le T de amateur. Il saute de la fête à la chasse, il faut inverser le T de fête avec les deux S de chasse. Il n'y a pas de bonne chasse sans solide pied. Alors il s'agit là d'une contre-pèterie glissée. Il faut déplacer le I de pied après le CHE de chasse. Cet élève aime bien chasser les maths, inversion du CHE de chasser avec le M de maths. Et une double pour terminer, à la marquise dont la meute évolue, inversion du E de meute avec le O de évolue. Le chasseur lui montre de superbes pièges sous l'averse, inversion du G de piège avec le S de averse. Le week-end prochain, ce sont les journées du patrimoine. Et si on en causait un petit peu? Dans cette église, le curé a mis sa vierge au fond. Il s'agit d'une contre-pèterie glissée, là aussi. Je répète, dans cette église, le curé a mis sa vierge au fond. On trouve parfois de bien curieuses fouilles. Jean-Luc Lemoine, c'est pour le patrimoine. Allez donc visiter l'ancien couvent des Dames de la Foi à Périgueux. Et une double, pour les journées du patrimoine, je m'en vais en Loire, car ma muse aime les beaux châteaux. Je répète, pour les journées du patrimoine, je m'en vais en Loire, car ma muse aime les beaux châteaux. Les indices, la semaine prochaine. C'est la minute blague. Alors, la semaine dernière, à l'occasion de l'ouverture de la chasse, je vous avais raconté une histoire d'ours. Cette semaine, je vais vous conter une autre histoire d'animaux qui pourrait très bien s'appliquer à n'importe quel candidat aux élections présidentielles de 2027. Écoutez bien. Un éléphant rencontre un boa pour la première fois. Intrigué, il lui demande « Tu es bizarre comme bestiole. Tu fais comment pour te déplacer? T'as même pas de jambes. » « Oh, ben, c'est bien simple. Je me déplace en rampant. » « Ah, ok. » L'éléphant commence à partir. Mais, encore intrigué, il revient et demande au serpent « Excuse-moi, mais comment tu fais ?» Pour te reproduire, t'as pas de testicules. Oh, t'es chiant avec tes questions. De quoi tu te mêles? Je ponds des œufs. J'en ai pas besoin. Ah, ok. L'éléphant reprend son chemin, mais il retourne à nouveau, vient s'asseoir devant le boa et lui dit « Je suis désolé de te déranger encore, mais tu fais comment pour te nourrir? T'as pas de main. Oh, t'es vraiment pénible à la fin. Je m'enroule autour de mon casse-croûte. J'ouvre grand la gueule et j'engloutis ma proie directement. Ah, ok. Alors, si j'ai bien compris, tu rampes, tu n'as pas de couilles, t'as une grande gueule. Dis donc, tu ferais pas de la politique, toi, par hasard? Voilà là, les petits loups. C'est fini pour aujourd'hui. N'oubliez pas que vous pouvez me re-écouter vendredi à 15h30 et samedi à 9h30 à la technique. C'était Antoine, et je le remercie. Alors, dimanche prochain, 20 septembre, ce sera la 40e édition du Salon du Livre de Montpazier.
J'y serai avec pas mal de collègues autrices et auteurs de toute la région. Venez donc nous voir, car il fera beau et chaud. Sinon, vu que c'est le week-end des Journées du Patrimoine, je suis certain que vous trouverez bien quelque endroit magique à visiter. En attendant de vous rencontrer, je vous délivre le petit message habituel. Salut les copains, salut mes poules, vive nous et restez au frais. Yeah!

Salut Tonal Chiouille, bonjour à tous et bienvenue dans notre émission consacrée à l'espéranto. Après avoir affirmé que cette langue s'apprend 5 à 10 fois plus vite que tout autre, je dois bien sûr le justifier. Premier argument, les finales des mots, ces points de repère que l'on ne retrouve nulle part ailleurs. O pour les noms, A pour les adjectifs, etc. La conjugaison des verbes sans le moindre verbe irrégulier est un deuxième argument de poids. Voyons maintenant les affixes, préfixes et suffixes. Et commençons par le préfixe « mal ». « Mal » signifie le contraire de ce qui suit. « Granda » « grand »,« malgranda » « petit ». « Felicia » « heureux »,« malfelicia » « malheureux ». « Amo » « l'amour », »,« malamo » « la haine ». « Espero » « l'espoir », »,« malespero » « le désespoir ». « Rapide » « rapidement », mal rapide, lentement. Dextre, à droite. Mal dextre, à gauche. Helpi, aider. Mal helpi, empêcher. Fermi, fermer. Mal fermi, ouvrir, etc. Vous rendez-vous compte de l'importance de ce préfixe? Il permet de n'apprendre que la moitié des noms, adjectifs, adverbes ou verbes qui possèdent un contraire. Et ce préfixe est immuable. Vous savez bien que ce n'est pas le cas en français, où pour exprimer le contraire de heureux, il faut dire malheureux. Mais pour agréable, il faut dire désagréable. Pour visible, invisible. Et pour exprimer le contraire de courtois, il faut dire discourtois. L'excellent manuel Methodo Dek Unu, méthode 11, distribué par Espéranto France, indique 3 autres préfixes importants. Ek indique le début d'une action ou sa soudaineté. Vidi, voir, ec vidi, apercevoir. Scii, savoir, ec scii, apprendre, une nouvelle par exemple. Ge, que nous avons déjà vu, réunit les deux genres. Ge signoroi, réunit les messieurs, signoroi, et les dames, signorinoi. De même, ge patroi, les parents, ge fratoi, les frères et sœurs, ge amicoi, les amis, au masculin et au féminin. Un dernier préfixe pour aujourd'hui, re, indique, comme en français, une répétition. Re diri, redire, re legi, relire, etc. Je vous parlerai des suffixes lors de la prochaine émission et je vous laisse maintenant profiter des jolies voix de Jomart et Natacha. À bientôt, Gisbaldao.

0: Il est 10h.
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5: Fripayette propose une bulle, un espace safe où les personnes viennent s'asseoir pour recevoir un maquillage avec des paillettes, un maquillage non genré, dans l'esprit de la fête, où nous, on propose d'expliquer pourquoi on est présente. Sensibiliser, faire passer des messages autour de la question des violences sexuelles et sexistes.
6: Ce qui est intéressant avec un stand paillettes et prévention, c'est que tout le monde vient. Le milieu festif, c'est pour tout le monde. Un stand paillettes et prévention, tout le monde vient. Des familles, des enfants, des adolescents et des adolescentes, des personnes plus âgées, des hommes, des femmes, des personnes de tous les genres, toutes les orientations sexuelles. C'est vraiment un échange entre les personnes et nous.
5: En fait, on est là pour vous maquiller, mais on est là pour vous aussi, pour que la fête soit belle pour vous. Vous vous sentiez bien, vous vous sentiez en sécurité, et que s'il y a un problème, nous, on sera là de toute façon. Un pas vers la liberté, mais pour toutes, pour tous. Il n'y a pas qu'une partie de la population pour qui c'est la fête et pour qui c'est la liberté. Donc se former, se déconstruire, moi je trouve ça assez merveilleux en fait. C'est vraiment un grand espace de liberté qui s'ouvre devant nous.
7: Faire la fête, bah oui, grave, mais tous ensemble et sans oublier personne. Salut les amis, c'est JBD, c'est La Voix Off. Et comme tous les ans aux alentours du mois de juin, autour du festival Au Quart de Tour, organisé par Radio Béton, voici le premier épisode d'une nouvelle série d'émissions qui parle de culture festive et festivalière. Et le thème de cette nouvelle série ne semble, à première vue, pas hyper fun et festif, mais en fait si. C'est justement pour mieux faire la teuf ensemble qu'on va parler de VHSS. Violences et harcèlements sexistes et sexuels qui sont à déplorer dans toutes les sphères de la société, pas seulement au festival, même au quart de tour, même si tout le monde ne s'en rend pas forcément ou complètement compte. Vous qui êtes fidèles, vous le savez, cette émission vous parle beaucoup de politique et les VHSS sont des sujets éminemment politiques. Alors il existe des tas d'outils et de stratégies pour changer les mentalités, et notamment ce génial dispositif intitulé « Fripayette », inventé par Sylvie et Mélo de l'association Les Établis. Fripayette, bah ça semble tout bête, mais fallait y penser. Sur un festival comme Au Quart de Tour, par exemple, ou tout autre lieu festif, Fripayette, c'est d'abord un stand où l'on peut recevoir un maquillage pailleté, non genré. Fripayette, c'est aussi un espace de parole où chacune, chacun peut, par exemple, parler de choses qui ne vont pas. Embrouille, agression sur le festival ou ailleurs, angoisse, besoin de conseils, de parler, de se confier. Fripayette, c'est aussi une sorte de safe zone, un refuge où l'on peut trouver écoute et soutien. Fripayette, une prestation parmi plein d'autres, donc proposée par l'asso Les Établis, dont voici la jeune histoire. Alors quand on dit Fripayette, maquillage non genré pour tous, femmes, hommes et autres de tout genre, de toutes orientations et générations, on pourrait fredonner ce tube des années 80.

0: Balavoine Lipstick Polychrome pour accueillir les fondatrices de l'asso Les Établis qui, entre autres choses, propose donc le dispositif Free Paillettes. Bonjour Mélo.
1: Bonjour.
0: Bonjour Sylvie.
2: Bonjour.

0: absolument ravi de vous recevoir autour de ce micro pour cette série. Ravi de vous rencontrer pour parler des fripaillettes. Qu'est-ce que c'est que les fripaillettes? Qui êtes-vous?
1: Donc moi c'est Sylvie Causera, je suis éducatrice spécialisée de formation, de métier. J'ai exercé ce métier pendant 20 ans dans une MEX, une maison d'enfants à caractère social avec des adolescents et des adolescentes que j'ai accompagnée sur de longs mois, voire de longues années. J'ai adoré ce métier que j'ai quitté en 2020 pour faire une formation de supervision d'équipe et d'analyse des pratiques professionnelles et développer mon activité autour des sujets de travail en équipe. Et à côté de ça, je me suis aussi spécialisée dans la lutte contre les violences sexuelles et sexistes, le harcèlement et toutes les formes de discrimination.
0: Harcèlement, on réalise cette série aussi avec une autre association, Stop Harcèlement de Rue, tu les connais?
1: Oui, bien sûr, je les connais bien. J'ai même été bénévole à Stop Harcèlement de Rue, où on a participé effectivement à des stands, au développement du dispositif Angela. C'est des personnes avec qui c'était très agréable de collaborer, de participer aux actions de lutte contre le harcèlement de rue.
0: Mélodie, on t'appelle Mélodie dans la vraie vie ou Mélo?
2: Donc moi c'est Mélodie Parpex, mais mon petit surnom effectivement c'est Mélo. Je préfère qu'on m'appelle comme ça dans l'espace public, même au travail. Donc moi je suis aussi éducatrice spécialisée de formation depuis 10 ans. J'ai eu avant ça une licence de psychologie que j'ai effectuée à Tours. Et après avoir bossé 10 ans dans la protection de l'enfance, dans la même structure que Sylvie, d'ailleurs c'est comme ça qu'on s'est rencontrés, on en parlera après, j'ai arrêté ce métier également que j'ai beaucoup aimé. Et en sortant de ce métier-là et de l'institution, j'ai effectué un diplôme universitaire clinique des violences sexuelles et psychotraumatologie à l'université de Tours pour aussi, comme Sylvie, me spécialiser un peu plus dans les violences sexuelles et la souffrance psychique liée à ces violences-là. Et puis, voilà, on a fait plein de formations en commun. C'est notre background professionnel, quoi.
0: Donc j'ai entendu parler de fripaillettes lors de l'édition du Festival aux cartes de Tours 2023. J'ai écrit aux paillettes et j'ai reçu une réponse des établis.
2: Fripaillette, en fait, c'est un dispositif qu'on a inventé. La structure qui encadre tout ça, c'est l'association Les Établis. Fripaillette, en fait, c'est un dispositif qu'on a créé de prévention à l'intérieur d'une association qu'on a nommée Les Établis et qui est née en septembre 2022.
0: C'est accordé comment, Les Établis?
2: I.E.S.
0: Pourquoi vous appelez-vous Les Établis?
1: Les Établis, le bureau de notre association qui ne s'appelait pas Les Établis. On avait repéré rapidement quand même, il nous faudrait un bureau pour travailler, pour recevoir des gens. Et il se trouve que j'ai un jardin avec un établi au fond. Et l'idée était de transformer cet établi de jardin en bureau. Et on cherchait un nom et on s'est dit, mais établi, c'est joli, c'est sympa comme mot, ça veut dire plein de choses. Les établis, c'est aussi l'histoire de ces intellectuels de gauche qui descendent s'établir dans les usines pour donner aussi des clés aux ouvriers pour avoir accès à leurs droits. Et ensuite, l'idée nous est venue de l'écrire en écriture inclusive. On ne voulait pas un mot masculin pour notre structure. Hein, et en rajoutant ce petit point médian, ce E, ce de nouveau petit point médian et ce S, ça nous permettait de nous adresser à tout le monde. Donc ça envoie un message assez fort quand on lit ce mot, les établis, quand on voit le logo qui est un peu en forme de parallépipède tronqué qui est presque la forme d'une maison aussi. Enfin, on est assez fiers et contentes de cette trouvaille.
2: Les établis, c'est pas que fripaillettes, c'est fripaillettes parce que c'est vraiment ça qui nous a fait grandir à Tours. Mais on a un volet de prévention donc dont fripaillettes fait partie, mais on fait des safe zones, des formations pour les organisateurs et c'est tout ça. Mais à côté de ça, on fait aussi de la formation et des ateliers, là pour le coup, pour sensibiliser, former aux violences harcèlement sexistes et sexuelles, mais aussi parler de consentement, parler de compétences psychosociales, parler de vivre ensemble. parler des émotions. Voilà, nous, on a aussi tout notre panel d'éducatrices spécialisées et autres formations hein, dans notre arc. On cherche surtout à sensibiliser le maximum de personnes, le maximum de public. On intervient dans des centres sociaux, on intervient dans des centres de loisirs, avec des animateurismes, mais aussi ça peut être auprès des enfants. On intervient dans les lycées, les universités, dans l'enseignement supérieur, ça pourrait être très bien dans une entreprise aussi, hein, auprès des RH. Là, on va travailler avec une école de commerce pour les masters, enfin voilà, sensibiliser à tous ces sujets-là, le sexisme ordinaire qu'on a évoqué, la culture du viol, et puis aussi tout le volet évolution de la chose. On n'est pas que dans le négatif tout le temps, notre but aussi c'est que ça soit vertueux, que les gens apprennent des choses, qu'ils aient des outils, qu'ils repartent avec des outils et qu'ils puissent, eux, transmettre des outils après autour d'eux. Sensibiliser leur entourage, c'est aussi ça. Notre but, c'est que ça se répartisse après autour de nous. Enfin, c'est clairement ce qu'on cherche à faire. Et puis après, il y a un volet, là, pour le coup, vraiment accompagnement des personnes victimes, témoins ou auteurices de violences. Hein. Souvent, là, pour l'instant, c'est des personnes en demande d'aide, en fait, des personnes victimes ou d'un entourage d'une victime qui nous dit « j'ai besoin d'aide ». Moi ou quelqu'un de mon entourage vit cette problématique-là, comment on fait ? Et donc, on peut proposer des entretiens individuels, soit à notre bureau, soit dans les permanences d'accueil et d'écoute qu'on a. On en a une, en tout cas, au centre social Equinox, un vendredi par mois pour l'instant. Et puis, il y en aura certainement ailleurs. Et puis, à notre bureau, 113 de rue Jules Guesde. Voilà, donc ça, c'est vraiment le volet accompagnement. Et puis, il y a un volet aussi, on va dire, un peu travail d'équipe et analyse pratique qui se fait avec Sylvie, là. Peut-être je te laisse en parler un peu.
1: Mais l'intérêt de la formation, c'est d'apprendre des choses, mais l'intérêt de la formation, c'est aussi d'interroger ses pratiques. Et effectivement, ce volet supervision et analyse des pratiques professionnelles, ça permet d'intervenir aussi auprès d'un public assez spécifique qui sont les travailleurs sociaux, qui sont, s'inscrivent dans la protection et eux-mêmes pris peut-être dans des biais cognitifs, dans du sexisme ordinaire, dans une banalisation des violences, parce qu'on en voit beaucoup, et que des fois, il y a des petites violences ordinaires qu'on ne voit plus, tellement on est confronté à des violences hardes, hein, comme des viols sur enfants, ou comme des maltraitances physiques avec des marques visibles, par exemple. Et donc, ce volet formation associé à la supervision d'équipe ou à l'analyse des pratiques professionnelles est aussi très, très intéressant pour faire évoluer toutes les pratiques professionnelles dans le champ du travail social, du care. Ça peut se faire aussi avec les infirmiers, les infirmières, avec les kinés, avec les sages-femmes, avec tous ces métiers en relation avec l'humain, avec une prise en charge, avec des bénéficiaires, avec des usagers, des usagères, avec des personnes qui sont vulnérables et tous ces métiers du care, en fait.
0: Vous avez toutes les deux travaillé au sein de la même structure, en faisant les mêmes métiers. Qu'est-ce qui vous a donné envie de monter ce dispositif Free Paillettes et de monter cet asso ?
1: L'envie de travailler ensemble est née au moment du premier confinement. On avait beaucoup de jeunes sur la structure qui ne sortaient pas du tout. On avait des collègues qui étaient un peu débordés par certaines situations, qui n'étaient pas très formés, nouvellement arrivés sur la structure. Et on a proposé de leur donner des temps, un peu de formation de base sur comment accueillir et prendre en charge des jeunes dans une structure telle que des foyers, sur des structures de la protection de l'enfance. Avec Mélodie, on a proposé un petit programme de formation et là, on s'est rendu compte qu'on avait vraiment les mêmes valeurs, qu'on adorait travailler ensemble, que ce soit sur le terrain ou pour réfléchir. Et de là est née l'idée qu'on pourrait peut-être un jour monter une structure ensemble.
2: En ce qui concerne Free Paillettes, donc bon, après avoir quitté la protection de l'enfance, s'être formée au sujet des violences sexuelles et sexistes, on était bénévole donc chez Stop Harcèlement de Rue, comme on l'a dit au début. C'était une chouette expérience, on a beaucoup appris auprès d'LEE. Voilà, on faisait des stands de prévention dans les milieux festifs et culturels et on avait un peu nous notre frustration d'éduc parce que on voyait très très peu de monde et on n'arrivait pas vraiment à donner nos messages de sensibilisation à des personnes non concernés, par exemple, ou à plus large échelle. Donc, les personnes qui passaient sur le stand étaient pas rares. Il y en avait pas tant que ça par rapport à la jauge de personnes accueillies dans les festivals ou dans le lieu festif. Et puis, un jour, en observant un peu autour de nous, on travaille sur le terrain, on s'est aperçu qu'il y avait la queue au stand paillettes, hein, tout simplement. Et Sylvie dit, bon, est-ce qu'il n'y aurait pas quelque chose à inventer là? Est-ce qu'on ne peut pas... Il y avait déjà un peu ce truc de paillettes, mais est-ce que quand on fait des paillettes, on ne peut pas avoir un discours, avoir une parole, proposer un espace d'écoute et d'échange? Et donc ça a commencé comme ça en fait, par ce constat-là. Et puis on a après expérimenté, fignolé, à plusieurs reprises, discuté entre nous de ce que ça provoquait chez les gens, de ce qu'on recueillait comme parole. Et là on s'est aperçu de l'énorme quantité de recueil de témoignages qu'on a fait en fait à partir de ce moment-là. C'est là en fait qu'on s'est aperçu qu'on rencontrait beaucoup, beaucoup, beaucoup plus de monde et beaucoup plus de monde diversifié par rapport au sujet des violences.
1: En fait, ce dispositif Free Payette, très efficace, on s'est rendu compte, puisqu'il propose une bulle, un espace safe, où les personnes viennent s'asseoir pour recevoir un maquillage avec des paillettes, un maquillage non genré, avec des paillettes dans l'esprit de la fête, et où nous, on propose à ce moment-là d'expliquer pourquoi on est présente. C'est-à-dire, on est présente pour sensibiliser, faire passer des messages autour de la question des violences sexuelles et sexistes, préciser aussi si ces personnes sont victimes, témoins d'un acte violent, d'un comportement problématique, elles peuvent venir nous chercher puisque nous sommes formés à la fois à intervenir auprès d'une personne victime, mais aussi auprès d'une personne autrice de violence. C'est un espace qui est repéré dans les festivals. Les gens viennent nous voir pour des paillettes, mais pas seulement. Aussi pour faire du dépôt de témoignages. Là, on a fait notre rapport d'activité en 2023. Avec le dispositif Free Paillettes, on a vu à peu près 4000 personnes. On a fait une centaine de recueils de témoignages. On a pris en charge des dizaines de victimes qu'on a orientées ensuite vers des dispositifs appropriés par rapport à leurs besoins, en fait. Que ce soit vers un parcours de plainte ou vers un parcours de prise en charge comme victime.
2: Ce dont on s'est aperçu aussi, c'est que en ouvrant la parole, enfin en ouvrant cette espèce d'écoute et d'échange et de parole, les personnes se sont senties autorisées, pas forcément la première fois qu'ils nous ont rencontrés, mais des fois à la première rencontre. Au moment où on commence ce maquillage, on est quand même très proche, hein, on est très proche du visage. Comme il y a du bruit, personne n'entend ce qui se passe autour, donc c'est la bulle un peu dont parlait Sylvie. Et à ce moment-là, on voit les gens changer de visage, en fait, quand on leur explique ce qu'on est en train de faire, pourquoi on est là, pourquoi les organisateurs et les organisatrices de festivals nous ont fait venir. Et là, d'un seul coup, ils se mettent à réfléchir. Ils ferment les yeux, ils se mettent à réfléchir. Et puis, comme dit Sylvie des fois, bah, on sait s'il y a quelqu'un qui va dire quelque chose, on le voit des fois sur le visage, qui se détend ou pas, qui réfléchit, il y a des gens pour qui l'émotion est très forte tout de suite. On est prêt et prête à entendre ça, à accueillir cette parole-là en fait. Ça c'est des choses auxquelles on est formé, c'est pour ça que c'est très important pour nous cette formation et de professionnaliser la prévention et l'écoute, parce qu'en fait c'est pas si simple hein, de recevoir des récits, témoignages de violences ou de souffrances psychiques ou d'envie suicidaire ou je sais pas, enfin voilà, des fois c'est très très fort, ça va très très loin, ça peut durer très longtemps les entretiens. Et c'est aussi pour ça qu'on n'est jamais toute seule, on est au moins deux. Alors des fois il y a des hommes, des femmes, peu importe le genre, hein, mais on est toujours au moins deux parce que s'il faut, déjà on peut mettre les personnes en sécurité. Si elles en ont besoin ou ils en ont besoin parce qu'ils ont vécu quelque chose là ou que l'émotion est trop forte et il faut s'écarter du lieu et avoir un endroit plus calme. Et puis on peut procéder à des entretiens un peu plus approfondis avec les personnes pour voir ce dont ils ont besoin à ce moment-là. Et puis il y a aussi quelque chose qui nous est arrivé très peu mais qui nous est arrivé quand même, et ça c'est assez significatif, c'est que nous on ouvre la parole aussi éventuellement à des personnes qui se questionnent sur leur comportement présent ou passé. Voilà, est-ce que j'ai eu à un moment donné un comportement problématique moi-même? En fait, on le dit d'emblée. Comme ça, ça autorise aussi les personnes à en parler si elles en ont envie. Et c'est déjà arrivé du coup.
0: Des gens qui pensent avoir peut-être des comportements ou des pensées problématiques peuvent aussi venir vous voir. C'est déjà arrivé, par exemple, qu'un gars, 6-7, de base, vienne vous voir en disant « je crois que je fais ou que je pense des choses qui ne vont pas ».
1: Alors, c'est pas très fréquent, effectivement, oui. Mais c'est arrivé, et c'était un moment assez fort, en fait. Un homme, 6-7, trentenaire, ou qui a passé toute la soirée à tourner autour du stand, qui m'a entendu parler à un autre jeune homme que j'avais pris en charge sur un autre festival, hein, et qui me remerciait de mon écoute et tout ça. Enfin bon. Et cette personne donc, a attendu le moment où on a rangé les paillettes pour venir me voir, hein, et me poser des questions. C'était un moment assez troublant parce que cette personne était très troublée, en fait, de parler de ça. Elle s'est mise à pleurer, il y avait à la fois du rejet, mais en même temps une envie de comprendre. Enfin, ça a duré un petit moment et voilà, et cette personne est repartie avec un violentomètre dans sa poche, un peu en pleurant et en disant « je vais regarder ça au calme ».
0: Est-ce que tu pourrais nous rappeler ce qu'est un violentomètre ?
1: Un violentomètre, c'est un outil qui a été créé, qui est une échelle en fait de situation, de comportement. C'est un outil qu'on utilise beaucoup pour évaluer en fait si la personne dans sa relation à l'autre, conjoint, conjointe, ami, partenaire.
0: Ça ressemble à un questionnaire, hein ? Ouais, non, c'est pas un truc avec des électrodes, comme un détecteur de vérité.
1: Non, c'est représenté comme une échelle avec des couleurs, ça passe du vert au orange au rouge, avec tout un tas de situations qui sont énoncées, et quand on est dans le vert, ça veut dire qu'on est dans une relation saine, et plus on s'approche du rouge, plus potentiellement on est en danger, en fait. La relation n'est pas saine, voire toxique, voire violente, voire il y a une mise en danger vraiment très forte. Et là, il faut proposer de l'aide à la personne. Cet outil est utile parce que très souvent, des personnes qui sont victimes de violences, notamment dans les violences, on va dire, conjugales, ne se rendent pas compte qu'elles sont victimes de violences. Il y a une banalisation des violences qui fait que très souvent on dit « ouais, il m'a mis une claque, mais c'est pas grave, en fait ». En même temps, moi-même, j'étais pas cool, j'étais un peu énervée. Ça permet de faire prendre conscience à certaines personnes qu'elles sont peut-être sous emprise et qu'elles sont peut-être potentiellement en danger.
2: Il y a plein de violentomètres qui existent. Il y a des violentomètres de la fête, du sport, dans les entreprises, il y en a plein. Et il y en a un là qu'on a découvert récemment au CPCA. C'est le centre de prise en charge des auteurs de violences conjugales. Et il y en a un là qui est le violentomètre inversé. Donc là c'est « suis-je violent, violente ?». Et là en fait ça inverse les choses et ça vient remettre la responsabilité sur la personne qui a des comportements ou pas, sains ou pas. Et ce qui est intéressant avec ce violentomètre, c'est que la discussion, du coup, elle prend une autre dimension, parce qu'on peut avoir eu, ou on peut avoir des comportements parfois questionnants, en tout cas, et on ne le sait pas forcément. Je pense, par exemple, avec les jeunes personnes, dans les jeunes couples et tout ça, sur de la jalousie, qu'on pourrait appeler de l'amour, tu vois. Ça permet de venir clairement questionner ces types de comportements-là qui sont un peu banalisés sur le lire tous les messages de son sa copine, c'est OK ou pas. Donc voilà, ça permet aussi de ne pas se mettre que du côté de la victime. On questionne la victime. Est-ce que je suis victime de manipulation ? Souvent, on ne le sait pas. Alors que si on dit, est-ce que je manipule quelqu'un ? Est-ce que je fais du chantage ? Là, tac, on inverse la question. Et du coup, ça permet d'avoir d'autres types de conversations. Et c'est très intéressant.
0: Petite pause avant de poursuivre avec une chanson qui parle de gens qui, justement, se posent des questions, Sylvie.
1: J'ai choisi « J'aime les gens qui doutent ». C'est une chanson de Anne Sylvestre, hein, mais une version chantée par Vanessa et Komfomala. La première fois que j'ai entendu cette chanson chantée par Vanessa, c'était au moment du confinement. Vanessa proposait une performance chez les gens. Il me semble que ça s'appelait « Je viens chanter nu chez toi ». Donc ça a été pour moi un énorme coup de cœur, en fait, d'entendre Vanessa avec son ukulélé. Chanter plein de chansons comme ça. C'était assez bouleversant. Vanessa, je la connais depuis un petit moment. Je suis son travail de performeuse. Et puis Vanessa nous accompagne aussi depuis le début, notamment pour Free Payette. C'est aussi dans l'histoire de Free Payette. Une petite version jolie et très touchante.
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0: les aime bien, ces gens qui doutent, avec Vanassai, toujours avec Sylvie et Mélo, les établis et leur dispositif Free Paillettes. Près de 4000 personnes reçues en environ un an. Sur combien d'événements festifs?
1: Sur environ 80 événements. Alors ça peut être des festivals, mais c'est aussi dans les bars, hein, c'est aussi dans les boîtes de nuit, par exemple, où on nous a demandé de venir. C'est vrai que ça paraît énorme, on s'attendait pas du tout à ça. Nous, on est ravis, on est touchés, on est émus aussi d'une telle confiance, quoi. Les personnes qui viennent nous voir attendent vraiment quelque chose de nous. Alors, il y a des personnes qui ne nous connaissent pas et qui sont surprises du message qu'on donne en disant « En fait, on est là pour vous. On est là pour vous maquiller, mais on est là pour vous aussi, pour que la fête soit belle pour vous. Vous vous sentiez bien, vous vous sentiez en sécurité, et que s'il y a un problème, nous, on sera là de toute façon. » Donc, c'est vrai que ça met en confiance les personnes d'emblée, quoi. Et puis, il y a les personnes qui nous ont croisés plusieurs fois, qui viennent à certains événements parce qu'on est là, qui viennent tout de suite nous voir, qui viennent pour les paillettes, mais pas seulement. Des fois, on reprend des débuts d'entretien qui avaient été commencés sur un autre événement, on a la suite. Et ces personnes nous renvoient quand même des messages assez positifs, de confiance et de love.
0: De ce que vous avez pu observer, qui sont les personnes qui viennent vous voir? Est-ce qu'on peut imaginer qu'il s'agirait essentiellement de femmes ou de personnes queer ou pas seulement?
2: Ce qui est intéressant avec un stand hybride comme ça, on va dire paillettes et prévention, c'est que tout le monde vient. Alors ça dépend du thème de la soirée. Hein. Quand c'est la soirée par exemple Queer Just Wanna Have Fun, bah évidemment on va avoir plus de personnes queer qui sont là.

0: Ça fonctionne, c'est chouette, ça met un peu de vie, un peu de paillettes, ça fait de la joie. Et puis en fait, même si les gens déposent des choses, des témoignages, on est très en lien aussi avec les organisatrices, plus le staff, plus les équipes de sécu. On se présente, on met cette espèce de climat aux personnes qu'on rencontre et qu'on paillette pour dire, bah voilà, là il se passe ça dans ce lieu-là, on nous a fait venir parce que c'est une équipe, on n'est pas que nous les établis, c'est aussi l'équipe du festival ou du lieu festif, ou des fois c'est en milieu associatif qu'on nous fait intervenir. Donc voilà, on voit beaucoup, beaucoup, beaucoup de gens différents et ça c'est très chouette.
1: C'est pas un public type, mais on est très proche de la communauté queer, LGBTQIA+, qu'on a été partenaire sur des événements avec le centre LGBT de Tours, avec des événements comme la Queer Just Wanna Fun, le Hic Collectif, avec le Prisme. Voilà, ces personnes qui sont très discriminées et avec un risque élevé de violence dans l'espace public. Et évidemment, pour être présente sur leurs événements, c'est aussi proposer un espace un peu plus sécur pour toute la communauté. Nous, on a des personnes de la communauté LGBTQIA+, qui viennent à certains événements parce qu'on est présente. C'est plutôt sur des événements qui ne sont pas faits par la communauté LGBTQIA+, des événements lambda, en boîte de nuit, enfin, dans des bars ou en festival. Ils viennent, mais avec des craintes. Et quand ils repèrent en fait qu'on est présente, hein, ça les rassure. Ils viennent nous voir en nous disant « Ah, vous êtes là, c'est super, merci. » Enfin, voilà, ça peut rassurer effectivement les personnes de cette communauté-là. Et puis l'année dernière à Ocar, on a été invité par Tiger Saint-Laurent pour le boudoir du Tigre. Évidemment, là, il y avait beaucoup de monde de la communauté LGBTQIA+.
2: Est-ce que tu veux bien expliquer aux gens qui fréquentent pas Ocar ce que c'est que le boudoir du Tigre? Ouais. C'était quand même extraordinaire.
1: Donc le festival Ocar de Tours a proposé à Tiger Saint-Laurent, qui est danseuse de voguing et de walking, de créer un espace, hein, tout le temps du festival, hein, un espace de danse, de performance, de création sonore, avec des performeurs et des performeuses. C'était assez extraordinaire, hein, de voir ça au cœur de Tours, d'un seul coup, il y avait un espace ultra queer, ce qui n'est pas très fréquent dans les festivals, d'avoir un espace comme ça dédié à d'abord ce type de danse qui est le voguing et le walking. On ne voit pas ça souvent dans les festivals. Et Tiger nous avait demandé d'être présente avec notre dispositif Free Paillette, hein, pour aussi s'assurer et rassurer toute cette communauté. On savait que toute la communauté LGBTQIA+ allait venir, hein, sur cet espace-là, et donc s'assurer que ça allait bien se passer. Ça a été le cas, c'était la fête tous les soirs, c'était génial, il y a une ambiance de dingue, il y avait du monde tout le temps, c'était extraordinaire.
2: Et c'est vrai que c'était absolument génial et que ça faisait beaucoup de bien à l'ambiance générale du festival, donner l'impression que quelqu'un avait ouvert la fenêtre.
0: Ça c'est vrai, je te rejoins sur l'ouverture de fenêtre, mais il y a des gens à Tours, là, qui depuis 2 ans maintenant, comme Tiger, comme le Hic, comme le Prisme, comme la Cour Just Wanna Fun, qui s'expose, qui crée des événements, qui invite plein de gens de la communauté à venir faire la fête, à venir partager des créations. Enfin vraiment, il y a quelque chose là qui est beau, qui est émouvant. C'est fait par et pour les personnes, et ça se sent. Et sur Tours, là, il y a vraiment quelque chose qui prend de l'ampleur. Et il y a eu le cabaret Madame Arthur la dernière fois qui est venu, et ça émeut beaucoup des personnes qui disent « mais c'est mes premiers événements queer, quoi. Ça y est, c'est bon, j'ai le droit, je peux. » Et ça, c'est souvent, hein, qu'on nous le dit, hein, en mode « waouh, ça y est, c'est ma première fois. Ça va être ma première Pride cette année. » Ou des choses comme ça, ou c'est mon premier événement queer et tout. Et donc voilà, pour nous, c'est toujours très émouvant, et voilà, on est à full support, full soutien tout le temps, et c'est un vrai partage, on est trop trop heureuse d'être avec toutes ces personnes magnifiques.
2: On pourrait peut-être en profiter, passer un salut très amical à Agathe, l'une des organisatrices de ces soirées Queer Just Wanna Have Fun.
0: Ben oui, Agathe, on te fait un gros coucou. Agathe a été notre première présidente de l'asso, les établis. Ah. Ouais. Et voilà, et on a beaucoup d'affection pour Agathe. Et puis voilà, on est toujours ravis de venir quand on peut aux soirées queer et de proposer notre espace Free Paillettes et de partager tous ces beaux moments à chaque fois qui sont hyper joyeux, hyper chouettes. Ça fait du bien, quoi. fait un petit coucou d'abord.

0: Lipstick polychrome pour tous, avec les frites paillettes de Sylvie et Mélo, les établis qui proposent aussi des formations. Comment on fait de la prévention ? En amont, on peut installer des choses pour qu'il ne se passe pas de choses graves.
1: C'est une vraie question, effectivement. Il y a des réponses à ça. Être sensibilisé, se former, c'est ce qu'on fait avec certains et certaines organisatrices de festivals qui nous demandent effectivement de les aider à mettre en place des choses dans leur festival. Ça commence par une formation. Bien comprendre ce que sont les VHSS, violence, harcèlement sexuel et sexiste. Comment on peut agir? Qu'est-ce qu'on peut mettre en place? Ça peut être de la signalétique, mettre des affiches. Ça peut être avoir un WhatsApp entre des personnes qui sont référentes sur le lieu du festival. Sensibiliser les équipes de sécurité. C'est travailler main dans la main, en fait.
2: C'est aussi parce qu'on a rencontré des personnes à Terre du Son, par exemple, l'équipe de Terre du Son. Et là, on peut vraiment dire qu'on travaille main dans la main. C'est vraiment une construction, une co-construction de ce que c'est qu'une safe zone, de comment on l'organise, de qui on y met dans cette safe zone. Des partenaires de confiance, des bénévoles conformes. Sylvie parle des formations, et ça, c'est très important. La formation des organisatrices, puis nous, la formation à côté de nos bénévoles, quoi.
0: Qu'est-ce qu'on peut échanger avec une équipe de sécu, par exemple, en amont ?
1: Avec l'équipe de Sécu, ce qui est intéressant, c'est de les rencontrer pour se faire connaître, hein, parce qu'on ne travaille pas à la même place. Eux, ils sont à la sécurité, nous, on est à la prévention et à la prise en charge de potentiellement les victimes ou des témoins de violences. Donc, on ne travaille pas de la même façon, mais on travaille quand même main dans la main. C'est-à-dire que la Sécu, nous, on peut les appeler quand on est dans une situation où il y a de la violence, et qu'on sent que la personne, on va pas pouvoir la gérer, par exemple, et que de toute façon, il faut la faire sortir du festival. Nous, on fait pas sortir les personnes du festival. C'est pas notre rôle, c'est pas notre fonction. Nous, on est plutôt là pour mettre les personnes à l'abri, organiser des entretiens, les mettre en sécurité. Si en face de nous, on a une personne qui n'entend rien, qui est violente, qui a des propos, un comportement inapproprié et qui met en danger des personnes, effectivement, là, on intervient auprès de la Sécu. Dans l'autre sens, ça peut être la Sécu aussi qui est confrontée à une situation où, pendant leur maraude, vont tomber sur une personne qui va être en détresse psychique ou en crise d'angoisse ou perdue, ou peut nous appeler pour que nous la prenions en charge. On n'a pas la même formation avec la Sécu. On peut leur donner quelques indications. Ce qui est important, je pense, c'est au-delà de former l'équipe de sécu, c'est surtout de se faire connaître, qu'on échange nos numéros de téléphone, qu'on repère les endroits où on peut se rencontrer, où on peut se retrouver, pour pouvoir, évidemment, agir le plus vite possible et le mieux possible.
2: Parce qu'au-delà de la formation, c'est intéressant. En tout cas, on donne des clés de compréhension. On n'a pas la prétention de former les gens. Et voilà. Mais en tout cas, on donne des clés. Et surtout, ce qui est important pour nous aussi avec Sylvie dans nos formations, c'est que c'est interactif. Donc, ils peuvent nous dire, ils, de la place dont ils parlent, quelle est leur mission pendant le festival ou la soirée et leurs limites. Parce que si on leur dit faut faire ci, faut faire ça, et puis qu'en fait eux ils peuvent pas le faire parce que c'est pas leur mission ou qu'ils ont pas la possibilité de le faire à ce moment-là, en fait on va leur donner des clés qui vont pas leur servir. Donc nous notre but c'est comme dit Sylvie vraiment de rencontrer les personnes et puis de savoir bon c'est quoi vos besoins là en tant qu'équipe de sécu dans un festoche, dans une soirée sur les VHSS, c'est quoi vos besoins. Et après on en échange comme ça. Donc c'est une formation interactive. C'est-à-dire qu'eux aussi, ils nous forment au final. Enfin, nous, on se sent toujours, on est en formation continue hein, avec Sylvie. Un leitmotiv aussi, la formation continue. Et ça, ça fait partie du truc d'échange.
1: Après, ce qu'on peut faire aussi avec les organisateurs et les organisatrices de festivals, hein, c'est arrivé plusieurs fois d'écrire une charte, par exemple. Hein, une charte avec... Alors, c'est pas une charte de bonne conduite, hein, parce que c'est pas de la morale, en fait. Hein. On est plus dans du repérage et qu'est-ce qu'on peut mettre en place, quelles actions on peut mettre en place. C'est une charte qui est donnée à tout le monde. L'important, en fait, c'est d'avoir à peu près les mêmes bases pour se comprendre et pour pouvoir être efficace, entre guillemets, parce que le but dans le milieu festif, mais partout ailleurs d'ailleurs, quand on parle de prévention ou de prise en charge, il faut être efficace, pas perdre de temps, se comprendre. La victime est toujours au centre de nos préoccupations. Elle passe en premier, et évidemment, c'est pour ça qu'on se met d'accord et qu'on travaille en amont, toujours. C'est pour ça qu'on se rencontre. Le but étant de prendre en charge la victime le mieux possible.
2: Par exemple, sur Terre du Son, la safe zone, c'est vraiment quelque chose qui est pensé pour être pluridisciplinaire. C'est une prise en charge pluridisciplinaire. Donc nous, on est coordinatrice de l'espace. On a des bénévoles qui sont souvent sensibilisés au sujet, en tout cas qui ont une appétence particulière pour ce sujet, qui aiment bien les festivals et tout ça, mais qu'on forme aussi. On propose une formation, des discussions et tout ça, pour être sûr aussi qu'on a les mêmes valeurs. Et puis ce qui est intéressant dans cette safe zone, c'est qu'il y a la présence de deux psychologues de l'association EB qui sont là le temps du festival sur certains horaires et qui proposent des entretiens psy plus approfondis, pareil, en cas de besoin pour les personnes en détresse ou les personnes qui viennent de vivre une violence ou voilà, des gens qui ont des réminiscences ou des grosses angoisses. Elles sont disponibles pour ça. Et ça, c'est vrai que c'est chouette que ce soit pluridisciplinaire. Il y a aussi la présence de la gendarmerie du coin qui voilà, peut faire du flagrant délit, comme on dit, mais peut aussi proposer à la personne victime de discuter tout de suite sur le moment de ce qui peut arriver après. Du coup, c'est rassurant parce que d'un seul coup, il y a une vision globale de la situation et on n'est plus juste sur le « Ah bah, on te met en sécurité seulement et puis on se pose et on attend ». Non, il y a un truc global, une prise en charge pluridisciplinaire, pensée, et ça marche très très bien, et avec les équipes de la Croix-Rouge aussi à côté. C'est-à-dire que si c'est la problématique, c'est, je prends l'exemple de la soumission chimique qui fait partie des violences sexuelles et sexistes, si la problématique c'est ça, la priorité c'est que la personne elle soit en sécurité au niveau de sa physiologique, au niveau physique et tout ça. Et puis après, s'il y a besoin dans le contre-coup, bah, nous là on peut intervenir ainsi que les psychologues. Donc c'est là l'intérêt d'avoir des équipes pluridisciplinaires.
0: Quand vous parlez de safe zone, donc ça peut être un refuge en fait. Si on vit une situation de détresse, de violence, on peut venir se réfugier là où vous êtes.
1: Oui, effectivement, c'est un espace qui est créé, qui est repéré, d'où l'intérêt de faire une signalétique aussi, de communiquer en amont du festival via les réseaux, par exemple, sur Instagram, sur Facebook, peu importe. La communication, elle est aussi très importante pour que les festivaliers et les festivalières sachent qu'il y a une safe zone et la repèrent. Donc, sur des festivals un peu grands comme Terre du Son, mais ça pourrait être aussi à Ocar, ça peut être aux îles électroniques où on est assez présent. Cette année, il y avait une safe zone. Voilà, il faut mettre de l'affichage, il faut communiquer. Comme ça, les personnes peuvent venir spontanément. Effectivement, tu parlais de refuge, c'est un peu ça. Il y a des personnes qui vivent cet espace aussi comme un espace de refuge. Ça peut être un espace de questionnement, ça peut être un espace de discussion, d'écoute, mais ça peut être aussi un espace de refuge où pour des personnes qui d'un seul coup sont angoissées par la foule, par le bruit, qui ont perdu leurs copains, ça peut être aussi un point de retrouvailles avec les copains. Enfin, c'est vraiment très important que cette zone elle soit repérée et identifiée.
0: Nouvelle pause musicale dans les thèmes que nous sommes en train de traiter, mais aussi dans l'actualité, puisqu'il y a eu une polémique autour du titre qui suit, Mélo.
2: On va parler d'une polémique, mais on va aussi parler d'une chanteuse, qui est Aya Nakamura, qui est une chanteuse franco-malienne, née en 95. Et c'est une femme qui est et chanteuse et compositrice, et qui a fait une chanson à l'époque qui s'appelait Dja Dja, c'est ça qui l'a fait connaître. Donc c'est une chanson quand même assez drôle, où elle prend l'empouvoirment de ce qu'est une femme dans une relation avec un homme, je suis pas ta catin, etc., etc. Et en fait, là, il lui a été proposé de chanter du Edith Piaf au JO 2024, qui déjà est un sujet polémique en soi, mais qui a provoqué une grande vague de haine, racisme, xénophobie, classisme envers cette femme, parce qu'elle n'aurait pas, soi-disant, sa place à chanter du Edith Piaf pour les JO. Donc, nous sommes tout à fait ravis que ça soit Aya Nakamura qui chante cette chanson ou ces chansons pour les JO. Pourquoi pas, en fait? C'est quoi le problème en réalité? Alors que quand on connaît les origines d'Edith Piaf, bon bref, ça a fait vraiment une grosse polémique et on s'est dit que ça serait bien dans ce sujet d'en parler et de la valoriser en tout cas. Aya Nakamura,

0: suite de notre rencontre avec Sylvie et Mélo, les établis, histoire de l'aventure de cette jeune asso partie sur de bonnes idées. Mais c'est pas le tout d'avoir la bonne idée. Comment la mettre en application, Sylvie?
1: Très rapidement, en fait, quand on a créé l'association, on s'est rendu compte que créer une association, c'est pas si simple, hein, surtout quand on a été salarié toute sa vie. Là, il y a d'autres enjeux, il faut créer son poste de travail, d'un seul coup, enfin, c'est plus la même chose. On n'a pas son salaire qui tombe à la fin du mois. Comment on fait pour avoir un modèle économique pérenne qui nous permette de créer nos postes de travail? Très rapidement, on s'est dit aussi, il va falloir qu'on se fasse aider. Donc, on a, en discutant, repéré des endroits où on pourrait avoir potentiellement de l'aide à la création de l'association. Et on a participé à un premier incubateur qui était proposé par Ecopia, un incubateur pour l'entrepreneuriat féminin dans le monde de la culture. C'est vrai qu'on nous connaissait déjà avec Free Payette, que Free Payette c'était plutôt le milieu festif et culturel. Donc naturellement, on s'est tourné vers un incubateur culturel. On a participé à cet incubateur, on a été accompagné par une équipe assez géniale qui nous a donné beaucoup de clés de compréhension, de mise en application aussi de certaines choses comme penser un budget prévisionnel, comment communiquer, enfin voilà. Donc cet incubateur aura duré 8 mois. Et à la suite de ça, on nous a proposé un deuxième incubateur beaucoup plus généraliste, hein, qui est Altaracube, qui est un incubateur de région, qui propose un accompagnement pour des projets innovants. Free Payette a été repéré comme étant un projet innovant, puisque c'est une autre façon de faire de la prévention, que ce soit en milieu festif ou pas. Et là, actuellement, on est encore dans cet incubateur de région.
0: Les établis avec votre dispositif, notamment Free Payette, vous n'êtes pas juste toutes les deux, il y a tout un tas de gens, d'assos, de structures qui travaillent avec vous.
2: Oui, nous, on a eu à cœur assez rapidement, en fait, de se présenter en tant que les établis, parce qu'avant, on était Mélodie Perpex et Sylvie Causera, éducatrice spécialisée dans la protection de l'enfance. Et quand on a monté la structure, on s'est rapidement rapproché de beaucoup, beaucoup de partenaires, pas tous encore, on n'a pas encore fait le tour, mais ça prend beaucoup de temps, mais c'est très important pour nous de s'inscrire dans un écosystème avec des choses déjà existantes pour ne pas faire la même chose et qu'on divise nos forces. Le but, c'est plutôt de compléter ce qui existe déjà, de proposer d'autres types d'interventions innovantes ou pas, ou en tout cas de compléter ce qui se fait. Et c'est ça qui est chouette, c'est qu'on travaille bien avec les structures du territoire, donc ça peut être des structures d'aide aux victimes, des structures d'aide aux auteurs ou autrices, des structures de prise en charge de la souffrance psychique ou pas, le centre LGBT, le planning familial.
1: On s'est fait connaître aussi auprès des institutions comme la ville de Tours, le département, la région, tous ces partenaires potentiels qui mettent en place des choses, qui organisent des journées contre les violences par exemple, qui organisent des journées pour l'égalité, des centres sociaux aussi comme le centre Equinox à La Riche, le centre pluriel, l'espace passerelle, enfin toutes ces personnes qui se mobilisent tous les jours pour offrir des espaces pour promouvoir l'égalité, pour donner de l'accès aux droits à toutes les personnes, peu importe sa condition sociale, son origine, sa culture, sa religion. Et c'est ça qui est important, en fait. C'est tous ensemble qu'on va y arriver. C'est pas toute seule dans notre coin, en fait.
2: Et d'ailleurs, pour dire aussi un grand merci à Touraine Women, qui a donné beaucoup de visibilité à notre projet au départ, parce que on a postulé pour leur projet égalité le prix Cléopâtre avec dans la catégorie égalité, et on a remporté ce prix, et c'était un honneur pour nous. On a été visibilisés par rapport à ça, et c'est aussi des gens qui œuvrent aussi pour l'entrepreneuriat féminin sur la région, et c'est des vrais partenaires pour nous. Voilà, sur un territoire, on n'est pas seul, et c'est tous ensemble qu'on aura le plus de force et que les personnes victimes se sentiront autorisées à venir dire à telle personne, je vis ça, ou telle autre, je vis ça, aide-moi. Donc voilà, nous, quand on vient sur nos dispositifs, peu importe lesquels, on en parlera après, mais oui, effectivement, il n'y a pas que Free Paillettes, il y a d'autres choses. On fait de la formation, des ateliers, de l'accompagnement. Et en fait, quand on se déplace, on a toujours un gros, gros panel de documents de nos partenaires. Des documents de prévention, des documents d'information. Et en fonction de la problématique ou du besoin ou de la demande, on donne ces prospectus-là, où on donne les numéros, les contacts, ce qui permet aussi d'orienter les gens de manière adaptée.
0: Vous avez mentionné dans les intervenants du dispositif une association EB. Qu'est-ce que c'est ?
2: L'association EB, elle est sur le territoire et elle a plusieurs axes d'intervention, comme des événements scientifiques, comme des recherches cliniques, des formations continues. Et puis à partir de tout ça, ils proposent des accompagnements pour les enfants, parents, ados, adultes, au niveau clinique et psychologique. C'est des professionnels, oui, avec différents champs d'intervention, qui sont engagés aussi dans d'autres institutions du territoire. Enfin voilà, du coup, ils proposent plusieurs sortes d'interventions. Et là, par exemple, Caroline et Cynthia, qui font partie de l'équipe Safe Zone de Terre du Son, viennent en renfort pour des entretiens psychologiques.
0: Donc en admettant, par exemple, que je sois organisateur de festival et que je veuille recourir à vos compétences, et il n'y a pas seulement que le dispositif Free Paillettes, je fais comment pour vous joindre ? Je vais dans ton jardin ?
1: Finalement, c'est pas dans mon jardin. Pour nous voir, pour nous rencontrer, il y a plusieurs façons de le faire. Soit vous venez à notre bureau, au 113. 113 rue Jules Guesde, c'est à la Rotonde, à Tours. Vous pouvez nous suivre sur Instagram, sur Free Paillettes, et nous envoyer des messages. Vous pouvez aussi aller sur Facebook, sur LinkedIn, ou nous envoyer un mail à lesétablisies, sans les points médians, @gmail.com.
0: Une toute jeune asso qui, au moment où on se parle, là, on est au printemps 2024, fête ses un an, et déjà plein de rencontres, plein de collaborations, plein de partenariats, plein de chouettes choses, en fait.
2: Donc oui, effectivement, on a fêté, nous, un an en septembre 2023, et c'était une jolie fête, et d'ailleurs, on remercie le comédien Nico Spina,
0: comédien et metteur en scène,
2: qui nous avait créé une pièce spécialement pour cette occasion où voilà, ça s'est fait pour le coup dans le jardin de Sylvie cette fois, voilà, donc on remercie encore énormément les gens qui nous ont fait confiance, qui croient en nous. Là, on a fait notre rapport d'activité, il est très encourageant, et toutes ces belles choses qui se créent avec nous, autour de nous, enfin voilà, sans vous ça n'existerait pas, donc on vous remercie tous et toutes pour toutes ces belles rencontres et ces belles choses qui se font, qui se sont faites et qui vont venir.
0: Maintenant, je sais comment vous contacter. C'est une vraie presta, c'est du travail bénévole. Vous venez gratos ? Question très orientée.
1: Alors, on ne vient pas gratos. Effectivement, c'est une prestation qui peut être financée par des aides. Des aides qui sont données par le CNM, le Centre National de la Musique, qui propose aux festivals ou aux organisateurs et organisatrices d'événements musicaux des subventions s'il y a un dispositif de prévention VHSS. Ça peut rentrer aussi dans des appels à projets égalité femmes-hommes, par exemple, de la préfecture. Il y a des institutions comme la mairie, le département, qui peuvent financer tout ou partie, en fait, de nos prestations. En tous les cas, j'invite toutes les personnes, organisateurs, organisatrices de festivals, associations qui organisent des événements festifs et qui voudraient qu'on soit présente, de nous contacter, de nous dire un peu quelles sont les attentes, les besoins, les demandes, la jauge. Et nous, après, on construit le projet avec ces personnes-là et ensuite on parle d'argent.

Et voilà les amis, on va clore ici le premier volet de cette rencontre avec les établis. On retrouvera Sylvie et Mélo au prochain épisode de cette série contre les VHSS, violence, harcèlement sexuel et sexiste. Émission à réécouter sur notre site, polymix-et-la-voix-off.com. Ce n'est qu'un combat, continuons le début, et aimons ces gens qui doutent.

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2: Bonjour à toutes et bonjour à tous et bienvenue dans Local Actu sur votre radio associative Radio Libre en Périgord. Nous diffuserons des enregistrements d'interviews réalisés en studio à Coulon-et-Chamiers et puis de la musique de notre programmateur Neur ABF, Renaud Fournier. Nous aurons aujourd'hui dans Local Actu, au tout début, les Japan Days, un événement incontournable parce que c'est le seul événement unique de la culture japonaise dans toute la Nouvelle-Aquitaine. Il y a d'autres salons, mais qui regroupent d'autres cultures, par exemple chinoises, etc. Patrice Rian organise avec Culture Budo cet événement le 26 et 27 septembre à la Filature de Lille. Et il est aussi un professeur d'aïkido à Saint-Léon-sur-Lille. Patrice Rian.
3: Alors, en tout, le nombre de stands invités compris, on n'est pas loin de 60. Donc, ça regroupe tout un tas de choses. On a des gens qui ont des accessoires japonais, on a des illustrateurs, des mangas, des dessins mangas, on a une calligraphe japonaise qui fera des ateliers de calligraphie, et on a aussi de la céramique japonaise, on a tout un tas de stands en rapport avec le Japon, on a aussi de la couture japonaise, le recyclage de tissus japonais, par exemple, pour faire différents objets.
2: Le 26 et le 27 septembre, à la Filature de Lille, il y aura ensuite le Sans Réserve qui vous invite à Il était une voix, c'est ce week-end. Ça commence à partir de Marsac et donc ça va jusqu'à Trévissac, sur l'agglomération du Grand Périgueux. Il y a sur tout au long de la Voie Verte des festivités, des concerts organisés par le Sans Réserve. Caroline Pioget, la chargée de communication au Sans Réserve, était venue nous en parler. Entre autres avec toute la programmation de cette année au Sans Réserve et l'inauguration de leurs locaux que nous avons fêtés.
4: On est très content parce que là on va démarrer notre première saison complète depuis la réouverture du Sans Réserve. Donc on a préparé plein de belles choses pour cette nouvelle année. Et donc on est hyper motivés et là du coup on a très très hâte de partager tout ça avec le public.
2: Voilà pour l'actualité locale. Mais avant ça, une interview de découverte musicale réalisée par Aïda. Et c'est Laetitia Donoma avec sa sortie de son nouvel album qui s'appelle Love.
5: Je dirais que c'est un mélange entre expérimental, entre ambiant, entre très onirique, dreamy. Et que si la personne connaît un petit peu le dernier album de Björk, je dirais bien son dernier album, pas ceux d'avant. Si la personne connaît un petit peu le travail de Sigur Rós ou le travail avec l'ambiance de David Lynch, le réalisateur, eh ben, je dirais que ça touche un petit peu de ces styles-là. Il y a quelque chose de très organique parce que ma manière de créer vient de quelque chose d'organique.
2: Une sortie de cette EP est le 17 octobre. Laetitia Donoma, que nous écoutons tout de suite dans Local Actu.
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0: Laetitia Donoma, bonjour.
1: Bonjour Aïda.
0: Vous êtes notre invitée aujourd'hui, vous êtes artiste pluridisciplinaire et depuis quelques années installée en Dordogne. Depuis combien de temps vous êtes en Dordogne?
1: Eh ben, ça fait 4 ans là maintenant, ouais.
0: Ça vous plaît ce territoire, ce lieu?
1: Moi j'adore, je trouve ça magnifique et j'adore parce que j'ai pu rencontrer beaucoup de gens internationaux en fait qui vivent en Dordogne et j'adore ça. Et en plus, je dirais que je ne sais pas si c'est la Dordogne ou si c'est toute la région Aquitaine, mais en tout cas, je trouve que la population, les gens sont vraiment doux, ouverts. Je ne sais pas, les rencontres sont tellement faciles, je trouve, ici. En tout cas, pour moi, c'est ce que j'ai expérimenté jusqu'à maintenant. Et pour moi, ça, c'est important. Les relations humaines et la nature, pour moi, ça, c'est deux, je dirais, deux items importants dans mon équilibre.
0: Parce que vous venez de PACA, de notre région, qui est connue par sa convivialité, son climat et mode de vie. Donc on est un petit peu surpris qu'en Dordogne, vous avez trouvé votre plénitude.
1: Oui, tout à fait. En fait, je dirais qu'en région PACA, bizarrement, j'y suis née, mais je ne me suis jamais sentie appartenir à cette région. Pour moi, je ne dirais pas que c'est une région accueillante. Ce n'est pas le mot que j'y mettrais à cette région. Elle est magnifique. Elle est très puissante. Y a beaucoup de monde et il peut y avoir des très, très belles rencontres. J'ai adoré vivre à Marseille, justement pour cette multiplicité de populations. Donc, Marseille apporte quelque chose de différent à la région PACA, je dirais. Mais je trouve, moi, que la région Aquitaine est beaucoup plus accueillante que ce qu'on pourrait nommer la région PACA. C'est mon expérience et je ne dis pas que c'est celle de tout le monde.
0: Parlons-nous de votre univers artistique. Donc, vous avez fait les arts plastiques, vous avez pratiqué danse contemporaine, chant, le jazz, tout ça évolué avant de devenir art thérapeute. C'est ça. C'était une volonté de se lancer dans cette activité.
1: Oui, complètement. En fait, alors une chose que je décris pas sur mon site ou sur ma bio, c'est que j'ai été aussi en faisant tout ça, j'étais aussi monitrice d'équitation et j'ai commencé à faire de l'équithérapie. Et donc j'avais des amis qui se lançaient en art-thérapie, qui étaient artistes, et je me suis dit tiens, ça a l'air pas mal ça, l'art-thérapie, puisque moi j'étais artiste aussi. Je me suis dit tiens, je vais essayer juste pour voir en fait. J'ai adoré le processus art-thérapeutique. Et ce processus-là que j'ai appris, que j'ai intégré, en devenant psychothérapeute, parce que la formation que j'ai faite est vraiment, je dirais, se dirige vraiment en psychothérapie. Donc c'est une des formations art-thérapeutiques en France qui dirige vraiment sur un modèle psychothérapeutique. Donc moi, ça m'a intéressée dans apprendre le développement de l'être humain et en plus d'utiliser le processus artistique pour, je dirais, traiter les maux intérieurs. Et ça a débloqué ma créativité. Enfin, moi, je dirais, ça a débloqué ma manière à moi de créer. Et à partir de là, j'ai commencé à composer des morceaux en utilisant le processus art-thérapeutique qui permet, pour moi, une meilleure libération du geste que n'apporte pas, je trouve, la manière traditionnelle de faire de la musique.
0: Donc, votre mode de travail et vos créations aussi ont pris ce chemin-là?
1: Oui, complètement.
0: Comment vous pourrez décrire maintenant votre style de création? Comment vous décrirez pour quelqu'un qui ne connaît rien?
1: Pour quelqu'un qui ne connaît rien, je dirais que c'est un mélange entre expérimental, entre ambiant, entre très onirique, dreamy. Et que si la personne connaît un petit peu le dernier album de Björk, je dirais bien son dernier album, pas ceux d'avant. Si la personne connaît un petit peu le travail de Sigur Rós ou le travail avec l'ambiance de David Lynch, le réalisateur, eh ben, je dirais que ça touche un petit peu ces styles-là. Il y a quelque chose de très organique parce que ma manière de créer vient de quelque chose d'organique, de très intuitif et de complètement libéré. En tout cas, de connecter avec mon intériorité. Très, très connecté à mon intériorité. Et c'est ça qui sort. Donc, ouais, il y a un peu d'électro dedans, il y a des matières sonores concrètes, c'est tout autour de la voix, parce que je suis chanteuse et que j'adore utiliser ma voix comme instrument. Donc, ouais, c'est une touche de tous ces styles-là. C'est très onirique, très cinématographique.
0: Et aujourd'hui, vous venez dans nos studios parce que vous avez envoyé une information que votre nouveau EP sortira bientôt, fin mi-octobre, plus précisément 17 octobre, qui s'appelle Love. Pouvez-vous nous raconter un petit peu la création de ce futur album, comment il est immergé, comment, voilà, l'histoire de cette création?
1: L'histoire de cette création, elle a émergé ici. C'est des morceaux que j'ai créés depuis que je suis en Dordogne. Donc, ils sont venus ici. Certains existaient déjà, comme le morceau Love qui est dans l'EP. En fait, cet album, c'est un mélange entre à la fois transformation personnelle, c'est-à-dire, enfin, souffrance intérieure qui va à la transformation, à la résilience, et ma connexion à moi entre la nature et quelque chose de plus grand que moi. Donc, je l'ai nommé Love parce qu'il englobe, je dirais, les quatre morceaux. Il y a un morceau qui va représenter vraiment la souffrance à la résilience, un morceau qui parle d'unité, de connexion avec plus grand que soi, un morceau qui parle de connexion avec la nature. Enfin, voilà, il y a tout ça qui est à l'intérieur. Et de ça est venue une co-création. Enfin, je dirais, le réalisateur Tom Ours a voulu faire un court-métrage sur cette EP parce qu'il a adoré vraiment toutes les musiques qu'il y avait dans l'EP. Et du coup, on a décidé ensemble de faire un court-métrage. Donc, moi, je le soutiens, je suis plutôt soutien à la réalisation. Et là, en même temps, sortiront le court-métrage qui s'appelle Love parce que c'est l'EP, en fait, qui va être représenté. Mais il y a une histoire, ça va être que de la musique, mais enfin, voilà, je ne veux pas trop en dire. Il y a quelques images en ligne sur YouTube, donc si les personnes veulent découvrir un petit peu l'atmosphère qui est en train de se créer. Donc ces deux objets sortent le 17 octobre.
0: Vous avez parlé de l'importance de la nature et la connexion avec elle pour dans le processus de cette création, mais si j'ai bien compris, en général, dans votre vie d'artiste, c'est assez important.
1: Oui, c'est très important. En fait, je dirais que ma première connexion, c'est-à-dire c'est pas ma première connexion, j'exagère en disant ça, mais une de mes grandes connexions depuis petite, où je me suis sentie vraiment en sécurité, ça a été avec la nature, ça a été avec l'art. J'avais besoin de passer par l'art pour m'exprimer, pour me connecter aux autres, et c'est passé par la nature, par les animaux, par les arbres, par les forêts. Et en fait, c'était des lieux où je m'évadais dès très petite. Mes parents pouvaient me retrouver à 5-6 ans toute seule en forêt. J'adorais y passer mon temps. Et ouais, pour moi, c'est pas que pour moi, maintenant la science le prouve, ce sont des êtres vivants qui sont en interaction avec nous, et donc souvent je crée en nature, moi, en fait. La plupart de mes morceaux sont nés au pied d'un arbre, auprès de la mer ou de l'eau, ou dans un champ, la plupart.
0: Et donc, 17 octobre, le jour de la sortie de ce EP et de ce court-métrage, aussi il y a, je ne sais pas, même pas comment appeler ce processus, mais il y a aussi une possibilité, voir un petit peu cette connexion avec la nature, si j'ai bien compris, c'est ça?
1: Oui, l'idée c'est de, en fait, maintenant mes performances, je les appelle plus des performances ou des spectacles, parce que je peux pas les appeler concerts, c'est pas vrai. Il y a une dimension d'écoute, de présence, et en fait je vais proposer une marche méditative en nature, qui va amener à un espace dans la forêt où là, moi, je vais performer. Donc, l'idée, c'est d'être dans un espace, dans des espaces de nature assez magiques, assez magnifiques, qui, en fait, vont représenter toute la scénographie par elles-mêmes, par leur présence. Moi, je vais être là et je vais jouer ma musique. Et puis après, on va repartir sur une marche et puis on va aller voir le court-métrage dans une salle qui aura sur le lieu. Et puis après, il y aura sûrement des rituels qu'on fera ensemble, des propositions un peu de jeu et d'improvisation peut-être avec le public. Enfin, on va voir comment ça se passe. Un feu sûrement qui se passera, un feu de joie sûrement qui se passera après la visualisation du court-métrage. Donc ouais, c'est un process qu'on va vivre ensemble, mais un process de joie, je dirais, du vivant.
0: Donc les spectateurs est-ce qu'ils sont initiés déjà ou ils peuvent vraiment découvrir ce type de spectacle performance en vous suivant, en assistant à votre création? sais-tu?
1: Bah, je pense que les spectateuristes, tout type de spectateuristes, même enfants, je dirais petits, grands, peuvent faire partie de cette traversée, je dirais. Parce que pour moi, c'est comme si j'amenais les personnes, en tout cas c'est un peu mon désir, mais c'est un peu une histoire cinématographique de début à la fin, même quand il n'y aura pas le court-métrage déployé. Pour moi, c'est comme si on rentrait dans un film, on rentre ensemble et puis on va vivre une expérience, on va la traverser. Il y aura la nature qui va s'exprimer par elle-même, il y aura le groupe, c'est-à-dire le public, tous ensemble, où on va aussi amener une certaine vibration. Et puis, il y a cette performance musicale, sonore, je dirais, et visuelle. Pour moi, c'est ouvert à... Le public n'a pas besoin d'être initié, à mon sens. Par contre, peut-être qu'il a besoin d'être curieux. Ça, oui, je pense qu'il faut une certaine curiosité pour se dire, tiens, je vais aller vivre quoi. Mais pour moi, c'est une performance, je dirais, d'art contemporain. C'est très proche de l'art contemporain. Donc, s'il y a des personnes qui sont sensibles, je ne sais pas, aux expositions, à découvrir des artistes nouveaux, etc., je pense qu'ils ont, ces personnes-là vont se sentir intriguées par la proposition. Et puis, celles-là qui aiment les spectacles un petit peu contemplatifs, je pense qu'elles vont s'y retrouver. Et puis, celles-là qui aiment les spectacles sonores, qui aiment écouter une certaine sonorité, en tout cas découvrir des sonorités, je pense qu'aussi, ils vont s'y retrouver. Et puis, celles-là qui aiment danser. Il y a souvent des danseuses un petit peu qui sont habituées à la danse intuitive ou ce genre de choses, qui dansent en fait sur mes musiques. Hein. Ça peut paraître bizarre, mais même si c'est des musiques assez lentes, je dirais pour la plupart, qui rentrent dans l'expression.
0: Donc les spectateurs, ils ne sont pas que spectateurs, ils vivent et ils participent.
1: Ils vivent et ils participent dans un certain sens, oui, s'ils ont envie, si ils, elles ont envie de participer. Moi, je fais des propositions. Et j'oblige rien du tout, surtout pas. C'est l'idée, c'est la proposition. Si ils, elles ont envie d'expérimenter des choses, c'est tout à fait possible. Si ils, elles ont envie d'être juste là, observatrices, c'est très bien, c'est parfait. Si ils, elles ont envie de s'allonger, de fermer les yeux, c'est très bien. Tout est bienvenu, en fait.
0: Ce type de spectacle vous proposez pour différents espaces, est-ce que les salles actuelles sont prêtes à accueillir, comme vous dites, ce spectacle performance avec marche méditative, ces rituels qui sont autour?
1: Ouais. Eh bien, je le souhaite en tout cas, qu'elle soit ouverte à ce genre d'expérience. Je pense qu'il y a des salles qui recherchent des expériences un peu nouvelles, qui ont un intérêt sur apporter tout type d'art au sein même de leur lieu. Par contre, je pense que la plupart du temps, ces salles-là ont besoin de connaître, le projet soit connu. Donc, bon, ben, ils savent qu'il y a du public pour. Soit ils sont venus voir le projet et ils ont senti une accroche, un intérêt. Donc, est-ce qu'elles sont prêtes ? Eh ben, ça, je vais le découvrir, à mon avis. Mais à la fois, moi, j'adorerais travailler pour des domaines, pour des gens qui ont des espaces incroyables, pour des privés, pour vraiment des personnes qui ont des espaces, ou des mairies, qui ont des espaces de nature incroyables, qui veulent les magnifier et qui seraient ravis de faire entrer une performance à l'intérieur.
0: Ma question suivante, c'était, vous avez quand même du soutien de certaines institutions ici en Dordogne. J'ai vu que vous avez travaillé déjà avec Sans Réserve, avec Galerie Verbal Paradis, Agence Culturelle aussi, vous soutient. Ça aide pour vous que vous venez s'installer ici en Dordogne? Est-ce que vous ont accueilli facilement ou est-ce que c'était un petit peu démarche assez complexe? Voilà. Votre accueil ici en Dordogne, parce que vous êtes connu ailleurs, mais est-ce que vous étiez aussi accepté ici en Dordogne?
1: Eh bien oui, étonnamment, et c'est pour ça aussi que j'adore la Dordogne, c'est l'expérience que je vis en Dordogne, c'est cet accueil facile. Moi j'ai vécu, je suis restée bête de comment j'ai été accueillie. L'agence culturelle a été le premier acteur, je dirais, à m'accueillir. Et Mathieu Jacob, surtout, avec qui je travaille, avec qui je suis très en lien, lui, c'est une source incroyable et d'une générosité énorme. Et je le remercie pour le travail qu'il fait. Et il m'a mis en lien avec des tas de gens. Et très vite, donc du coup, avec le Sans Réserve, il m'a dit d'aller voir le Sans Réserve pour, en fait, il y a un EP qu'on a sorti avec une autre équipe qui s'appelle How Many Times, qu'on a sorti grâce au Sans Réserve, en fait. Et le Sans Réserve, pendant une année, m'a accompagnée. pour cette sortie de cette EP-là, qu'on a sorti plutôt en single au départ, 3 singles. Donc j'ai pu avoir accès à l'enregistrement là-bas, j'ai eu des fonds pour ça. Donc oui, je pourrais dire que j'ai été super accueillie, sans être connue, de suite en fait, ça a été très très vite. Il y a eu aussi un accueil Roxane à l'époque, qui a 2 ans et demi, quand j'ai vraiment redémarré le projet. Oui, l'accueil a été incroyable, d'une ouverture incroyable.
0: Vous avez dit aussi qu'ici en Dordogne, vous avez cherché un univers multiculturel que vous avez trouvé. Ça aussi, ça nous surprend parce qu'on trouve que ce département est assez fermé, souvent pas vraiment connu pour sa multinationalité.
1: Oui, c'est étonnant parce que j'ai vraiment pas cette expérience, moi. Donc je suis partie, en 2018, je suis partie de Marseille et je suis allée vivre à l'étranger. Donc j'ai fait plusieurs pays et puis j'ai terminé par la Hollande. J'ai vécu à Amsterdam, qui est une ville extraordinaire, je recommande cet endroit pour les artistes, je trouve. J'avais vraiment envie de rester dans un milieu international, quoi, vraiment multiculturel et international. Je voulais vraiment pas revenir en France. Et en fait, c'est un collectif international qui m'a appelée sur Bergerac, qui s'appelle Life Itself. Et en fait, eux sont connectés avec Plum Village, c'est le village des pruniers. Donc c'est un endroit, c'est des monastères bouddhistes qui sont très laïcs, très ouverts. Donc moi je suis pas bouddhiste spécialement, mais je suis intéressée à la pleine conscience, je pratique la pleine conscience. Et donc ils m'ont amenée là-bas, et là-bas c'est très international. Il y a en fait une énorme communauté internationale autour de ces monastères-là. Et c'est là que j'ai découvert Aimé, où il y a une multitude d'Anglais. Il y a 60%, je crois, d'Anglais qui vivent là-bas. Et puis après, avec mon compagnon, on est parti vivre à Ribérac. Pareil, une grosse communauté anglophone là-bas. Ce plaisir que j'ai des langues, j'adore les langues en fait, et j'adore communiquer avec toute personne qui vient du monde entier. D'ailleurs, je le dis comme ça, mais j'adorerais faire un album en espéranto. Je ne sais pas si vous connaissez cette langue.
0: On a même une émission en espéranto ici à RLP.
1: Waouh, j'adore. Je serais ravie de discuter un peu plus après autour de ça. Donc pour moi, le langage, j'adore ça, et surtout le multiculturel. Et moi, je le trouve en Dordogne. Je le trouve.
0: Et dans vos créations aussi, toutes ces langues, toutes ces expériences sont là, c'est ça ?
1: Complètement, ouais, complètement. Et j'ai juste un morceau ou deux qui sont langues inventées, comme je dis. Enfin, je me mets en présence dans cette pleine conscience-là et je laisse venir à moi ce qui vient au niveau, je dirais, organique, vocal. Et ça crée un langage. J'aime ça aussi. Me raconter une histoire, que je me connecte à quelque chose qui ne m'appartient pas et que ça me traverse. C'est peut-être une histoire que je me raconte, mais c'est comme ça que je le vis. Et oui, et j'aime dans mes morceaux utiliser le français, l'anglais, parce que c'est deux langues que je maîtrise plus ou moins. Je dirais pas que je suis une vraie anglophone, non, non, pas du tout. Mais voilà, et j'adorerais rajouter après l'espéranto, petit à petit, si j'apprends d'autres langues, en rajouter d'autres langues. Ouais, ça me plaît. Pour le vocalement, chaque langue a une manière, va utiliser des récepteurs au niveau de la mâchoire qui sont différentes. Et ça crée des sonorités différentes.
0: Et dans vos spectacles, il y a tout ça. Il y a musique, voix, vidéo, mouvement, danse, son. C'est ça votre pluridisciplinarité.
1: Oui, pluridisciplinaire parce que ce que je propose, c'est que si par exemple les lieux n'ont pas accès à un plan de nature incroyable, à ce moment-là, si c'est en salle, en fait, je propose des vidéos projetées en live qui sont en lien avec mes morceaux que je crée moi-même. Ce que j'adorerais, c'est travailler aussi avec des vidéastes qui pourraient aussi proposer des images où on pourrait co-créer des images pour que ce soit pas que moi, je dirais, que mes créations qui sont sur scène. Et maintenant, j'adorerais travailler avec des danseuses aussi. En fait, moi, j'adore les collaborations pluridisciplinaires. Et donc, j'adore travailler, j'ai déjà fait ça, travailler avec des peintres qui peignent en direct live pendant que je joue, des danseuses qui dansent, qui proposent vraiment du mouvement, de la corporalité, de la sensation et même de la théâtralité en accompagnant mes morceaux. Donc là, ouais, j'adorerais rencontrer quelqu'un en région Aquitaine, quelques-unes même, je dirais, pas forcément une personne, mais en art pluridisciplinaire, j'adorerais ça, ouais.
0: Et tout ça pour aider à nous tous mieux vivre ensemble, c'est ça ? Pour vos idées de la protection de la nature et de nos ressources, C'est pour ça cet lancement de votre nouveau EP, 17 octobre, c'est aussi un événement. Est-ce qu'il est ouvert à tout le monde ou non? Comment vous imaginez cette date et pourquoi 17 octobre? Peut-être qu'il y a une raison.
1: Alors 17 octobre, parce que le réalisateur, il n'avait que cette date-là. Et du coup, on a vu aussi avec le domaine La Conti à Issac, ça va se passer au domaine La Conti. Donc les ouvertures des portes seront à 7h et le spectacle démarrera à 7h30. C'est ouvert à tout le monde, bien sûr. Je pense qu'on va faire appel à un food truck, on va voir. Voilà, là on est dans l'organisation. En tout cas, il y aura des boissons et de la nourriture sur place. Donc ça va durer toute la soirée. Le 17 octobre, c'était parce que Tom qui vit sur Paris, et il a d'autres projets, il est sur d'autres réalisations. Ben voilà, on s'est dit très bien, 17 octobre, c'est parfait. Et ça sortira en ligne aussi, en même temps. En ligne pour l'EP, en ligne pour le court-métrage.
0: Et en se quittant, qu'est-ce que vous proposerez à nos auditeurs à écouter là, à la radio, une de vos créations, ou peut-être un petit extrait de nouveau EP, Love, ou l'autre chose? Qu'est-ce que vous voudriez partager avec les auditeurs d'RLP?
1: Eh ben, je pense que ce serait pas mal de prendre un petit bout de Good Morning Sun, qui fait partie de le nouvel EP, un tout petit bout, parce que ça va être un single qui va sortir d'ici 15 jours, 3 semaines. Donc il sera en ligne, mais on peut faire juste un petit bout. Et puis sinon, un autre morceau qui pourrait montrer un petit peu à quoi ressemble Love. On pourrait mettre You Are the Protector de l'EP précédent, par exemple, ou on pourrait mettre. Il y aurait Let Me In aussi, du premier EP, tout premier. Bon, il y en a plusieurs en fait qui sont. Je dirais que tous mes albums sont en lien avec celui-là. Hein.
0: Donc, ils vont écouter quand on va se dire au revoir. Et nous, on va vous souhaiter bonne poursuite de vos créations, plein de spectacles, performances. Et voilà, belle fête pour cette 17 octobre de sortie officielle de EP, Love et court-métrage, avec tout ça qui va suivre autour. Parce que ce n'est pas que événement, il y a les événements qui se préparent ensemble. Merci à vous. Laetitia Denoma, d'être venue jusqu'à chez nous dans nos studios ici à Coulounier-Chamiers. On va dire à nos auditeurs, allez chercher où se produit Laetitia Denoma sur son site. Vous pouvez peut-être annoncer.
1: Oui, c'est laetitiadenoma.com, tout simplement. Et merci beaucoup, merci mille fois Aïda pour votre accueil et puis pour vos studios qui sont magnifiques. C'est un vrai plaisir.
0: Merci.

0: Cette interview sera réalisée par téléphone et on vient joindre Caroline Pioget. Bonjour.
1: Bonjour Aïda.
0: Nos auditeurs vous connaissent parce que vous êtes chargée de communication au Sans Réserve. Sans Réserve commence sa saison culturelle dans quelques jours. Il y a plein de concerts, plein de manifestations. Avec quel esprit vous ouvrez les portes pour cette nouvelle saison au Sans Réserve, Caroline?
1: Eh bien, on est très contents parce que là, on va démarrer notre première saison complète depuis la réouverture du Sans Réserve. Donc, on a préparé plein de belles choses pour cette nouvelle année. Et donc, on est hyper motivés. Et là, du coup, on a très, très hâte de partager tout ça avec le public.
0: Donc, et le vendredi, c'est la fête, c'est l'ouverture.
1: Oui. Vendredi, on ouvre officiellement la saison avec un événement gratuit à partir de 18h30. Et pour cela, il y aura le concert de sortie de résidence de Claudio Rabé, qui fait du rock afro-psyché. Ça va être absolument génial. En plus, il est également danseur, donc ça promet un spectacle assez impressionnant, et on en profitera aussi pour vous présenter la saison, donc le trimestre. Donc Rémi Chastenet, le programmateur et directeur du Sans Réserve, présentera la programmation de septembre-décembre, et on aura également Funky Bouli qui viendra faire un petit DJ set. Donc tout ça, c'est à partir de 18h30, et on a même prévu une petite restauration sur place. S'il fait beau, on espère pouvoir se mettre sur le parvis.
0: Et c'est pas fini pour ce week-end. Il y a un festival aussi qui a pris sa place et qui est d'habitude organisé toujours en septembre. Ce dimanche 20 septembre, Il était une voix. C'est déjà 9e édition et tout autour de la rivière Isle.
1: Oui, tout à fait. Comme un événement dans le week-end, ça ne suffisait pas pour réouvrir la saison, on en a un deuxième. Donc ce sera la 9e édition, comme tu l'as dit Aïda, de Il était une voix, notre festival cycloculturel, gratuit, familial, sur le bord de l'Isle. Et donc cette année, la petite nouveauté pour ceux qui connaissent bien l'événement, c'est un partenariat avec l'Agora PNT Boulazac, qui propose également un spectacle de cirque dans un nouveau lieu qui est le parc Raymond des Roger Gorce à Boulazac-Ismanoir. Et alors après, sinon c'est pour ceux qui connaissent le programme, mais je vais un peu...
0: On peut rappeler quand même, peut-être, pour ceux qui n'ont pas pu encore y assister, je pense qu'ils seront convaincus que dimanche, c'est possible faire la balade, un vélo à pied, et en même temps avec la musique.
1: Le rendez-vous est à 10h à la passerelle de Marsac-sur-l'Isle pour partir. Après, il y aura... Donc comme tu l'as dit Aïda, tout à fait, les gens peuvent nous rejoindre, soit faire toute la journée en vélo avec nous, soit nous rejoindre à des points particuliers, donc à la passerelle de Marsac, on s'arrête également au moulin de Saltegourde de Périgueux, au château des Isards à Coulonnier-Chamier, au moulin du Rousseau, à la maison Éclusière, donc les deux derniers à Périgueux, donc le parc Raymond des Roger Gorce, comme je l'ai dit, à Boulazac, et on finit à l'espace de liberté Franck Grandou à Trélissac, avec des ateliers, des instruments de géants et encore des spectacles. Donc sachant que sur chaque point d'étape, il y a soit des concerts, soit des spectacles, soit du cirque pour petits et grands, et donc à chaque fois, tout est gratuit. Et après, il y a tout le programme bien détaillé sur le site du Sans Réserve, si vous voulez voir à quelle heure ça joue où, et pouvoir nous rejoindre, ou aussi sur la pause du midi au Moulin du Rousseau, où il y aura des food trucks et encore des concerts.
0: Et pour ceux qui vont venir à l'ouverture, petit déjeuner est offert.
1: Tout à fait. Pour les plus matinaux, à 9h30, on offre le café et les croissants.
0: Peut-être vous pouvez parler aussi de partenaires qui sont fidèles à cette manifestation ludique et en même temps en plein air.
1: C'est un événement qu'on organise avec le Grand Périgueux.

0: et avec le soutien donc des villes de Périgueux, Trélissac, Marsac, Coulommiers, Boulazac, le département. Cette année, il y a également l'OHARA qui nous aide pour le financement d'un des spectacles. Et toujours avec la complicité des assos partenaires depuis longtemps, donc Vélorussion qui va encadrer tout le convoi, éveiller à la sécurité, Ça roule pour toi qui permet à des personnes en fauteuil roulant de nous rejoindre, de rejoindre le convoi, Tintamar qui tiendra le bar et qui fera des gâteaux à Trélissac à l'arrivée, le Tricycle Enchanté et enfin Des gens et des gens qui proposera un atelier de réparation de vélo le midi au Moulin du Rousseau.
1: Et avec aussi des manches zéro déchet pour toute cette journée.
0: Tout à fait.
1: Pour la sécurité, pour les plus petits, moins 12 ans ou plus, ceux qui vont prendre vélo, il ne faut pas qu'ils oublient aussi le casque.
0: Le casque, tout à fait, est obligatoire. Après, on peut rajouter un petit gilet fluo en plus. Et pour le côté toujours écolo, pensez à prendre sa gourde, tout ce qui permet de, voilà, d'éviter des déchets, mais tout en restant en toute sécurité.
1: Voilà, le week-end bien rempli avec Sans Réserve et toute l'équipe de ce lieu. Vous êtes tous bienvenus. En plus, c'est gratuit. C'est rare, mais ça existe. Merci à vous, Caroline Pioget, chargée de communication au Sans Réserve. Et j'espère que vous reviendrez rapidement pour nous annoncer toute la programmation de cette année. Pour ceux qui ne pourront pas y assister ce vendredi à l'ouverture de saison, ou ceux qui veulent connaître un petit peu mieux cette programmation de cette saison 2026-2027. Merci à vous.
0: Merci Aïda, merci Radio Libre en Périgord. RLP.

0: Le 26 et 27 septembre, à partir de 10h, c'est les Japan Days à Périgueux à la Filature. Pour parler de cet événement, toujours le seul et l'unique Patrice Criant de Culture Budo à Saint-Léon-sur-Lille, si je ne me trompe pas. Culture Budo, une association qui organise les Japan Days depuis maintes années et qui a besoin d'aide du coup pour cette organisation. Il faut être... Ça demande du temps d'organiser les Japan Days et donc n'hésitez pas à venir l'aider. Bonjour Patrice Criant.
1: Bonjour.
0: Les Japan Days, c'est sur 2 jours, le samedi et le dimanche 26 et 27 septembre, avec des arts martiaux, bien sûr, et des cosplays, des artistes même japonaises qui seront présents. Dites-nous en plus.
1: Alors oui, il y a quand même pas mal de choses. Donc, notre programme, on essaye de changer un peu tous les ans des invités pour ne pas avoir toujours la même chose pour la même proposition. Donc effectivement, donc cette année, dans nos invités, on aura notamment l'association Kwadukai, c'est la danse de la carpe. En fait, c'est une association Kwadukai qui est l'association de Bordeaux, qui est dédiée à ça. Donc il y en a quelques troupes en France, notamment. Donc il y en a une à Bordeaux. Et même nous, on avait une prof de danse à Périgueux qui est dans mes contacts, qui serait prête à faire des cours de yosakoi sur Périgueux. Pour l'instant, on n'a trouvé personne. Donc si des gens sont intéressés, ils nous contactent
0: après
1: à ce
0: Bordeaux,
1: moment-là.
0: Périgueux.
1: Et on pourra normalement essayer aussi le yosakoi. Donc ils font faire des petites initiations. Voilà.
0: Bon, on parlera des arts martiaux à la fin, si vous le voulez bien, le meilleur pour la fin, parce que ça vous concerne un peu plus. Mais il y a aussi le cosplay. Alors, petit message aux auditeurs, auditrices, si vous venez au Japan Days, ne faites pas peur dans la rue avec vos armes à feu factices. Parce que l'année dernière, c'était ce qui était arrivé.
1: Ouais, c'est arrivé l'année dernière. J'ai appris ça après coup. Il y a quelqu'un qui est venu avec des armes factices, en fait. Et il y a des gens qui ont appelé la police. Donc c'est un peu embêtant. Mais normalement, il y a des règles sur les éléments de cosplay. Mais ils vont des choses tellement réalistes, des fois, qu'on peut s'y faire prendre. Donc voilà.
0: Ouais, faut des essayer. Terroristes en plein centre de Périgueux, bien sûr.
1: Voilà. Alors je ne sais plus ce que c'était comme arme, si c'était un sabre ou une arme à feu. Mais je crois que c'est une arme à feu, en fait.
0: Oui, parce que c'était le jeu Call of Duty, il me semble.
1: Ouais, donc forcément, il y a des simulations d'armes automatiques.
0: Donc le cosplay, bien sûr, avec des stands particuliers, des associations notables.
1: Alors on a une association avec qui on est partenaire qui s'appelle Cosdogne. C'est une association que tous les amateurs de cosplay de Dordogne peuvent rejoindre pour développer du cosplay, des techniques de cosplay un peu plus avancées, puisque c'est eux qui vont gérer le concours de cosplay cette année. Donc c'est eux qui le garnissent en partenariat avec nous, bien sûr.
0: Remise des prix et tout.
1: Remise des prix, c'est eux qui gèrent tout. Je m'en occupe plus, je leur ai délégué, et puis ils font ça très très bien. Moi j'ai un certain nombre de connaissances élargies, on va dire, sur la culture japonaise, mais je suis pas un spécialiste du cosplay ni de l'environnement qui s'y rapporte. Donc j'ai trouvé ça très bien qu'ils me proposent de le gérer. Donc voilà. Donc c'est l'association.
0: Ils vous aident à l'organisation finalement, Cosdogne.
1: Oui, bah de facto, oui, puisqu'ils participent à ça, bien sûr. Nous aide, oui.
0: Mais alors, après le cosplay et après ces concours, il y a aussi des démonstrations de différents arts martiaux. Est-ce que vous voulez parler du vôtre en particulier ?
1: Alors, moi je suis enseignant d'aïkido, donc je donne des cours à Sanillac, à Vert et à Saint-Astier, mais bon, on va faire une démonstration, mais voilà, on montre un peu ce que c'est que l'aïkido, mais on a aussi le club de karaté Gojoryu d'Okinawa qui sera là aussi, qui va faire des démonstrations. Et là, juste avant de venir, j'étais en discussion avec quelqu'un qui est un acupuncteur de Périgueux, qui s'appelle Vincent Ressel, et qui va nous faire des démonstrations de Kyusho. En fait, c'est des techniques d'arts martiaux qui sont basées sur des points d'acupuncture, qui permettent de neutraliser une personne, d'utiliser des points d'acupuncture, des points de shiatsu, en fait, pour être plus exact.
0: L'inverse de la santé.
1: Mais l'inverse, mais si, c'est en même temps, moi j'utilise des points d'acupuncture de shiatsu, en fait, en aïkido, pour tenir des déséquilibres. Oui. Mais il l'utilise aussi de façon très spécifique, encore plus avancée que moi je l'utilise. Et là, cette année, je pense qu'on va faire quelque chose ensemble pour expliquer un peu le lien entre les arts martiaux et ce genre de choses.
0: Il y a beaucoup à apprendre alors avec toutes ces associations. Dans les arts martiaux, il y en a aussi d'autres.
1: Non, là, c'est les seules choses qu'on va avoir cette année. Ouais. L'année dernière, on avait du judo, mais cette année, ils ne m'ont pas recontacté, j'ai pas eu le temps non plus. Donc ouais. Voilà, mais c'est déjà pas mal. L'idée du salon, c'est la culture japonaise au sens large. Hein. C'est pas qu'une pratique martiale, autrement, je fais un salon sur les arts martiaux, mais c'était pas l'objet.
0: La culture japonaise aussi, avec donc des points d'acupuncture, ça en fait partie, c'est vrai. C'est la nouveauté cette année, ils n'étaient pas présents l'année dernière.
1: Alors, on a Vincent aussi, il est présent à chaque fois, mais là, cette année, il va nous faire quelque chose de très particulier, oui. C'est moi qui lui ai demandé tout à l'heure. Donc, ça me paraissait en lien de façon intéressante. Voilà.
0: Bon, pour les Japan Days, donc c'est le 26 et 27 septembre, de 10h à 18h. C'est un tarif réduit pour si vous achetez sur les 2 jours.
1: Alors, on a un tarif à 8 euros pour les adultes, donc c'est à partir de 18 ans. Tarif réduit, c'est de 12 à 18 ans. En dessous, c'est gratuit. Et puis, si les gens reviennent le lendemain avec leur billet, on leur fait une entrée à tarif réduit pour le deuxième jour.
0: Et vous avez aussi prévu des conférences.
1: Alors, on a des petites choses. l'intervention de Vincent, moi je la cale plutôt dans de la conférence.
0: D'accord.
1: On aura aussi une association qui s'appelle Aquitaine Nianto. Donc là, c'est encore pareil, quelque chose de super intéressant. C'est une association qui s'est créée il y a un an ou deux ans, qui est spécialisée par des collectionneurs d'armes anciennes japonaises.
0: Oh.
1: Donc c'est des gens qui ont des katanas, des yari, des naginata, des armures, enfin ils ont plein de choses.
0: C'est des armes blanches japonaises,
1: voilà,
0: oui.
1: Voilà, donc là, c'est des collectionneurs, donc ils vont venir présenter un peu ces armes, expliquer l'historique, la fabrication, les contraintes, les avantages de ces armes, etc. Donc là, ils sont présents pour la première fois sur le salon, donc c'est l'occasion de voir des armes anciennes. Il n'y en a pas beaucoup, parce que c'est très compliqué de déplacer des choses comme ça, mais ils seront présents pour expliquer un peu tout ça. Donc ça fait aussi partie d'une intervention de conférence permanente en fait, puisque c'est les gens pour les questionner.
0: Bah, notamment en Périgord, où il y a le Festival des Forges, par exemple à Étoire, il y a peut-être des passionnés de métallurgie qui sont aussi passionnés par la métallurgie japonaise, qui pourront venir aussi voir tous ces katanas.
1: Oui, parce que
0: comment ils ont été fabriqués.
1: La technique particulière des katanas pour les armes anciennes, c'est ce qu'on appelle le tamahagane. C'est une forge très particulière, une manière très particulière de travailler l'acier pour avoir cette arme absolument exceptionnelle qui a une dureté, une souplesse et une coupe absolument incroyable, quoi.
0: Oui, ce qui fait la réputation. Et c'est pour ça, en Dordogne, il y a quand même aussi cette histoire de fabrication de canons, etc.
1: Oui, aussi, oui.
0: De métallurgie.
1: Notamment les canons qui étaient forgés à le bronze, qui étaient forgés à Savignac-Lédrier, je crois.
0: Et puis il y a un lien aussi avec le temple bouddhiste qu'il y a en Dordogne, avec la culture asiatique dans son ensemble. Bakpo, hein, c'est ça?
1: Oui, c'est ça. Il y a effectivement un temple bouddhiste, mais on n'est pas trop dans... Pour moi, c'est de la religion, et j'ai pas trop de relation avec la religion, en fait, comme dans le salon. Voilà, dans
0: d'accord.
1: Ce qu'on fait. Après, si j'avais des bouddhistes qui voulaient expliquer ce qu'ils font sur le salon, c'est possible, hein, parce que ça fait partie des éléments culturels importants.
0: Oui, il y a quand même une proximité culturelle, on peut pas le nier.
1: Oui, oui.
0: Même si dans le Japan Days, il n'y a pas de religion.
1: Non, il y en a pas, ouais. Pour l'instant.
0: Et donc, en plus de tout ça, au Japan Days, il y aura aussi beaucoup d'exposants. Vous en avez combien ?
1: Alors, en tout, le nombre de stands invités compris, on n'est pas loin de 60. Donc, ça regroupe tout un tas de choses. On a des gens qui ont des accessoires japonais, on a des illustrateurs, donc des calligraphes ou des gens qui sont capables de faire des mangas, des dessins mangas. On a aussi un invité qui est un écrivain qui s'appelle Frédéric Floréal, qui a créé un ouvrage très sympathique avec des fées japonaises qui se baladent dans le monde, notamment en Irlande. Enfin, je vais pas spoiler son roman.
0: D'accord.
1: Mais c'est très sympathique. On a aussi donc une calligraphe japonaise qui fera des ateliers de calligraphie. On a aussi un
0: des
1: stand.
0: Des estampes et tout.
1: Voilà. Voilà, il y a plusieurs types de peintures, oui, mais tout à fait. Et on a aussi de la céramique japonaise, on a tout un tas de stands en rapport avec le Japon, on a aussi de la couture japonaise, le recyclage de tissus japonais, par exemple, pour faire différents objets, enfin, voilà, plein de choses. On a aussi des food trucks japonais, donc là, cette année, on n'a pas de chance, ça fait deux fois de suite que j'ai deux food trucks qui devaient venir, ils ont des problèmes de santé. Donc, si ouais. Vous avez un food truck japonais, proposez-moi, parce que j'en ai plus qu'un.
0: On recherche tout de suite un food truck japonais, pas forcément que du sushi.
1: Japonais. Voilà, si possible, parce qu'effectivement, on attend plus de 1000 personnes sur ce salon, donc...
0: Ça serait bien d'avoir quand même...
1: Si on veut pas que celui qui reste aujourd'hui se retrouve un peu débordé et qu'on n'ait pas trop d'attente, si j'en trouve un autre, c'est avec plaisir.
0: Ça, j'ai passé. Alors, faites circuler autour de vous, si vous connaissez... un petit food truck local, si possible, en plus.
1: Oh, pas spécialement. Là, j'ai une liste de contacts de food truck que j'ai déjà un peu épuisé, mais on est un peu tardif, on va dire, dans le temps, mais voilà.
0: Voilà, pour en savoir plus, sinon vous pouvez contacter l'association Culture Budo. Il y a le site internet,
1: culture-budo.net. Voilà, on peut faire les réservations en ligne pour les entrées. On peut venir directement avec son billet d'entrée en ligne. Et j'oubliais aussi, on a un chef de cuisinière qui s'appelle Junko Sakurai, qui va faire des cours de cuisine le samedi matin à 11h. Et c'est pareil, c'est sur réservation sur notre site internet,
0: oui.
1: Parce qu'on n'a que 20 places. Donc n'hésitez pas, je sais qu'il y en a déjà qui ont déjà réservé. Donc,
0: Vous prenez l'affiche donc, qui est la miniature de l'enregistrement, si vous l'écoutez en ligne. Il y a le QR code aussi pour
1: oui,
0: les inscriptions.
1: Pour accéder au site internet directement, oui.
0: Et puis allez sur le site culture-budo.net ou appelez ou envoyez un mail aussi à culture.budo@gmail.com.
1: C'est cela même, oui.
0: Merci Patrice Rian.
1: Merci beaucoup.
0: Président de l'association Culture Budo. Aussi
1: et pour finir, on a créé l'association en 2013.
0: Merci Patrice Rian.
1: Merci. RLP.

0: Maintenant, RLP vous propose le journal de Radio France Internationale.
1: 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Bonjour Anne.
2: Bonjour Emmanuel, bonjour à tous. 2h30 ensemble avec nos correspondants, avec nos envoyés spéciaux. Le tour de l'actualité dans le monde. Et à la une, aujourd'hui, le discours face aux parlementaires européens d'Ursula von der Leyen. Ses projets pour l'Europe. Un conseil de sécurité face à la menace que représente la Russie, dit-elle, en prenant soin d'intégrer le Canada dans les nouveaux projets. La présidente de la Commission européenne a aussi parlé de la lutte contre la chaleur, eu des mots durs concernant l'immigration et elle a dit son souhait d'interdire les réseaux sociaux aux moins de 13 ans. On verra dans une demi-heure ce qu'en pense l'ancien ministre italien des Affaires étrangères, Sandro Gozzi. Et dans un peu plus d'une heure, on se demandera avec notre invité si Ursula von der Leyen a bien pu parler à tous les partis qui la soutiennent et si elle dispose de la marge de manœuvre nécessaire pour mettre ses projets en œuvre. On sent bien en tout cas l'influence de la guerre en Ukraine, du rapport de force avec la Russie. 4 ans et demi de conflit et en ce moment un blocus sur les ports ukrainiens qui empêche les agriculteurs d'exporter leurs récoltes.
3: Cette année, la récolte a été plutôt bonne. Mais en raison de la guerre, nous ne pouvons pas la vendre de manière satisfaisante, ni en termes de volume, ni en termes de prix. Les prix se sont effondrés de moitié. Ce serait vendre à perte. Nous avons juste vendu le colza pour faire de la place pour les graines de tournesol, mais nous allons manquer de place. Nous n'avons simplement plus d'espace pour les stocker.
2: Reportage de nos envoyés spéciaux à Odessa, en Ukraine, à écouter dans quelques minutes.
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2: Nous irons également au Kosovo, où une foule a suivi en direct l'annonce de la condamnation de l'ex-président Hakim Tači. 25 ans de prison pour des crimes commis pendant qu'il était à la tête de l'Ulcheka et qu'il luttait contre les forces serbes dans les années 90. On en parlera aussi dans quelques instants dans le journal. On va parler de foot également, de l'engagement de certains joueurs du Real. Kylian Mbappé, Vinicius et Ibrahima Konaté ont dissimulé une partie d'un message en soutien aux habitants de Ceuta, ce tout petit territoire espagnol enclavé dans le nord du Maroc et où 70 000 Marocains étaient entrés fin juillet avant d'être pour l'immense majorité renvoyés chez eux. On vous en dit plus dans une vingtaine de minutes. Et puis le foot, les souvenirs, on en parlera aussi avec un tout jeune retraité, le gardien sénégalais Edouard Mendy, qui a choisi RFI pour s'exprimer.
5: Ma réflexion, pour être honnête, elle a commencé dès la dernière CAN. Elle a suivi un cheminement logique et lucide pour en arriver à la conclusion que c'était le moment pour moi de mettre un terme à ma carrière internationale après avoir eu le privilège de jouer 2 Coupes du Monde, de jouer, on va dire, 3 CAN et demi. Ouais. Parce que la première, heureusement, je me suis cassé le doigt. Sur les 3 CAN que j'ai joué pleinement, d'en avoir remporté 2.
2: Edouard Mendy, vous l'entendrez plus longuement dans Afrique Midi à midi et demi, temps universel. Voilà pour le programme. Bienvenue.
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2: Et d'abord, le journal. Bonjour Charlotte de Rouen.
6: Bonjour Anne, bonjour à tous.
2: Et ce discours très symbolique tenu par Ursula von der Leyen ce matin.
6: Elle a proposé que le Canada devienne le premier membre associé de l'Union européenne devant le Parlement de Strasbourg. La présidente de la Commission européenne y a prononcé son discours sur l'état de l'Union. Discours que vous avez suivi pour nous, Daniel Vallaud. On vous retrouve en direct depuis Strasbourg. Alors ce statut, il n'existe pas pour le moment dans les traités. On n'en connaît pas bien les contours pour le moment, mais Ursula von der Leyen affiche en tout cas une volonté de partenariat renforcé avec le Canada et son Premier ministre.
7: Oui, Mac Carney qui a assisté à ce discours, ce qui est déjà en soi exceptionnel pour un dirigeant non européen. Tout sourire, le Premier ministre canadien venu à Bruxelles justement pour resserrer les liens avec l'Union européenne. Ursula von der Leyen a donc répondu très largement à cette attente avec cette annonce, un statut d'État membre associé qui n'existe pas encore pour une alliance renforcée entre Ottawa et Bruxelles. Concrètement, la présidente de la Commission veut aller au-delà de l'accord de libre-échange déjà conclu avec le Canada, le fameux CETA, avec une coopération renforcée dans l'IA, dans la défense, sur les matières premières. Mais sur ce statut de membre associé, aucune précision à ce stade. On sait que l'Allemagne avait proposé un statut similaire pour l'Ukraine. Berlin avait alors suggéré que Kiev puisse assister à certaines réunions ministérielles ou à certains sommets de l'Union, sans toutefois disposer d'un droit de vote. Ursula von der Leyen précise que cette alliance du futur entre le Canada et l'Union européenne est dirigée contre aucun pays en particulier. Précision de pure forme, il est évident en effet que ce rapprochement se fait dans le contexte très précis, très éprouvant pour les Européens comme pour les Canadiens, des bras de fer successifs engagés avec Washington depuis que Donald Trump est revenu à la Maison-Blanche. Bras de fer sur le plan commercial, mais aussi parfois sur le plan de la souveraineté.
6: Daniel Valot en direct depuis Strasbourg, et dans son discours, Ursula von der Leyen a dit également souhaiter la création d'un Conseil européen de sécurité qui associerait là également le Canada, la Norvège et le Royaume-Uni pour que l'Europe soit mieux préparée face à la recrudescence des crises, en référence notamment à l'offensive russe en Ukraine.
2: L'ancien président du Kosovo, Hashim Thaçi, condamné à 25 ans de prison pour crime de guerre.
6: La sentence a été prononcée ce matin par le tribunal spécial pour le Kosovo qui siège à La Haye. Ces trois co-accusés écopent de peines allant de 13 à 25 ans de prison pour des crimes commis pendant la guerre en 1998 et 1999 contre les forces serbes. Stéphanie Maupa, tous sont d'anciens responsables de l'UÇK, l'armée de libération du Kosovo.
4: Oui, effectivement, et Hashim Thaçi, le serpent de son nom de guerre, a écouté la sentence sans flancher, comme ses co-accusés. Les quatre hommes ont été condamnés pour des crimes de guerre, de détention arbitraire, traitement cruel, torture et meurtre commis à travers le Kosovo au cours d'une vaste chasse aux espions, aux collabos et aux opposants serbes, roms et kosovars albanais. Les quatre responsables de l'UÇK ont néanmoins été acquittés de crimes contre l'humanité. À l'audience, leurs proches, frères, pères et fils venus écouter ce verdict ont quitté la salle en silence, mais les yeux humides. Le dossier Thaçi n'est pas encore tout à fait refermé. Les juges doivent encore se prononcer sur des demandes de réparation. Cette procédure-là est en cours. 156 victimes ont été représentées dans ce procès. Reste aussi à savoir où les quatre ex-responsables de l'UÇK subiront leur peine. À La Haye, ils sont en détention provisoire et selon les textes de ce tribunal, ils ne peuvent purger leur peine au Kosovo. La Belgique est le seul pays connu à avoir passé un accord avec le tribunal spécial. Et c'est probablement là-bas qu'ils devraient purger leur peine.
6: Stéphanie Maupa, en direct de La Haye. L'ex-président philippin Rodrigo Duterte comparait lui pour la première fois en personne devant la Cour pénale internationale. Il est poursuivi pour des milliers d'exécutions sommaires commises au nom de la guerre contre les trafiquants et les consommateurs de drogue. L'ancien chef d'État de 81 ans au pouvoir de 2016 à 2022 était apparu par visioconférence lors de sa première comparution et avait jusqu'à présent évité les différentes audiences en raison de sa santé défaillante. Au Brésil, le nombre de défenseurs de l'environnement tués a doublé en 2025. C'est le pays le plus dangereux au monde pour ses militants après la Colombie, selon le rapport publié par l'ONG Global Witness. Une grande partie de ces assassinats sont liés à des revendications concernant des terres, source de tensions entre les populations autochtones et les grands propriétaires terriens de ce pays. La majorité des victimes sont d'ailleurs des membres des communautés autochtones et des paysans.
2: Au Yémen, les Houthis affirment avoir abattu un avion de chasse saoudien.
6: Les rebelles pro-iraniens ont infligé de lourds revers ces derniers jours aux forces pro-gouvernementales soutenues par l'Arabie saoudite. Les Houthis nient en revanche avoir mené une attaque de drone contre la ville saoudienne de La Mecque. Hier, mardi, la défense civile saoudienne avait indiqué avoir détruit un drone hostile avant qu'il ne rentre dans l'espace aérien interdit de la capitale sainte. À Gaza, 20 morts et des dizaines de disparus dans l'effondrement d'un immeuble de 6 étages. Le bâtiment avait subi de multiples dommages pendant la guerre à cause de frappes israéliennes. 5 enfants figurent notamment parmi les victimes.
2: 13h09 à Paris, après l'ancienne maire de la capitale française, Anne Hidalgo. C'est son successeur, Emmanuel Grégoire, qui était entendu ce mercredi devant le Sénat dans le scandale de ce que l'on appelle le périscolaire.
6: Plus de 200 enquêtes pour violences sexuelles sont en cours dans des écoles primaires et des crèches. Une centaine d'animateurs ont été suspendus depuis le début de l'année. Devant la commission d'enquête du Sénat, Emmanuel Grégoire a exprimé de profonds regrets et reconnu des manquements, Marie Casadebé.
1: Emmanuel Grégoire reconnaît, comme sa prédécesseure Anne Hidalgo, des failles collectives et des dysfonctionnements.
8: L'étude des cas a posteriori montre que la remontée d'informations n'a pas toujours bien fonctionné. Manque de culture du signalement, culture de l'oralité, défaut de repérage des signaux faibles, insuffisance à recueillir la parole de l'enfant.
1: Emmanuel Grégoire souligne que l'action de la ville s'est aussi heurtée au cadre juridique. L'absence d'un fichier centralisé des signalements, quelle que soit l'issue des enquêtes, la demande par les services de police de garder le silence sur des salariés pour ne pas entraver une enquête en cours, ou le respect de la présomption d'innocence. Le maire prend un exemple, un animateur accusé, l'affaire classée sans suite par la justice. Jusque-là, cette mention n'apparaissait pas dans son dossier administratif. Une sénatrice l'interpelle sur ce point.
9: Pardon, aussi, monsieur le maire de Paris, il y a aussi le principe de précaution.
10: Je l'applique, mais nous nous exposons à un risque qui est simple, qui est celui de contentieux au tribunal administratif, en disant « on m'accuse injustement, c'est faux », et demandant leur réintégration.
1: Depuis fin 2025, la mairie de Paris a décidé malgré tout d'inscrire au dossier la mention d'une enquête même classée sans suite. Elle écarte désormais les vacataires et change d'affectation les titulaires concernés.
6: Marie Cazadebé, alors que se profile la primaire de la gauche en vue de la présidentielle en France, les noms des candidats ont été officialisés ce matin par la commission de la primaire du Parti Socialiste. Ils seront donc 5, le patron du PS, Olivier Faure, celui de Place Publique, Raphaël Glucksmann, le député Jérôme Gage, Emmanuel Morel pour la gauche républicaine et socialiste et l'ancienne candidate à la présidentielle Ségolène Royal. 5 candidats qui vont donc s'affronter, mais ce sera sans Philippe Brun, le député de l'Eure, Charlotte Thurien Tomaka, cette décision a surpris tout le monde. Pourquoi est-ce qu'il a été exclu ?
11: Oui, il ne sera donc pas aligné aux côtés des autres candidats à la primaire de la gauche. Philippe Brun avait pourtant réuni les parrainages nécessaires pour se présenter à la primaire. Mais ce mercredi matin, le bureau national du PS a mis un coup d'arrêt à sa candidature à la suite d'accusations, je cite, de violence envers son ancienne collaboratrice. Les faits signalés pourraient relever du pénal, selon les termes employés devant l'instance. Il est donc suspendu du PS à titre conservatoire. Réponse de Philippe Brun, je ne connais pas ces faits, j'ignore ce qui m'est reproché, a-t-il réagi. De son côté, la commission a validé 5 candidatures pour le premier tour de la primaire, prévues les 9 et 10 octobre. Olivier Faure, Jérôme Gage et Ségolène Royal sous les couleurs du PS, Raphaël Glucksmann pour Place Publique et Emmanuel Morel pour la gauche républicaine et socialiste. Le second tour se tiendra les 16 et 17 octobre. D'ici là, 3 débats télévisés les opposeront, le 23 septembre, le 1er octobre et enfin le 4 octobre.
6: Merci Charlotte pour toutes ces précisions. L'ex-ministre Rachida Dati, elle est jugée pour corruption au profit de Renault-Nissan. Elle est accusée d'avoir fait du lobbying pour le constructeur automobile alors qu'elle était députée au Parlement européen. Elle s'en défend et dit avoir reçu 900 000 euros pour avoir uniquement effectué son travail d'avocate. En football, le Real Madrid a arraché une victoire sur le fil hier à Elche. Après avoir mené 2-0, le Real s'est fait une grosse frayeur en deuxième mi-temps, mais est finalement parvenu à décrocher un 5e succès en 6 journées sur une action rapide conclue par l'attaquant Carlos Espi, servi face au but par Kylian Mbappé dans le temps additionnel. Score final 3-2.
2: Charlotte de Rouen pour le journal. Et tout de suite, la fabrique du monde. Nicolas Falaise, vous nous parlez de la campagne électorale en Israël, très tendue. Pour l'instant, ni le gouvernement sortant de Benjamin Netanyahou, ni les partis d'opposition ne semblent en mesure d'obtenir une majorité absolue le mois prochain. Première observation, parce que c'est important, la coalition sortante est allée au terme de son mandat de 4 ans.
12: Oui, ça peut sembler étonnant, hein. Ni les attaques meurtrières du 7 octobre 2023, ni le refus du gouvernement de mettre en place une commission d'enquête sur ce désastre sécuritaire ne l'ont fait chuter. Ne l'ont pas fait vaciller non plus les manifestations des familles des otages israéliens à Gaza qui demandaient au gouvernement de tout faire pour obtenir leur libération. Avant même le 7 octobre, déjà, le gouvernement avait tenu face à des manifestations monstres contre un projet de réforme judiciaire jugé illibéral par ses détracteurs.
2: Alors, comment expliquer cette stabilité ?
12: Alors, elle est due en partie à la composition de la coalition au pouvoir depuis 4 ans. Droite, extrême droite et religieuse ultra-orthodoxe. Des groupes politiques qui incarnent l'évolution sociopolitique du pays que le Premier ministre Netanyahou a su rassembler et qui n'avaient donc aucun intérêt à se déchirer, ce qui aurait mis fin à la coalition la plus à droite de l'histoire du pays.
2: 4 années de pouvoir marquées par des guerres sur de multiples fronts.
12: La guerre lancée à Gaza au lendemain du 7 octobre 2023 a fait plus de 73 000 morts. Le Premier ministre Netanyahou et son ancien ministre de la Défense sont visés par des mandats d'arrêt de la Cour pénale internationale. La Cour internationale de justice, elle, devra juger du caractère génocidaire de cette guerre, déjà attestée par de nombreux experts, y compris israéliens.
2: Quel bilan dans une autre partie du territoire palestinien occupé, la Cisjordanie?
12: Les violences quotidiennes des colons contre des civils palestiniens, la construction de nouvelles colonies, mais aussi un changement de discours politique. La coalition sortante rejette explicitement toute perspective d'État palestinien, ce qui laisse place à un projet d'annexion qui certes n'a pas été officiellement décrété au cours des 4 années écoulées, mais qui se matérialise progressivement sur le terrain.
2: Alors, l'onde de choc du 7 octobre et de la guerre Gaza se sont ensuite étendues bien au-delà.
12: Guerre au Liban, où Israël occupe toujours une partie du territoire, occupation de territoire en Syrie également, et puis deux guerres contre l'Iran, 2025 et 2026. Benjamin Netanyahou a obtenu de Donald Trump ce qu'il demandait à Washington depuis des années, le soutien militaire des États-Unis pour frapper la République islamique, mais sans parvenir à la faire chuter, sans résoudre les questions relatives au nucléaire iranien et en laissant au monde un chaos régional dont la facture grimpe chaque jour.
2: Avec quelles conséquences diplomatiques ?
12: Un isolement croissant d'Israël et un débat sur les sanctions qui gagnent un peu plus de terrain chaque jour, même si les résistances sont solides. Alors longtemps, Benjamin Netanyahou n'a eu que faire des critiques, tant que les États-Unis et particulièrement ceux de Donald Trump le soutenaient. Mais les deux hommes sont désormais en froid et le soutien des États-Unis et de leur population à Israël connaît un mouvement de recul inédit.
2: Alors les prochaines élections doivent-elles arbitrer des questions de politique interne ?
12: Les religieux ultra-orthodoxes doivent-ils servir dans l'armée comme leurs compatriotes ou continuer d'en être exemptés pour étudier les textes sacrés ? La question est devenue explosive sur fond de guerre sans fin. Israël est-il en passe de devenir un État théocratique et illibéral ? C'est l'angoisse formulée par les dizaines de milliers d'Israéliens qui ont quitté le pays ces dernières années. Une vague de départ qui a profondément heurté le pays, qui se représente encore comme le lieu d'accomplissement d'un destin national pour les Juifs du monde entier.
2: Nicolas Falaise, la fabrique du monde à demain.
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2: L'actualité en Europe marquée par cette lourde condamnation pour d'anciens membres de l'UÇK, cette guérilla kosovare engagée contre les forces serbes pendant la guerre dans les années 90. Plusieurs responsables donc, dont l'ancien président du Kosovo, Asim Thaçi, condamné par le tribunal spécial pour le Kosovo, 25 ans de prison pour l'ancien dirigeant pour assassinat, torture, persécution. Nous sommes en ligne avec notre correspondant Louis Seyé en direct de la capitale kosovare. Louis, beaucoup de personnes s'étaient réunies à Pristina pour suivre l'annonce du verdict. Elles espéraient un acquittement et sont très très déçues ce midi.
14: Oui, alors c'est vraiment la douche froide ici au Kosovo et surtout pour ces centaines de personnes qui ont suivi en direct la séance à travers un écran géant installé dans le centre de Pristina. Dans la foule, on trouvait des vétérans, mais aussi des familles et de simples amis venus assister à l'énoncé du verdict. La plupart arboraient des t-shirts à l'effigie des anciens commandants et tout le monde espérait leur acquittement. Il faut bien voir qu'au fil des années, les arguments de l'UÇK ont profondément infusé dans l'opinion. Aujourd'hui, une large partie de la société kosovare considère ce tribunal comme avant tout politique et profondément injuste au regard des crimes commis par la Serbie contre les Albanais du Kosovo dans les années 90. Alors à l'énoncé du verdict, c'était vraiment la consternation. Beaucoup de personnes étaient abasourdies par la lourdeur des peines prononcées, certaines au bord des larmes. Et assez rapidement, la colère a émergé de la foule. Une centaine de jeunes hommes ont débarré une manifestation sur l'avenue piétonne en scandant des slogans hostiles à la Serbie et en soutien à l'UÇK. Pour résumer, c'est vraiment un profond sentiment d'injustice qui domine aujourd'hui dans la capitale kosovare.
2: Louis Seyé en direct de Pristina. À l'occasion de ce verdict, le Frankfurter Allgemeine Zeitung s'est entretenu avec celui qui était représentant des Nations Unies pour le Kosovo à la fin des années 90. Il a souvent parlé avec Asim Thaçi. J'avais l'impression qu'il était paralysé par la peur, raconte-t-il au journal. En Espagne, la presse affiche toujours en une la polémique concernant la situation à Ceuta, enclave située dans le nord du Maroc. Parle aussi de l'arrivée fin juillet de 70 000 personnes, presque toutes renvoyées au Maroc depuis. Eh bien, le procureur général de Ceuta demande aujourd'hui des éclaircissements pour savoir s'il y a eu des manquements à l'obligation de réagir et des omissions en matière de prévention. Et puis The Guardian s'inquiète de la menace qui pèse sur la démocratie au Royaume-Uni. Pour comprendre, écrit le journal, regardez la fausse démocratie de Vladimir Poutine. N'oubliez pas que le pays n'est pas à l'abri des tactiques cyniques et de l'érosion de la confiance qui le maintiennent au pouvoir.
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2: J-4 avant les élections législatives en Russie, justement. Le scrutin devrait, sans surprise, être remporté par le parti au pouvoir, la plupart des opposants étant soit en exil, soit en prison, soit mort. Il existe un parti anti-guerre en Ukraine, mais il n'a pas été autorisé à participer. Et le contrôle est tout aussi dur sur les médias. Seuls ceux en exil peuvent encore parler de presque tous les sujets, comme ceux qu'a rencontré en Lituanie notre correspondante Marielle Vituro.
15: Tous les jours, à 9h du matin, le Breakfast Show commence, diffusé en direct sur YouTube depuis Vilnius. C'est Alexandre Plouchev, un journaliste connu à Moscou, qui a créé l'émission en mars 2022, quand il s'est exilé en Lituanie, après avoir été mis sur la liste des agents de l'étranger par Moscou. Alexandra Filipenko est l'une des présentatrices de l'émission.
16: Notre priorité, ce sont les nouvelles. Nous parlons des problèmes de certains partis, des partis d'opposition dont la participation aux élections a été interdite. Nous sommes toujours très prudents quand nous appelons quelqu'un en Russie en direct. Nous avons de la chance avec notre émission car elle n'est toujours pas considérée comme indésirable par les autorités. On est en infraction si on parle ou on travaille avec une organisation indésirable.
15: Olga Romachova travaille, elle, pour Mediazona. Ce média en ligne, créé en 2014, a choisi de publier principalement des articles et des enquêtes sur la répression subie par les partis politiques et la société civile pendant la campagne.
17: Par exemple, l'un de nos articles parle d'un couple qui a protesté contre l'interdiction du parti anti-guerre Jabloko. Il a été torturé et a fui la Russie.
15: La ligne éditoriale de Mediazona est radicale, mais nécessaire pour Olga Romachova, qui travaille depuis Vilnius quand ses collègues sont éparpillés partout en Europe.
17: Quand nous couvrons les élections, nous parlons de Siloviki, ces forces de l'ordre qui interdisent aux candidats anti-guerre de se présenter. Les prétextes avancés sont toujours ridicules. Cela fait malheureusement partie de la vie politique aujourd'hui.
15: À 300 km plus au nord, à Riga, la capitale lettonne, Tatiana donne rendez-vous dans le grand parc du centre-ville. Les bureaux du grand journal russe Novaya Gazeta, désormais interdits de publication en Russie, ne sont pas très loin. Elle est arrivée de Moscou il y a quelques mois et enquête de manière générale sur les criminels de guerre qui sont candidats.
17: La tactique des autorités russes est de distraire les gens des élections, car elles ne veulent pas que les gens qui pensent différemment participent au scrutin. Elles ne veulent pas que les gens bloquent certaines personnes sur les listes ou raturent les bulletins de vote. Si nous ne parlons pas de cette opposition, personne n'en parlera.
15: Dans de nombreux médias, les rédactions sont divisées quant à la nécessité de couvrir les élections à la Douma. Tatiana le raconte, Novaya Gazeta ne fait pas exception. Certains, fatigués de travailler en exil depuis 4 ans, n'ont plus aucun espoir. Être à l'étranger ne facilite pas les choses. Pour Stanislav Andreychuk, l'ancien analyste de Golos, une ONG qui a analysé les élections en Russie jusqu'en 2025, mais aujourd'hui sur la liste des organisations indésirables, le travail depuis l'étranger est semé d'embûches.
18: Les journalistes sont vraiment à l'écart de ce qui se passe. Ils ne marchent pas dans la rue, ils ne parlent pas aux gens, c'est problématique. Et à cela s'ajoutent les propres problèmes d'exilés, les problèmes bureaucratiques. Leur vie se déroule dans un autre monde.
15: Mais pour Tatiana, la journaliste de Novaya Gazeta, impossible de faire l'impasse sur ce qui se passe en Russie.
17: C'est l'élection la plus importante après l'élection présidentielle qui a eu lieu il y a 2 ans. La Douma est très importante dans le système. Elle vote des lois contre les journalistes, contre les Russes en exil. Et nous ne voulons pas que le parti de Poutine, Russie Unie, ait la majorité dans ce Parlement.
15: Tout comme Olga Romachova, Tatiana ne croit pas que les élections vont changer quelque chose. L'analyste Stanislav Andreychuk ne veut pas être aussi pessimiste.
18: Ces élections se déroulent dans un contexte très différent, mais cela ne signifie pas qu'elles n'ont pas d'intérêt. Elles restent encore le seul moyen pour les Russes de pouvoir parler de politique.
15: Quand le le parti anti-guerre Yabloko a été interdit de participer aux élections en août, une foule assez importante a manifesté devant la Cour suprême. Certains manifestants ont été arrêtés. Alexandra Filipenko, la présentatrice du Breakfast Show, reçoit de nombreux messages de la part des auditeurs qui leur signalent en région des initiatives anti-guerre. Elle a eu entre les mains un document que j'ai pu consulter et qui montre que le pouvoir considère avec la plus grande attention tout ce que les médias écrivent. Alexandra Filipenko.
16: Nous avons vu quelques pages de cet imposant document, mais cela suffit pour prouver que les autorités sont très intéressées par ce que nous disons, comment nous informons. Leur plus grande crainte est de savoir si les Russes, en dehors des cercles de l'opposition, nous écoutent.
15: Tous ces sites d'information entendent bien poursuivre leur travail. Ils savent qu'ils sont le, et pour la majorité en Russie, Mediazona revendique près de 40 millions de visites uniques de janvier à août 2020. 26.
2: Un reportage de Marielle Vituro, contrôle médiatique très fort donc sur la guerre en Ukraine qui se poursuit avec des frappes de drones ukrainiens vers la Russie, notamment contre les raffineries. Et la Russie, elle, impose de fait un blocus complet sur les ports ukrainiens de la mer Noire. Depuis plusieurs semaines, il empêche les exportations de céréales et cela complique considérablement la vie des agriculteurs. Comme l'ont constaté nos envoyés spéciaux Nathanaël Vitran et Sergueï Dmitriev.
19: Nous venons d'arriver sur la ferme de Volodymyr Pogorili. C'est un agriculteur de la région d'Odessa. Nous sommes à une cinquantaine de minutes de la grande ville du sud. Son problème à lui, c'est que ses hangars sont pleins à craquer de blé, alors que nous sommes en pleine récolte des tournesols.
3: Cette année, la récolte a été plutôt bonne. Mais en raison de la guerre, nous ne pouvons pas la vendre de manière satisfaisante, ni en termes de volume, ni en termes de prix. Les prix se sont effondrés de moitié. Ce serait vendre à perte. Nous avons juste vendu le colza pour faire de la place pour les graines de tournesol, mais nous allons manquer de place. Nous n'avons simplement plus d'espace pour les stocker.
19: Volodymyr Pogorely tient aussi à nous montrer la carcasse d'un drone russe qui s'est écrasé dans un de ses champs il y a 3 semaines.
3: Plus de 200 drones se sont écrasés autour du village. Mais celui-ci est le premier à être doté d'un moteur à réaction. On appelle ça un bandarole. Il vole à très grande vitesse et à très haute altitude. Donc ils sont plus durs à abattre.
19: En chemin, nous sommes aussi passés devant un de ces énormes silos à grains typiques de la région, complètement éventré et noirci après une frappe russe dans la nuit. Mais tout ça n'est pas nouveau, comme nous le rappelle Dmitro Barinov, président de l'association des ports ukrainiens, que nous retrouvons devant la jetée d'Odessa, les grues jaunes du port en arrière-plan.
20: Dès le premier jour de la guerre, les Russes ont ciblé les silos et les hangars à grains. Ce qui est nouveau et ce qui rend la situation si compliquée aujourd'hui, c'est que désormais ils prennent pour cible les navires civils qui transportent les céréales, même sous pavillon étranger, même quand les marins sont des citoyens étrangers.
19: Résultat, en pleine moisson, les trois ports du Grand Odessa sont quasiment à l'arrêt. Les armateurs n'osent plus y envoyer leurs navires, les traders n'achètent plus et les céréales encombrent les hangars. Quant aux routes alternatives...
20: Bien sûr, nous essayons d'utiliser les ports du Danube pour contourner le blocus, mais il faut bien comprendre que ça ne remplacera jamais les ports de la mer Noire. Pas plus que les trains. Un wagon peut transporter 60 tonnes de céréales. Comment voulez-vous rivaliser avec les 100 000 tonnes d'un navire cargo ?
19: À l'heure actuelle, ni la Russie ni l'Ukraine ne sont en mesure d'exporter réellement leurs céréales. Or, ils représentent à eux deux un tiers de la production mondiale de blé. De quoi faire craindre une nouvelle crise alimentaire mondiale. Nathanaël Vitran, Sergueï Dmitriev, Victor Sayenko, Odessa, RFI.
2: À Odessa, il est 14h28.
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2: On va parler de foot maintenant et d'une polémique hors terrain qui prend de l'ampleur en Espagne. Hier, le Real Madrid a difficilement battu Elche 3-2 dans une rencontre comptant pour la 6e journée de Liga. Mais aujourd'hui, on ne parle que d'un geste fort de 3 de ses joueurs et pas n'importe lesquels. Kylian Mbappé, Ibrahima Konaté et Vinicius. Bonjour Cédric de Oliveira.
22: Bonjour Anne.
2: Tous les trois ont ostensiblement refusé d'apporter leur soutien à une action de solidarité envers la population de Ceuta, cette enclave espagnole dans le nord du Maroc, qui a été touchée par une crise migratoire à la fin du mois de juillet.
0: L'idée était de faire entrer tous les joueurs de la rencontre entre le Real Madrid et Elche hier avec un t-shirt blanc floqué du message « Todos somos caballas » qui veut plus ou moins dire « Nous sommes tous des habitants de Ceuta », théâtre donc de vive tension. Vous l'avez dit, depuis un afflux de milliers de migrants en provenance du Maroc fin juillet, sauf que Kylian Mbappé, Ibrahima Konaté et le Brésilien Vinicius n'ont pas voulu participer à cette initiative. Konaté est arrivé en tenant le maillot à la main et Mbappé et Vinicius ont enfilé leur t-shirt, mais en le repliant à moitié, masquant totalement le slogan. Les deux stars s'en sont débarrassés avant même le protocole officiel et la photo d'avant-match, contrairement aux autres membres de l'effectif derrière. Aucun d'entre eux ne s'est exprimé sur cette décision.
2: Les joueurs ont décidé eux-mêmes de ne pas soutenir cette initiative qui ne vient ni du Real, ni de la Liga.
0: Les t-shirts ont été fournis par l'association valencienne des entrepreneurs en partenariat avec le club d'Elche pour alerter sur l'impact économique et social de la situation à Ceuta. Une initiative d'hommes d'affaires.
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0: Salomé de Souza. Vous avez participé à cette table ronde sur la migration et sur le devenir du monde agricole avec les nouveaux arrivants qu'on peut appeler les NIMA non issus du milieu agricole, mais aussi des personnes issues de la migration qui ont déjà de l'expérience au niveau agricole et qui veulent aider le territoire en essayant d'avoir des terres avec Terre de Liens qui étaient présents aussi dans cette table ronde. Vous avez tout un parcours que vous avez rappelé dans cette table ronde. Nous diffuserons un extrait de ce que vous avez dit devant cette salle comble. Est-ce que vous pouvez nous faire un petit rappel de votre parcours ?
1: Un petit rappel de mon parcours. Ok, donc c'est Salomé de Souza. Alors je suis rentrée dans le milieu agricole en tant que saisonnière agricole. Donc j'ai fait un peu de tout, du maraîchage, du sel. J'ai fait de l'élevage aussi avec les brebis. Et je suis rentrée dans le milieu de l'immigration à la base par militantisme. Et en fait, les deux m'ont rejoint à la frontière franco-italienne.
0: Oui, avec Cédric Héroux, qui est peut-être le plus connu des militants anti-bloc identitaire, hein, parce que c'était une association qui avait empêché des migrants sur la frontière franco-italienne de passer. Cédric Héroux avait empêché ça.
1: Voilà, exactement. Donc ouais, c'est un militant no border, il a accueilli des personnes sur sa ferme et ensuite sa ferme s'est transformée en communauté Emmaüs. Donc en gros, il continue toujours d'accueillir des personnes exilées de manière plus cadrée et de les insérer par le maraîchage.
0: Combien de temps vous avez passé là-bas ?
1: J'ai passé 7-8 mois là-bas en 2022. Et en fait, à l'issue de cet engagement, en fait, je me suis rendu compte que je voulais continuer à travailler dans le domaine de l'immigration. Et donc, j'ai repris des études dans ce milieu-là. J'ai fait un master de recherche sur l'immigration. Et dans le cadre de ce master, j'avais un travail de recherche à faire et je l'ai fait donc sur l'agriculture et l'immigration. Et c'est ça qui m'a amené après vers d'autres structures encore.
0: À la fin du master, il y a un mémoire à rendre, un document ?
1: C'est ça. Donc, j'ai fait un mémoire de recherche et le sujet, c'était l'accueil de personnes exilées dans les milieux ruraux et paysans comme vecteur d'intégration.
0: Oui, intégration par le travail. Et voilà. Comment était structuré ce mémoire et quel exemple vous avez utilisé ?
1: Alors, j'ai fait une recherche bibliographique où je me suis concentrée sur les travaux majoritairement de Malcolm Ferdinand et après des penseurs anarchistes, des coloniaux et pour la lutte altermondialiste. Donc voilà, je me suis basée sur ces penseurs-là. Comment, du coup, on peut vivre en décroissance tout en accueillant des personnes exilées, être solidaire avec les personnes du monde entier. Donc voilà, et ensuite, du coup, j'ai eu mon terrain et là, j'ai été dans différentes structures paysannes en France, donc trois autres qui m'ont aidé donc pour recueillir des données.
0: À quel endroit ? Alors Cédric Héroux en fait partie, j'imagine.
1: Voilà, donc ça c'était avant
0: dans l'est, la vallée de la Roya.
1: Voilà, exactement. Ensuite, je suis passée par la communauté Emmaüs le Maquis dans le Lot-et-Garonne, par le chantier d'insertion terreaux locaux en Isère, à côté de Grenoble, et la terre en partage vers Limoges.
0: Alors à quoi ressemblent ces lieux ? Pour se faire une idée, les personnes qui n'y sont à jamais allées, en fait ce sont des fermes où on accueille et on forme.
1: L'idée après c'est de les insérer en tout cas en tant que salarié agricole ou alors aussi boulanger. Il y avait pas mal d'insertions par le pain là-bas qui se faisait.
0: Mais alors est-ce que vous avez aussi attaqué le sujet de la migration sur le plan politique et sur le plan des arguments entre partis politiques ?
1: Comment ça attaquer ?
0: Eh bien, en fait, le problème de la migration, c'est surtout un problème de médias.
1: Oui, totalement.
0: À vous

0: d'en juger. Je ne sais pas si vous partagez ce point de vue. J'ai entendu des phrases qui disaient la xénophobie entre d'abord par les télés dans les foyers.
1: Complètement, complètement. Mais c'est vrai que moi, je ressens énormément de frustration et c'est le plus dur à vivre en fait dans mon métier, dans mon domaine. C'est que tous les discours qu'on entend dans les médias majoritairement, en fait, ils sont à des années-lumière de ce que moi, je peux vivre sur le terrain. C'est vraiment mais totalement opposé. J'ai rencontré des centaines et des centaines de personnes exilées et en fait la notion d'insécurité elle a jamais été là. Je me suis jamais sentie en insécurité à un moment avec eux. J'ai vécu avec eux, enfin ce sont mes amis en fait, et voilà, et tout ce qu'on entend dans les médias c'est très très loin de la réalité et ouais, c'est assez frustrant quand même d'entendre ces choses là quoi.
0: Les médias aiment le sensationnalisme et donc dès qu'il y a des faits divers, des fois qui touchent à l'immigration, ça devient un fait de société. Et ces faits de société, ça permet à des partis politiques de faire de la récupération.
1: Complètement.
0: Et c'est pour ça que ces faits divers aussi sont maintes fois relayés, etc., sont amplifiés. Et même avec les réseaux sociaux et les algorithmes, on appelle ça l'astroturfing, ils sont même amplifiés à dessein dans le but de manipuler. Et donc peut-être que finalement, on pourrait essayer de prendre du recul sur ce qu'on nous dit et regarder le problème de société avec une crise économique qui arrive et les problèmes qui arrivent de toute façon, peu importe la couleur de peau, il y a des problèmes dans les classes les plus pauvres.
1: Exactement.
0: Parce qu'il y a un problème de répartition.
1: Un problème de répartition et surtout on pointe pas du doigt toutes les affaires qui se passent en haut aussi, les criminels au col blanc.
0: Il y a des affaires de pédocriminalité pour des premiers ministres qui ne sont pas restés longtemps, des affaires de trafic d'argent de pays, de Libye par exemple, pour certains présidents.
1: Exactement. Et on vient pointer du doigt le vol de scooter à côté, alors que tout ça c'est déjà issu de plusieurs inégalités sociales. Voilà. Et en plus, moi, ce qu'on entend souvent dans certains médias, c'est le statut administratif, juridique de la personne, et ce qui revient tout le temps, c'est sous OQTF. Donc maintenant, moi, ça m'arrive de donner des formations en droit des étrangers, de donner des cours d'interculturalité à des étudiants. Certaines personnes, en fait, sont persuadées que quelqu'un sous OQTF, c'est quelqu'un de dangereux, quelqu'un qui est criminel, alors qu'en fait, une OQTF, c'est juste une mesure administrative qui n'a rien à voir avec le casier judiciaire de la personne. En fait, une personne peut être sous OQTF un jour et le lendemain, être régularisée. Parfois, ça arrive des personnes qui constituent leur dossier de demande de régularisation. Il peut manquer un document, ça peut être un passeport, une fiche de paye. La personne peut se retrouver sous OQTF. Donc voilà, en fait, c'est juste une mesure administrative qui est prise et qui n'a absolument rien à voir avec, le casier de la personne. Et ça, c'est quelque chose qui va être répété à chaque fois aux informations pour faire peur aux gens. Alors qu'en fait, la France, l'agriculture, que ce soit dans le bâtiment, peu importe, le monde du travail fonctionne grâce aux personnes aussi qui sont sous OQTF. Ils ont une place hyper importante en France et ça, bon, on ne le précise pas.
0: Et il y a, pour finir là-dessus, il y a aussi une question économique. Il y a le coût de la migration qui est souvent calculé par un organisme qui s'appelle l'Observatoire de l'immigration, un organisme qui a été créé par un milliardaire, Pierre-Édouard Sterrin, dont on parle aussi avec le Canon français aussi en Périgord. Et cet organisme de la migration annonce des coûts de 40 milliards, c'est ce qui a été repris par Jordan Bardella par exemple. Et en opposition, on peut avoir l'argent donné au CAC 40 qui dépasse déjà les 100 milliards. C'était 211 milliards selon le sénateur Fabien Gay. Et il y a aussi un livre qui est utilisé dans les réseaux d'extrême droite, un autre argument qui dit que c'est la CAF, donc les aides de la CAF qui sont détournées et qui, selon ces réseaux d'extrême droite, représentent 30 milliards. Mais cela ne pèse peu par rapport à l'argent qui est perdu de par l'évasion fiscale, par exemple, ou les aides données au CAC 40.
1: Exactement. En fait, déjà, il faut savoir, on parle de 40 millions d'euros, 40 milliards. En fait, cet argent, il est mis directement aux frontières pour la surveillance, pour la militarisation. C'est ce qui crée aujourd'hui énormément de morts à nos frontières. Donc, en fait, c'est de l'argent qui est jeté par les fenêtres. Je suis désolée parce que les personnes vont finir par rentrer sur le territoire et en plus elles ont énormément de compétences, de savoir-faire à apporter. Autant valoriser ça et en fait on perdra beaucoup moins d'argent, au contraire on en gagnera. C'est prouvé qu'au niveau de l'économie, l'immigration apporte énormément.
0: Oui, des fois, le calcul de l'Observatoire de la migration ne prend pas en compte l'argent apporté. Et puis, voilà. La plupart des personnes issues de l'immigration payent leurs impôts, tout simplement. Exactement. Ce qui n'est pas le cas des classes les plus riches.
1: Exactement. Et pour être inscrit à la CAF, il faut avoir des droits. Et en fait, une personne sans papier, du coup, n'a absolument pas droit à la CAF. Enfin, il faut avoir un droit au séjour, en tout cas, pour être bénéficiaire des allocations de la CAF.
0: Merci pour cet échange, alors, sur un sujet très sensible et qui, à mon avis, on n'a pas fini d'en entendre parler avec cette campagne politique jusqu'à fin avril 2027 et le deuxième tour au lendemain de la fête du 1er mai. Pendant la période de blocage de l'ARCOM où on n'a pas du tout le droit de parler de politique, ce qui pourrait d'ailleurs faire une annulation d'élection. Bon, merci pour cet échange sur ce sujet.
1: Merci à toi et vive l'immigration.
0: Salomé de Souza, juriste en droit des étrangers. Et actuellement en recherche de financement ?
1: C'est ça.
0: Faire une thèse sur ce sujet.
1: Voilà, merci. Agriculture et migration. Bonjour à tous et merci aux autres intervenants. Merci Claude pour ton récit. Moi je suis du coup petite fille de paysan portugais, d'où mon intérêt pour l'immigration. Et tout ce que tu as dit Claude, en fait, moi c'est le récit que j'ai entendu de mes grands-parents, de mon père, la xénophobie subie, l'extrême précarité. Donc voilà, il y en a qui existent en ce moment, mais c'était le cas avant avec les Bretons, les Portugais, les Italiens. C'est quelque chose qu'il ne faut pas oublier.
2: Mais il y en a beaucoup trop.
3: Ah.
2: Ils prennent davantage que nous, on la paye. Ces messieurs-là, n'est-ce pas, parce qu'ils viennent d'étrangers, sont payés.
3: Et vous pas?
2: Et nous, on est moins payés qu'eux, puis c'est tout.
4: Ce sont des feignants, des incapables et des feignants. Les sentiments qu'on n'est plus chez soi. Ils chantent et on ne peut pas leur dire s'arrêter.
3: Mais ça vous dérange, personnellement?
4: Ah, ça nous dérange, c'est sûr, parce qu'ils nous pointent de haut. Alors, on fait une remarque, ils nous pointent de haut.
5: N'ont absolument, absolument pas la même mentalité que nous. Et ils feront absolument la masse. C'est eux qui nous commanderont et non pas nous qui les commanderons sous.
6: Eh bien moi, oui. Moi, je suis fermement contre. J'ai dit, ils peuvent tous partir.
1: Et donc, du coup, maintenant, mon lien avec l'agriculture. J'étais saisonnière agricole, en fait, pendant plusieurs années. J'ai fait les patates, les fraises, les tomates, le sel. J'ai travaillé aussi dans un élevage de brebis. Voilà, c'est quelque chose qui me plaisait beaucoup, ça me passionnait. Donc j'ai fait un master de recherche sur l'immigration et j'ai du coup fait un travail de recherche sur quatre différentes structures qui accueillaient des personnes exilées. Je peux vous les citer. Donc j'ai fait deux fermes Emmaüs, donc le Maquis et Emmaüs Royal, le Maquis qui se trouve dans le Lot-et-Garonne, donc qui est une ferme tardelien. Pour ceux qui ne savent pas, donc les communautés Emmaüs du coup, ont un statut particulier qui s'appelle le statut Wakas, qui permet d'accueillir et de faire travailler des personnes qui n'ont pas de papier, ou pas les bons papiers, comme disait Jérôme. C'est pour l'instant le seul statut qui permet de les faire travailler. Ils sont, en fait, ils sont compagnons, ils ne sont pas salariés, ils ont juste une indemnisation de 400-500 euros et ils sont nourris, logés et blanchis. Et normalement accompagnée vers l'insertion sociale. Donc voilà, j'ai fait ces deux communautés Emmaüs et je suis partie aussi à Terreaux Locaux, dans l'Isère. C'est un chantier d'insertion pour les personnes réfugiées, donc qui ont déjà le statut. Donc le statut de réfugié, c'est un statut de 10 ans qui leur permet d'être légal en France, en fait. Souvent, c'est des personnes qui ont subi la guerre, l'excision, les violences dans leur pays et ils sont partis de faire une demande d'asile en France. Et donc Terreaux Locaux propose en fait de les insérer par le travail de la terre et les accompagne en même temps dans la recherche d'un logement, leur accompagnement social, les cours de français et compagnie. Voilà. Et la quatrième, du coup, c'est la terre en partage. La terre en partage, en fait, c'est une forme de CADA. Alors, pour ceux qui ne connaissent pas les CADA, ce sont des centres d'accueil pour demandeurs d'asile. C'est une structure où certains demandeurs d'asile sont accueillis, pas tous. Et ils sont accompagnés dans leur demande d'asile, dans l'accompagnement juridique et social. Et donc la terre en partage donc propose cet accompagnement-là. Et en parallèle, il leur propose une activité maraîchère pour les former à un travail. Et ça leur permet d'avoir aussi une petite indemnisation, mais qui n'est pas énorme. Ça doit être 100 ou 200 en plus de leur ADA, donc l'allocation des demandeurs d'asile, qui, elle, est de, il me semble, 200 euros par mois par personne. Et 400 euros et quelques, ou dans 300, pardon, par famille. Voilà, donc c'est vraiment pas énorme. Voilà, donc je suis passée par ces structures-là et par ce travail de recherche sont sortis plusieurs points positifs et négatifs. Le constat est majoritairement positif, c'est qu'en fait l'agriculture peut être un vrai vecteur d'intégration pour les personnes exilées. Déjà dans un premier temps, en fait, je pense à la fierté retrouvée pour certaines personnes exilées qui, elles, viennent de milieux très ruraux, qui viennent de la brousse. Pour certains, c'est une fierté en fait, de retourner dans ces milieux-là, de continuer à élever des brebis, des vaches, et de pouvoir partager leur savoir-faire. Je pense par exemple à du coup les deux fermes dans lesquelles j'étais, les communautés Emmaüs. On a pu avoir du gombo. Le gombo donc est une plante qui se mange souvent en sauce, par exemple dans le mafé, et donc c'est originaire d'Afrique de l'Ouest. Donc voilà, c'est vraiment un partage des savoir-faire en fait qui est vachement pertinent là-dedans entre personnes étrangères et personnes de nationalité française. Ensuite, le deuxième constat qui est positif que j'ai pu observer, c'est un sentiment de sécurité et de répit pour les personnes exilées qui vivent dans les campagnes. En étant dans la ville, le côté positif, c'est qu'ils ont accès à leur réseau, à leur culture, aux personnes qui partagent les mêmes codes culturels qu'eux. Mais en même temps, en ville, en fait, ils subissent la pression des contrôles en permanence, parfois l'incertitude de trouver un logement ou pas pour ceux qui sont à la rue. Et donc, dans les milieux ruraux, donc moins de contrôle, ils vont avoir un sentiment de communauté, en fait, parce qu'ils appartiennent au village, ils appartiennent au tissu associatif qui peut s'y trouver. Et du coup, donc, voilà, un sentiment d'appartenance à un territoire. Ensuite, donc le troisième constat, c'est celui que je disais avant, donc l'insertion professionnelle agricole. Donc ensuite, potentiellement avoir une régularisation. En revanche, du coup, donc il y a ces constats qui sont très positifs, mais j'ai pu observer du coup certaines limites dans cet accueil. Il y a pas mal de points d'alerte, notamment la dignité qu'on accorde ou non à ces personnes-là. Et moi, c'est quelque chose auquel j'y accorde énormément d'importance. En fait, c'est pas juste on leur offre un toit. Parce que pour la plupart, ils ont des amis, ils ont une famille, ce toit, ils peuvent l'avoir. En fait, ce qu'on doit leur offrir, c'est un tout, un accompagnement global et surtout une dignité. Hein. C'est un système de partenariat qu'il faut faire. On entend souvent la main qui donne est toujours au-dessus de celle qui reçoit. Et en Bambara, donc la langue qui est parlée en Afrique de l'Ouest, notamment au Mali, on dit « les mains se lavent ensemble, quand on se lave les mains, il y en a toujours une qui passe au-dessus et l'autre qui passe en dessous ». Et moi, c'est vraiment là-dessus que je pense qu'il faut qu'on aille, c'est vraiment fonctionner ensemble et ne pas se dire « je suis au-dessus et j'offre un toit, j'accueille la personne en tant que bénéficiaire ». Parce que la personne a énormément à nous apporter de l'autre côté. Donc, comment coopérer ? Je dirais que dans un premier temps, il faut reconnaître donc les savoir-faire de la personne. Plutôt qu'être dans un seul sens de transmission, plutôt croiser les connaissances. Et dans un deuxième temps, faire une coordination des acteurs du territoire, que ce soit au niveau juridique, social, et impliquer les collectivités locales dans cet accueil des personnes exilées. Voilà. Mais n'hésitez pas si vous avez des questions.
7: Merci Salomé. Donc avant de vous donner la parole...

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0: Il est 14h.
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3: Bonjour et bienvenue sur RLP Business, l'émission sur le management, l'économie, les ressources humaines et le business en Périgord et ailleurs. Aujourd'hui, un spécial tourisme en direct depuis nos studios à Coulommiers-Chamiers dans le Périgord à Périgueux. Aujourd'hui avec Philippe François. Philippe François, élu de la CCI depuis 14 ans, président d'honneur, ambassadeur de paix pour le tourisme, au conseil stratégique de l'école de Savignac. Il est aussi au service de prévention et de santé travail Corrèze Dordogne. Il a travaillé pour les Nations Unies. Nous allons parler tourisme, nous allons parler tourisme local, nous allons parler tourisme international. Philippe, bonjour, ça va bien ?
5: Bonjour Stéphane, ravi d'être avec vous cet après-midi.
3: Eh bien, c'est un plaisir partagé. On en parle tout de suite après l'actualité. Ne bougez pas, c'est la chronique de la semaine, c'est après ça.
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3: Alors, il a fait partie des secteurs les plus sinistrés durant le Covid, mais il est en train de se remettre en atteignant actuellement au niveau mondial autour de 97% de son niveau pré-pandémie, avec plus de 270 millions de travailleurs, soit environ 8,2% de la manœuvre mondiale. Le tourisme représente environ 3% du PIB mondial, soit autour de 3 300 milliards de dollars américains. En 2023, les régions les plus performantes ont été le Moyen-Orient, l'Europe et l'Afrique. Et chez nous, dans le Périgord, cocorico, la Dordogne est le premier département français en environnement campagne pour le nombre de nuitées. D'ailleurs ici, durant le Covid, ça a plutôt bien marché. Et le tourisme chez nous, ça compte. 3 millions de touristes par an, 868 millions d'euros pour le territoire, soit 22% de l'activité économique. Des métiers parfois difficiles, mais aussi par endroits un véritable appel à l'excellence. Le haut de gamme, ça fonctionne. Et sur ce terrain, la Dordogne et le Périgord sont particulièrement bien placés. C'est d'ailleurs un secteur avec un certain avenir, car beaucoup des métiers concernés ne seront pas, dans un premier temps, directement concernés par l'émergence de l'intelligence artificielle. Mais comme tout secteur, il faut évoluer en permanence, suivre les tendances, les réglementations, s'adapter à l'environnement et aux événements. Philippe François. Le tourisme dans son ensemble, quels sont les challenges de demain, l'intégration des technologies? Est-ce que ce magnifique paysage qu'on vient de brosser, que beaucoup nous jalousent là, nous envie, est-ce que ça restera vert pour toujours?
5: Alors, si vous faites une allusion, bien sûr, à l'environnement, c'est clair qu'en même temps, c'est une très grande industrie mondiale qui se développe, qui continuera à se développer dans les années à venir, parce que l'humain est un nomade de tout temps, donc l'humain souhaite voyager. Mais c'est vrai que c'est aussi un des secteurs les plus polluants, si l'on prend en considération les bateaux de croisière, les avions, la voiture, même les trains. Donc, est-ce que ce sera vert ? Sachez que depuis à peu près 20 ans, c'est un secteur qui est parfaitement conscient de la pollution qu'il engendre tout autour de la planète et que on fait très attention, nous les professionnels on fait très attention. Vous avez vu d'ailleurs fleurir des logos, des certifications environnementales dans des stations touristiques, la qualité des eaux, etc.
3: Mais oui, l'arrivée du bio et ce genre de choses. Je veux dire, économiquement, le tourisme gardera-t-il un avenir aussi rose qu'aujourd'hui pour changer de couleur, puisque même durant le Covid, le tourisme en Dordogne a bien fonctionné. Ce qui avait été impacté, c'était effectivement les touristes longs, je veux dire à longue distance, mais nous en Dordogne, au contraire, ils étaient venus se réfugier chez nous. Je veux dire, le tourisme est-il pour nos enfants, nos futures générations, encore un secteur d'avenir ?
5: Complètement, mais en tant que citoyen, c'est un secteur d'avenir parce qu'on souhaitera voyager et toute personne, tout humain autour de la planète souhaitera voyager, bien sûr, qu'on soit jeune ou moins jeune, qu'on soit riche ou pauvre. On voudra aller au-delà de la culture locale, on voudra aller vers d'autres gens, vers d'autres patrimoines, vers d'autres langues, d'autres horizons culturels. Et c'est le tourisme qui le permet. Donc, bien sûr, vous savez, quand on fait des études macroéconomiques, des études marché macroéconomiques, qu'est-ce qu'on regarde, nous, les investisseurs, moi, en tant que consultant, si je conseille des investisseurs hôteliers, on regarde les carnets de commandes des avions. D'accord. Dans 20 ans, il y aura deux fois plus d'avions qu'aujourd'hui.
3: Ouais, y a des
5: donc, il y aura deux fois plus de chambres d'hôtel. Oui. Il y aura probablement, allez, si ce n'est pas deux fois, c'est une fois et demie plus de tourisme. Donc, bien sûr. Alors, ce ne sera pas forcément au long cours. Ce pourrait être aussi à court séjour ou à courte distance. Et ça, c'est un phénomène nouveau que nous rencontrons avec cet intérêt ou cette intégration de l'environnement dans le tourisme.
3: D'accord. Bon, écoutez, effectivement, tous ces gens, il faudra les recevoir et s'en occuper. C'est la base de cette industrie. On en parle tout de suite. C'est l'invité de la semaine, c'est Philippe François.
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3: Ouais, Philippe François. Qui est Philippe François? Votre CV est trop long pour que je déroule tout ici à l'antenne, mais d'où vient cette vocation pour le tourisme?
5: En fait, je suis né dans la Lorraine et j'étais destiné à faire... Oui.
3: D'accord.
5: J'étais destiné à rentrer dans la sidérurgie lorraine où travaillait mon papa. Et donc, un jour, à 16 ans, ayant vu quelques restaurants, j'ai trouvé que c'était très, très chic, très sympa, passionnant. Et puis, à 16 ans, je suis parti faire l'école hôtelière à Strasbourg.
3: D'accord.
5: Et puis ensuite, c'est comme ça que la vie se monte. On commence comme serveur, cuisinier. Un jour, on devient maître d'hôtel. Un jour, on devient sous-directeur. Un jour, on devient directeur,
3: etc. Vous faites partie de cette génération qui a gravi les échelons. Et donc, lorsque vous encadrez des gens, vous savez ce qu'ils font parce que vous l'avez fait.
5: Ouais, effectivement. Et ça, c'est assez particulier dans notre profession. Et tout autour de la planète, il est rare que si vous discutez avec un directeur d'un hôtel, il n'ait pas fait lui-même l'ensemble des échelons. C'est avoir été femme de chambre, avoir été plongeur, ça sert énormément pour comprendre la pénibilité au travail, mais pour comprendre aussi la culture. Le groupe femme de chambre n'a pas du tout la même culture que le groupe ou la brigade de cuisine, comme on dit.
3: Et la crédibilité du manager.
5: Oui, alors on pourrait le retrouver dans d'autres secteurs. Mais c'est vrai que chez nous, par le système des écoles hôtelières, qui est connu depuis toujours, entre guillemets, c'est effectivement, on passe par l'école hôtelière, on occupe tous les postes, et puis petit à petit, on monte les échelons.
3: D'accord, c'est étonnant d'être lorrain. Moi, je suis franc-comtois, je suis né à Besançon. Vous avez débarqué comment, en Dordogne?
5: Alors ça, c'est après avoir été directeur d'hôtel, notamment dans le groupe Accor. Le dernier hôtel que je dirigeais était à Nottingham en Angleterre, c'était un 130 chambres, Novotel. Et puis j'ai voulu savoir ce qu'il y avait dans le bas du bilan, c'est-à-dire qu'est-ce qu'on faisait avec l'argent de la marge brute que les établissements produisaient. Et donc j'ai eu l'opportunité de rentrer à la Chambre de commerce et d'industrie de Bordeaux, où je me suis retrouvé responsable du service hôtellerie et tourisme pour l'ensemble Bordeaux-Gironde à la Chambre de commerce. Et puis un jour, par le développement extraordinaire qu'il y avait à cette époque, on est dans les années 1980-85, les nouveaux types d'hôtels, les nouveaux types de restaurants, les nouveaux types de parcs d'attractions, de camping qu'il y avait. Il y avait néanmoins un acteur qui, lui, bougeait moins, c'était l'acteur de la formation. Et c'est comme ça que je proposais, à l'époque, on travaillait beaucoup avec Jacques Chaban-Delmas, de créer une école nouvelle, d'un type nouveau, dans l'hôtellerie, la restauration, le tourisme. Ça ne s'est pas fait in fine à Bordeaux, puisque la Dordogne avait un projet d'école, mais n'avait pas le concept. Il voulait faire une école, mais n'en avait pas le concept. Et puis, voilà, les planètes se sont alignées. Et puis, on m'a demandé de venir créer cette école, non pas à Bordeaux, mais donc ici, en Dordogne. Et c'est devenu ce qu'on a appelé, et ce qu'on appelle toujours aujourd'hui, 38 ans après, l'école de Sévignac.
3: Oui, alors, les étoiles se sont même très, très bien alignées, parce que vous avez travaillé pour les Nations Unies, vous avez travaillé pour la Commission Européenne, vous avez été consultant de manière internationale. Comment est-ce qu'on passe de plongeur à consultant international dans le tourisme?
5: Ben justement, c'est par l'école, parce que l'école supérieure de Tavernier de Savignac, je l'ai créée et dirigée pendant 7 ans. Cette école a été connue, et un jour, j'ai reçu un appel de la part du gouvernement français pour créer une école dans un autre pays, qui était l'École nationale d'hôtellerie et de tourisme de Jordanie. Et c'était une coopération bilatérale entre le Royaume de Jordanie et la République française. D'accord. Il y avait besoin d'un expert, et c'est comme ça que j'ai laissé la direction de l'école de Savignac pour créer ma propre société de conseil et d'expertise. Et en faisant une première mission pour un gouvernement, ensuite ça s'enchaîne, parce que vous commencez à être connu, et ensuite, après le gouvernement français, il y a d'autres gouvernements, la Commission européenne et ensuite les Nations unies qui m'ont demandé de réaliser des missions.
3: Donc des interventions en Ukraine, dans les pays baltes, en Afrique noire, au Mexique, j'en ai oublié ?
5: Haïti, par exemple, parce que oui. C'est particulier, puisque là, j'étais directement conseiller de la ministre du Tourisme. Je n'étais pas en permanence sur place. J'y allais tous les 3 mois, pendant à peu près 15 jours. J'avais mon bureau sur place. Et c'est un pays, c'était une grande aventure, parce que c'est un pays qui était et qui est toujours très difficile à gouverner.
3: Tout à fait. C'est pas mal, en fait. Hein. Donc, vous avez fait quasiment les 5 continents. Il manque plus que l'Australie, l'Océanie.
5: C'est vrai.
3: La Russie, j'ai oublié de dire, vous êtes allé en Russie aussi.
5: Oui, exact. Une mission très particulière parce qu'il était question de créer une passerelle entre le ministère, on va dire que ça, le ministère de l'éducation et le ministère du tourisme pour la Fédération de Russie. Et c'était très très particulier parce que ce sont des gens qui n'avaient pas du tout l'habitude de travailler entre eux. Et ça s'est créé. On a créé effectivement cette passerelle. Maintenant, je ne sais pas où ça en est, mais bon, il y a eu une passerelle, en tout cas, créée.
3: D'accord. Donc, en fait, Russie, Afrique noire, Maghreb, Moyen-Orient, Afrique du Sud, Caraïbes, on commence à avoir une bonne vision multiculturelle. Le multiculturalisme, dans le tout, je pense que c'est important, que c'est intéressant, ça a dû vous apporter beaucoup, vous, d'aller voir aussi ce qui se passe à l'extérieur par rapport à ce que l'on fait ici. Aujourd'hui, dans la formation, j'ai entendu que vous avez qu'on s'anglicise, on commence à avoir des classes qui sont en anglais, les Français ont du mal dans les langues étrangères à parler anglais. Le tourisme, en fait, c'est aussi s'ouvrir au monde.
5: Oui, on a déjà dit le mot culturel, mais c'est ça. Le tourisme, c'est la culture. Le tourisme, c'est la liberté. Mais vous savez, il y a une chose absolument essentielle pour le tourisme, c'est la sécurité. S'il n'y a pas de sécurité, il n'y a pas de tourisme. Ensuite, il faut de l'eau. S'il n'y a pas d'eau, c'est difficile, mais on peut quand même. Donc, il faut de la sécurité et il faut de l'eau pour faire du tourisme. C'est un peu basique ce que je dis, mais c'est vrai que quand vous voyez des nouvelles parties du monde qui s'ouvrent au tourisme, attention, d'abord, il faut avoir ces deux fondamentaux là. Alors c'est vrai que les voyages m'ont permis de découvrir d'autres façons de vivre, mais cette expérience nourrit ce que je peux apporter à d'autres pays, mais aussi, n'oublions pas, j'ai voyagé aussi beaucoup en France et apporté effectivement dans les régions françaises par des politiques du tourisme ou des politiques d'aménagement touristique, justement un petit peu de cette culture internationale, même à Paris, je veux dire, recevoir des groupes chinois, par exemple, c'est particulier parce qu'il faut connaître un petit peu la mentalité chinoise pour mieux les accueillir, tout en respectant la tradition française et notre spécificité française. Et ça, on peut le décliner sur d'autres territoires, dont par exemple la Dordogne. On voit peu de touristes chinois en Dordogne, parce que là, nous avons une question d'aménagement touristique sur la Dordogne en ce moment.
3: De logistique aussi, les Chinois, il faut tout préparer du point d'origine au point d'arrivée. Si on veut faire un flux de Chinois, de touristes chinois, je veux dire, quand j'étais en Asie, j'ai bien vu comment ils s'organisaient. En plus, il faut vraiment que tout soit adapté à la filière de l'origine jusqu'à l'arrivée.
5: Vous avez raison. Et ensuite, les capacités d'hébergement. Nous n'avons pas de grands hôtels ici en Dordogne. Donc un jour, c'est vrai que ce serait intéressant de se repencher sur cette question fondamentale de l'aménagement touristique. La Dordogne s'en sort très bien. Vous avez rappelé tout à l'heure les chiffres. Nous sommes le premier département rural de tourisme en France. On peut effectivement se comparer à d'autres grandes régions européennes. Mais donc la Dordogne se vend bien. La Dordogne est très attractive parce que nous avons la gastronomie, nous avons le patrimoine, la préhistoire, genre des sites, on est d'une richesse folle par rapport à d'autres. Donc, ça se vend bien. Maintenant, au niveau logistique, là, parlons des aéroports, parlons du train, parlons de l'autoroute, parlons des moyens de communication entre, par exemple, Bordeaux ou Paris et la Dordogne. C'est là où, sur le plan de l'aménagement touristique, il faut qu'on fasse des progrès si on veut, et c'est pas nécessaire, mais si on a envie d'accueillir plus de touristes.
3: Ah, c'est toujours un choix. Est-ce qu'on veut garder notre petit côté périgourdin à l'écart, ou est-ce qu'on veut commencer à faire des grandes infrastructures? C'est toujours un choix. Mais là, on parle tourisme. Tourisme, c'est un grand mot, c'est une grande définition. J'ai cru comprendre qu'on parlait surtout des métiers de l'hospitalité. Derrière le tourisme, quels sont les métiers vraiment qui appartiennent à cette filière tourisme?
5: Non, c'est vrai que pour des jeunes que je rencontre tout le temps, le tourisme pour eux, c'est l'agence de voyage. Alors, il faut bien savoir que les agences de voyage, maintenant avec Internet, il y en a moins. Et ça offre assez peu de débouchés de carrière. Mais ça existe, bien sûr. Ensuite, il y a le incoming et outgoing. Ce sont deux mots qui disent soit on reçoit des touristes, soit on les envoie à l'extérieur. L'agence de voyage, généralement, envoie à l'extérieur. Et ensuite, incoming, ce sont les agences réceptives qui reçoivent. Là encore, peu d'emplois permanents salariés parce qu'il y a une saison en Dordogne. En revanche, ensuite, il y a l'hôtellerie.
3: Je crois qu'ils font 80% en 3 mois, je crois, en Dordogne.
5: Oui, mais sur l'hôtellerie ou les hôtelleries, il y a la petite hôtellerie familiale, il y a l'hôtellerie de chaîne, il y a les résidences hôtelières de tourisme, il y a l'hôtellerie de plein air, c'est-à-dire les campings. Vous voyez, il y a toute une... Alors, il y a les gîtes, tout ça, il y a toute une richesse de diversité dans l'hôtellerie. Et là, effectivement, ça offre beaucoup de possibilités d'emploi et de carrière. Donc, hôtellerie, à côté de l'hôtellerie, il y a la restauration.
3: Restauration, voilà. Le dire, bien sûr.
5: La restauration, c'est une petite industrie.
3: Et là, restaurant. On est bon, dans tous les sens du terme, je crois.
5: On n'est pas mauvais. tant sur le plan de l'image que sur le plan de la rentabilité, on sait faire.
3: Et du goût.
5: Et que le goût, véritablement, même si la gastronomie française n'est plus la première gastronomie au monde, lorsque vous voyez des très grands hôtels 5 étoiles se créer dans des grands sites touristiques d'affaires ou d'agrément dans le monde, ce sera souvent un restaurant italien qui sera la première place, qui sera le restaurant gastronomique. De plus en plus, le japonais. Bon, alors, il y a toujours quand même une brasserie française. Mais faisons très attention à l'image de notre gastronomie. Il faut continuer à la promouvoir et il faut continuer, effectivement, à avoir la disponibilité de nos jeunes chefs d'aller à l'étranger pour la réaliser.
3: Il ne faut pas oublier de la promouvoir, parce que j'ai vu des gens qui me disaient être capables de conduire 3 heures, 4 heures pour avoir une omelette à la sarladaise, parce que vraiment, ils avaient leur restaurant à Sarlat qu'ils aimaient, avec les cèpes et tout ce qui allait autour, et cette façon de faire, ils en étaient tombés amoureux. Donc c'est vrai qu'au niveau local, ici, on a comme un savoir-faire, on a des pâtissiers de haut niveau, on a des champions de France, on a des meilleurs ouvriers de France, on a des tables qui sont somptueuses, des endroits vraiment où c'est bon, mais il faut aussi savoir le promouvoir à l'extérieur, c'est ce que vous dites là.
5: Oui, et puis je rajouterais, donc oui, bien sûr, le promouvoir, pas seulement avec des brochures ou des pages internet, non, mais il faut que nous, les Périgordins, allions le promouvoir. Oui, c'est-à-dire que nos élèves des écoles hôtelières aillent dans le monde entier, d'ailleurs...
3: Ah non, mais un bon chef au Panama, c'est direct 10 000, 15 000 euros par mois, d'aujourd'hui. Hein. Donc, quelqu'un qui maîtrise bien sa gastronomie française et qui va s'implanter dans des pays émergents, d'expatriation naturelle, de retraités sur la planète, il y a un marché, et en même temps, c'est bon pour la France.
5: Oui, nous manquons effectivement d'élèves dans les écoles hôtelières. Donc, il faut déjà promouvoir peut-être la carrière de chef ou restaurant, c'est-à-dire le maître d'hôtel, auprès des jeunes, pour leur dire c'est un des métiers qui peut vous permettre, pour certains d'entre vous, pas pour tout le monde, mais de devenir quelqu'un de connu au niveau national, voire international, ouais. Peut-être de faire fortune, peut-être de rentrer dans la jet set et tout ça. Regardez par exemple par le guide Michelin, permettez-moi de citer un des guides, mais on est à peu près, il y a à peu près 800 restaurants qui sont connus au Michelin par 1, 2 ou 3 macarons. Ce sont des vedettes, ces gens. Ce sont des gens qui passent à la télévision, radio... Qui sont connus, ils passent dans les magazines. Je connais peu de métiers dans le bâtiment ou dans l'agriculture ou autre dans lesquels on peut devenir effectivement une vedette, avoir une notoriété. Dans les écoles hôtelières, c'est possible.
3: Non, mais là on parle d'un secteur d'activité où si on est courageux, qu'on n'a pas peur de transpirer, on peut se faire sa place, on peut vraiment se faire son espace, son futur, son avenir, sans être remplacé par la machine à court terme. Il y a vraiment un espace. Alors, on va dire qu'en Dordogne, il y a deux écoles, celle de Boulogne Boulazac pour les métiers, on va dire, de mise en pratique fonctionnelle. Et votre grand projet, Philippe François, votre grand projet qui vous tient à cœur et que vous portez, c'est l'école de Savignac. Alors parlez-nous un peu de cette école de Savignac. Qu'est-ce qui en fait la spécificité? Aujourd'hui, si vous deviez vendre l'école de Savignac, vous diriez quoi?
5: C'est l'école du management et de l'humain. C'est cette confrontation, alors que c'est un beau mariage, c'est une belle alliance entre le management et l'humain.
3: Un beau début,
5: vous savez,
3: ça.
5: Il y a, lorsque l'école s'est créée, donc 38 ans cette année, c'était la deuxième école en France à ce niveau, à Bac plus 5. La première école, encore une fois historiquement, était une école de management très axée sur l'économie, les finances, la gestion des actifs. Et lorsque nous avons créé la chambre de commerce et le département de la Dordogne qui ont créé l'école de Savignac, là l'idée était plus d'aller vers le management et l'humain. On ne peut pas bien comprendre ce qu'est un hôtel ou un restaurant si on n'a pas cette notion un peu de générosité et d'équipe, de souhaiter faire équipe ensemble pour produire un service. Ce n'est pas simple, ce n'est pas comme dans des métiers où on vend des choses matérielles. Là, on vend avant tout du bien-être, on vend du service, on vend presque un sourire. Et ça s'apprend. Et donc, à la création de l'école de Savignac, il faut savoir que s'il y avait bien sûr un gros bloc de management, il y avait aussi 40% du programme qui était focalisé sur les relations humaines. Comment comprendre l'autre? Comment l'écouter? Comment lui parler? Comment le remercier? Ça s'apprend.
3: Mais oui, ça s'apprend. D'ailleurs, on vient parler aux gens, leur demander comment ils vont lorsqu'ils ont fini de manger, pas au milieu d'un plat. Ça s'apprend. Ça s'apprend et on voit ce qu'ils l'ont appris. Mais c'est intéressant parce qu'on n'y pense pas forcément comme ça, mais quelque part, quelqu'un qui va tenir un établissement comme ça, c'est un manager. Dans le sens noble du terme, il y a vraiment cette notion de management qu'on retrouve dans le métier du tourisme et qui se ressent près de l'équipe qui dirige. Vous disiez, vous d'ailleurs, que le groupe des femmes de chambre n'était pas la même culture que celui des serveurs, que celui des chefs. Puis après, il y a des entrées de gamme, il y a des façons de faire à 2 étoiles, des façons de faire à 3 ou 4 étoiles. On va pas aller peut-être jusqu'au gant blanc, mais il y a une culture du tourisme et de l'hospitalité. Comment on arrive à enseigner ça?
5: Une volonté d'avoir des enseignants qui sont des professionnels, qui connaissent la culture du métier et qui sont passionnés. Et effectivement, l'architecture pédagogique d'une école comme Savignac est particulière. Le diplôme est un diplôme reconnu d'État, à niveau Bac plus 3 et à niveau Bac plus 5.
3: Oui, donc il y a un bachelor et il y a un MBA.
5: Voilà. Et ce diplôme, effectivement, fait tout le sens et la cohérence entre ces différents éléments humains, économiques, marketing, vente, puis nouvelles technologies, bien sûr. Et puis, au bout de 38 ans de service, l'école de Savignac, maintenant, se lance sur son développement. Et nous avons récemment donc, donné l'information que l'école participe à la certification d'autres écoles en France et à l'étranger et vient de créer sa propre licence de marque. C'est un petit peu comme une franchise commerciale, mais licence de marque et la première licence de marque de l'école de Savignac sera sur Ajaccio, sur la Corse, à l'ouverture de la rentrée prochaine. Ça s'appellera le campus Savignac Corsica.
3: Oui, tout à fait. Une chronique qui passe sur RLP en ce moment. D'ailleurs, le responsable de l'école sera un de nos invités dans quelques semaines. Il nous parlera de cela parce que diriger l'école, c'est aussi déposer un diplôme avec un RNCP et donc avoir une propriété sur le diplôme lorsqu'on le commercialise et qu'on le fait effectuer ailleurs. On exploite aussi la marque et il nous parlera du modèle effectivement commercial du business de l'école de Savignac. Oui, tout à fait. Et vous êtes donc au conseil stratégique de l'école de Savignac. L'école de Savignac, qui a une pépite locale de Dordogne, en fait, elle est amenée à se développer encore plus en France et à l'étranger.
5: Oui, c'est la vie normale d'une école telle que celle-ci, qui a une forte... la marque est assez forte, la marque est connue dans la profession. Il y a 15 jours, nous avons reçu à Savignac-les-Églises une 60aine de patrons et DRH, des grands groupes hôteliers et des grands palaces parisiens qui viennent chercher leurs futurs collaborateurs ici. Donc la marque est forte et donc nous avons des opportunités, nous avons des propositions qui sont faites par d'autres écoles ou par des pays ou des régions pour étendre cette expérience et cette expertise dans ces régions, dont la Corse, dont on vient de parler.
3: Alors Philippe François, vous êtes aussi beaucoup plus que l'école de Savignac. Vous avez notamment rejoint la CCI depuis 14 ans. Qu'est-ce que vous faites à la CCI?
5: Oui, c'est un jour on est venu me demander si je voulais bien rentrer dans le collège des élus. La Chambre de commerce et d'industrie de la Dordogne regroupe à peu près 22 000 entreprises. Les 22 000 entreprises, tous les 5 ans, élisent 47 élus. Dans les 47 élus, ce qui est en fait l'Assemblée Générale, il y a la même 10 personnes qui sont élues au bureau avec un président qui actuellement et Christophe Fauvel. Donc je suis au bureau de la Chambre de commerce dans ce mandat, c'est mon troisième mandat, et particulièrement chargé du tourisme et de l'école de Sévignac.
3: Christophe Fauvel qui lui aussi viendra nous voir, je crois que c'est fin janvier. On pourra lui poser d'ailleurs plein de questions sur l'économie locale. Vous êtes ambassadeur pour la paix, pour le tourisme.
5: Oui, alors ça c'est un honneur qu'on m'a fait il y a quelques années. Par ce que j'ai fait, par mon expérience.
3: IIPT,
5: yes, International Institute for Peace Through Tourism. C'est une organisation, une ONG, on appelle ça une ONG des Nations Unies. Il y en a une dizaine, je crois, sur la paix, dont une qui est sur la paix par le tourisme, parce qu'on considère, tout à l'heure je parlais de sécurité, il faut de la sécurité pour développer du tourisme, et là, maintenant, c'est le tourisme peut participer à la paix dans le monde par le service, par le sourire, par l'accueil, et on essaye au travers de cette organisation de faire passer le message. Récemment, j'étais en visioconférence avec la ministre du Tourisme de l'Ukraine. Voilà des sujets sur lesquels qui sont absolument passionnants. Et un pays en guerre a quand même une ministre du Tourisme. Et donc, tout à coup, on se dit, mais bon, bien.
3: Il n'y a pas de bombes partout en Ukraine. Ils ont encore des endroits où ça vit un peu, où il se passe encore des choses.
5: Hein. Sans aucun doute. Mais donc, par la sensibilisation des jeunes, comme quoi le tourisme peut être un outil de paix et des moins jeunes, et par peut-être la manière d'être de nos hôteliers ou des directeurs de stations touristiques, ou par les messages que nous passons, surtout les documents de promotion, les sites internet, on peut faire passer ce message de paix. Tout à l'heure, en début d'entretien, on disait l'humain est un nomade et sera toujours un nomade, et dans ce nomadisme, il faut retrouver toutes les clés de la paix, c'est-à-dire si on va voir l'autre, c'est un message de paix, si on reçoit quelqu'un, c'est un message de paix. Et c'est là où entre en ligne de compte cette mission que j'ai d'ambassadeur de paix par le tourisme.
3: Oui, parce que finalement, quand on y réfléchit, le tourisme, c'est brasser des populations, c'est la découverte de l'autre, et quand ça se passe bien, qu'on y retire du plaisir quelque part, eh bien c'est bon pour tout le monde parce qu'on découvre notre culture, on devient ami avec des gens d'ailleurs et donc quelque part on fait la paix.
5: Oui, vous regardez les gens qui voyagent beaucoup et les grands voyageurs, ce sont très souvent des gens qui sont eux-mêmes des agents de paix parce qu'ils ont compris que un ami bien est différent d'un Finlandais, qui est
3: c'est
5: différent
3: vrai.
5: D'un Chinois.
3: C'est
5: et c'est ça qui forme toute la richesse de l'humanité autour de notre petite planète verte. Et il faut, une fois qu'on a compris ça, on devient soi-même un petit peu ambassadeur de paix. Bon, pour autant, il faut en parler. Merci d'ailleurs de me poser la question là cet après-midi. Il faut en parler, il faut continuer à en parler et à sensibiliser, voire à former les jeunes à ces clés pour la paix.
3: Oui, non, mais il y a un secteur d'activité à prendre. N'allez pas en fac de droit, ça ne sert pas à grand-chose, mais là, il reste des métiers où il y a de l'avenir et où on peut encore se faire son petit espace à soi. Philippe François, écoutez, c'est un très très joli parcours. Quels sont vos futurs? Allez là en 20 secondes, quel est votre avenir? Qu'est-ce qui vous attire encore? Qu'est-ce que vous voulez encore faire?
5: Ah, ce sera probablement dans l'humanisme.
3: D'accord,
5: l'humanitaire, ce genre de choses. Non, pas l'humanitaire, l'humanisme.
3: D'accord.
5: Peut-être plus philosophique qu'autre chose. C'est d'ailleurs ce que je peux faire au niveau de la santé, de la prévention et de la sécurité. Encore une fois, la paix, c'est un beau sujet.
3: Tout à fait. Philippe François, merci d'être venu.
5: Merci à vous.
3: Et à tous les auditeurs, à la semaine prochaine. Au revoir.
5: Au revoir.
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0: Bonjour les amis, c'est Hélène Grillon. J'espère que vous allez bien et que l'épisode précédent vous a plu. Aujourd'hui, nous avons rendez-vous avec la première femme qui a conquis le sommet de l'Everest dans une expédition 100% féminine. Du Kilimandjaro à l'Aconcagua, elle est également la première à avoir réussi le défi des 7 sommets. L'alpinisme, c'est une passion de toute une vie pour elle. Étant aussi un bastion largement masculin, elle a dû se faire un nom progressivement dans le milieu. Et avec une volonté d'acier, elle est surtout allée plus loin pour rendre l'alpinisme professionnel accessible aux femmes en créant un club entièrement féminin. Cette initiative lui a particulièrement tenu à cœur. Notre prochaine héroïne a donc marqué l'histoire du sport de haut niveau d'une trace indélébile. Alors sans plus attendre, partons à la rencontre de cette athlète pionnière de haut niveau, j'ai nommé Junko Tabei, où la philosophie de l'impossible n'existe pas. J'étais tellement tendue que je pensais que j'allais devenir folle. Ces mots, Junko Tabei les prononce juste après avoir terminé l'ascension du mont Everest. Le toit du monde était là, sous ses yeux. Elle en rêvait depuis longtemps, depuis que l'alpinisme et la grande montagne étaient entrés dans sa vie alors qu'elle n'avait que 10 ans. Junko est née en septembre 1939 dans le petit village de Miharu, dans la région de Fukushima, au nord de Tokyo. Un jour, elle part en sortie scolaire avec sa classe dans la zone volcanique du mont Nasu. Il s'agit d'un groupe de volcans qui surplombe toute la région de Tochigi avec de très belles sources d'eau chaude et des montagnes à couper le souffle. Le Japon est en effet un pays qui est vallonné de nombreux monts. Et là, pour Junko, c'est le choc décisif. La petite est émerveillée par ce qu'elle voit. Un jour, quand elle sera plus grande, elle aimerait essayer de gravir des sommets comme cela. Mais à la maison, il est difficile pour elle de s'adonner à cette nouvelle passion. Le Japon est alors meurtri par la sortie de la Seconde Guerre mondiale et la priorité, c'est manger. Avec des revenus plus que modestes, ses parents ne peuvent pas payer des vacances en famille à la montagne. Surtout que Junko

fait partie d'une fratrie de 7 enfants. Il faudra alors patienter. Pour le moment, Junko se concentre sur ses études. Elle aimerait, pourquoi pas, devenir enseignante. Alors elle choisit un cursus de littérature anglaise et américaine. Mais comme toujours, sa passion de la grimpe refait surface alors qu'elle termine l'université à Tokyo en 1962. Elle n'a pas oublié la sensation d'émerveillement qu'elle a ressentie ce jour-là. C'est ainsi qu'elle décide de s'inscrire dans un club d'alpinisme pas loin de chez elle. À l'époque, l'alpinisme c'est un sport entièrement masculin. Dans les clubs, les femmes sont souvent très mal reçues et très mal perçues. Il n'existe même aucune fédération spécialisée pour les femmes. D'ailleurs, quand Junko fait sa première inscription, on lui rabâche que l'Everest, ce n'est pas fait pour les femmes et que de toute façon, elle est sûrement là pour faire des rencontres et se trouver un mari, plutôt que de considérer l'alpinisme sérieusement. Très sympa comme accueil. Malgré tout, elle fait ses armes dans la pratique au sein de ses fédérations et rencontre un jour, lors d'une ascension sur le mont Tanigawa, son futur mari. Bon, ils avaient peut-être raison. Masanobu Tabei. Avec lui, elle gravit plusieurs sommets au Japon et quelques-uns à l'étranger, notamment dans les Alpes suisses. Au bout d'un moment, lassée d'être sans cesse prise pour cible de remarques sexistes, Junko décide de fonder en 1969 son propre club d'alpinisme, 100% féminin, pour développer ce sport chez les femmes. Ce club est le premier de son genre au Japon. Novateur, et pourtant, les sponsors se font rares et n'ont pas envie d'allonger les sous pour des expéditions de femmes alpinistes. Junko travaille bien en tant que rédac-chef dans une revue scientifique et donne quelques cours pour mettre de l'argent de côté, mais pas assez pour financer seul un voyage. Alors économie après économie, elle réussit à parvenir à ses fins et à avoir assez de côté quelques temps plus tard pour proposer une expédition à son club. Gravir l'Annapurna 3 dans le massif de l'Himalaya au Népal. L'Annapurna est un de ces sommets mythiques qui tutoient le ciel et qui attirent beaucoup d'alpinistes. Malgré tout, ils ne se laissent pas apprivoiser si simplement. Junko s'est longtemps entraîné pour faire ce premier voyage en club hors du Japon un succès. Et c'est chose faite. En 1970, elle tente l'ascension avec ses collègues féminines de ce sommet à plus de 7500 mètres d'altitude. Les conditions climatiques ne sont pas forcément en leur faveur, mais rien n'arrête le groupe qui termine le 19 mai 1970. Ce challenge enfin durement achevé, un nouveau projet naît dans la tête de Junko. Un projet encore plus grand, encore plus fou, gravir le toit du monde, le sommet de l'Everest. Et il faut dire qu'avec le succès de l'Annapurna, Junko commence enfin à gagner en légitimité dans le milieu de l'alpinisme professionnel. Alors rien n'entraverait sa nouvelle expédition. Excepté... Tout commence avec une autorisation du gouvernement népalais qui n'arrive qu'en 1975. Junko, qui était prête à enchaîner après l'Annapurna, doit attendre quelques temps avant de se relancer à l'aventure avec son groupe. Elle aimerait mener cette expédition avec 14 autres femmes de son club. Par ailleurs, les sponsors traditionnels de l'alpinisme se montrent toujours aussi frileux. Elles parviennent à décrocher avec quelques difficultés des contrats de soutien de la part de deux médias japonais, mais le budget n'est pas encore bouclé. Alors avec beaucoup d'entraide et de patience, chacune met des sous dans le pot commun de l'expédition. Faute de moyens d'équipement, tout le club passe également du temps à coudre des duvets et à préparer un stock de bouteilles d'oxygène qui ne sera utilisé qu'à partir de 7500 mètres, la limite qu'elles avaient atteinte sur l'Annapurna. Puis un jour, tout est prêt et le groupe se met en route direction le toit du monde et son ascension redoutée.

Début mai 1975, l'aventure débute et les premiers 5000 mètres se passent sans encombre. Mais quelques jours plus tard, dans la nuit, Junko et ses collègues entendent un grondement sourd alors que leur camp est planté à 6300 mètres d'altitude. Une avalanche déferle sur le camp et ensevelit plusieurs alpinistes, dont Junko. Heureusement, les 5 Sherpas présents dans l'expédition réussissent à sauver tout le monde in extremis des décombres. Dans l'incident, plusieurs équipements, dont des bouteilles d'oxygène, ont été emportés par la neige. À cause de ça, une seule grimpeuse peut terminer l'ascension, et c'est ainsi que Junko est désignée par ses consoeurs pour terminer ce qu'elles ont commencé. Désormais, les derniers mètres se feront à la dure. Junko choisit la même route qu'Edmund Hillary et son Sherpa Tenzin Norgay qui avaient gravi l'Everest en 1953. Et 12 jours plus tard, le 16 mai, à 12h30, Junko et son Sherpa Hans Tsering terminent l'ascension. Elle le décrit d'ailleurs en ces mots comme plus petit qu'un tatami. En réalité, elle est parcourue de violents pics de douleur dus aux blessures de l'avalanche et ne ressent à ce moment qu'un immense soulagement. Celui d'avoir accompli à presque 36 ans ce dont sa petite fille intérieure a toujours rêvé. Du haut des 8848 mètres, notre alpiniste japonaise est la première femme à atteindre le mythique sommet. Elle est même suivie à la fin du mois par la tibétaine Pantog, qui réussit le même exploit dans une expédition avec des hommes. L'année 1975 est donc à marquer d'un fer rouge dans l'histoire de l'alpinisme. Le lendemain, Junko fait la une de nombreux titres de presse dans le monde entier. On y célèbre son incroyable détermination et son exploit face à l'un des sommets les plus redoutables de l'époque. Le roi du Népal lui adresse même un télégramme pour la féliciter. Désormais, son nom est connu dans le milieu du sport et Junko n'a surtout pas l'intention de s'arrêter là. Elle poursuit donc son activité d'alpiniste partout sur la planète, là où le vent de la montagne l'amène. Aussi, elle ne finance plus aucune de ses expéditions avec des sponsors qui, pour la première fois, s'étaient rués à elle après son gain soudain de notoriété. Elle dit même, et je cite, « Si j'accepte un parrainage, l'ascension de la montagne n'est plus la mienne. » En réalité, elle ne comprend même pas trop cette célébrité. Dans une interview qu'elle donne en 1996 pour le magazine Sports Illustrated, elle ne mâche pas ses mots. « Je ne comprends pas pourquoi les hommes font tout ce tapage sur l'Everest. Ce n'est qu'une montagne. » Son envie de défi va l'amener à boucler en 1992 les 7 sommets. Un challenge d'ascension des 7 plus hauts monts sur 7 continents différents. C'est ainsi qu'elle s'attaque au Kilimandjaro, 5892 mètres, en 1980. À l'Aconcagua, 6962 mètres, en 1987. Au McKinley, 6190 mètres, en 1988. À l'Elbrus, 5642 mètres, en 1989. Au massif Vinson, 4892 mètres, en 1991. Et au Puncakjaya, 4884 mètres en 1992. Dans sa carrière, elle aura gravi pas moins de 69 sommets dans le monde entier. De quoi être fière de son parcours. Entre ses expéditions, Junko pense aussi beaucoup à l'environnement et tient à rester active pour protéger les beautés de la planète qu'elle a eu la chance de découvrir. Elle retourne à l'université et étudie rigoureusement les sciences environnementales pour passer un diplôme qu'elle obtient en 2000. Face à la montée d'un tourisme de consommation, notamment au sommet du Toit du Monde, elle donne des conférences pour l'association Adventure Trust
qui luttent pour préserver l'Everest. Junko participe aussi à des opérations de nettoyage sur le chemin de l'ascension. Mais la vie écourte ses projets lorsqu'on lui diagnostique un cancer. Malgré tout, elle continue l'alpinisme jusqu'à sa mort et amène en 2015 sur le mont Fuji des jeunes touchés par la catastrophe de Fukushima. Et oui, elle était comme ça, Junko. Elle disparaît finalement en octobre 2016, après avoir vécu une longue vie auprès des montagnes qu'elle aimait tant. En somme, cette enfant si enthousiasmée par la beauté des merveilles de la planète a trouvé ce qu'elle voulait faire quand elle serait grande. Voilà, rien que ça! Je vous remercie à toutes et tous d'avoir écouté ces quelques minutes passées en compagnie d'une Junko Tabei à la détermination sans faille. J'espère que cela vous a plu. C'est le moment de conclure cet épisode, mais pas de tristesse car je vous donne rendez-vous dans 2 semaines pour explorer de nouveaux sommets, cette fois-ci au-delà même du ciel. En 1992, notre prochaine héroïne marque l'histoire en devenant la première femme noire à voyager dans l'espace à bord de la navette Endeavour. Petite, elle rêve déjà d'exploration alors qu'elle regarde avec émerveillement des épisodes de Star Trek. À partir de là, elle va tout faire pour rejoindre la NASA. Et ce jour arrive en 1987, alors qu'elle est recrutée face à des milliers de candidats. Mais elle n'est pas qu'une astronaute, elle se consacre aussi à la science et à l'éducation en donnant des conférences pour rendre l'espace accessible à tous les rêves. Elle est convaincue qu'avec du cran, on peut viser les étoiles et même les atteindre. Une rencontre qui s'annonce donc incroyablement passionnante. Alors en attendant de nous retrouver, restez curieuses et curieux. À bientôt sur RLP.

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0: La chorale Chantemonde de Villamblard se déplace à Notre-Dame de Chamiers le 19 septembre à 20h30 pour une soirée à participation libre au profit de la Banque Alimentaire. L'ancien président et chargé de mission à la Banque Alimentaire, Francis Herbert, dans nos studios à Radio Libre en Périgord, pour parler de cette soirée et aussi de la collecte que vous allez entreprendre en début novembre.
1: Bonjour, d'abord, bonjour. Merci de nous recevoir et de nous accorder un petit temps d'antenne pour présenter l'actualité de la Banque Alimentaire. Effectivement, une collecte, ça c'est le grand rendez-vous annuel le 6 et 7 novembre. Prochain, c'est la collecte nationale, comme tous les ans. Elle a été un petit peu avancée d'ailleurs cette année par rapport à l'année dernière. Mais l'actualité brûlante, si je puis dire, c'est effectivement ce concert qui aura lieu le 19 septembre.

0: logistique, de conservation, de transport, de tri, de nourriture, etc. Et ce qu'elles viennent commander et chercher tous les jours chez nous, en termes de nourriture, elles le redistribuent dans leurs locaux à leurs bénéficiaires. Donc voilà notre mission principale. Et pour cela, nous avons des locaux, nous avons une logistique, nous avons des camions frigos, des chambres froides, et nous avons besoin toujours de bénévoles. Ça, c'est notre première richesse, si je puis dire.
1: À chaque fois que nous nous voyons, la situation ne s'améliore pas. C'est comme les Restos du Cœur qui étaient temporaires initialement et qui finalement ont été une sorte de béquille, un problème que le système politique actuel ne permet pas de résoudre.
0: On est toujours sur le fil. Nous récoltons environ entre 600 et 700 tonnes de nourriture tous les ans, ce qui n'est pas rien évidemment en termes d'organisation et de logistique. Donc il faut du monde. Il faut aussi des subventions, on a beaucoup de frais, on a des factures d'électricité très importantes pour les chambres froides, etc. Donc c'est compliqué. Et ça ne va pas en augmentant les subventions. Donc on est obligé évidemment de courir après les possibilités d'aide de financière.
1: Et en revanche, par contre, les produits, eux, sont en augmentation ou en diminution? Parce qu'il y a aussi le fait qu'il y ait une surconsommation et que les grandes surfaces aussi donnent des invendus.
0: Alors, elles donnaient beaucoup d'invendus. Mais c'est plus vraiment le cas maintenant. Beaucoup de magasins, on le sait, mettent dans les rayons des produits à date courte, comme on dit, avec des réductions. Et ces produits-là bénéficient évidemment aux clients, c'est normal. Mais ce sont des produits que nous n'avons plus. On en a moins, plus exactement. On en a encore, mais on en a moins qu'avant. Donc c'est les collectes, les ramasses, comme on dit. Les ramasses dans les magasins, c'est de plus en plus compliqué. Mais on se porte aussi, on est obligé de se tourner vers les producteurs, vers des grossistes, vers des organisations régionales, locales, régionales et même nationales, pour obtenir des dons conséquents de produits de première nécessité.
1: Est-ce qu'on peut citer les associations auxquelles vous livrez?
0: Oui, il y a les Croix-Rouges du département, avec qui on est en relation constante et qui sont évidemment conventionnés chez nous. Nous avons aussi une grosse association Maison 24, qui est assez connue, et puis un certain nombre d'associations plus ou moins importantes, de quartiers qui aident des personnes défavorisées, des personnes en précarité, ou des personnes âgées, par exemple. 55 associations en tout font partie de notre conventionnement. Donc ça fait beaucoup de monde. Elles sont toutes, évidemment, elles sont très diverses, mais elles sont très actives.
1: Et est-ce qu'il y a une partie du territoire qui n'est pas couverte?
0: La majorité des associations se trouvent dans le secteur de Périgueux, autour des grandes villes, on va dire, à Périgueux, Bergerac, Sarlat. Mais il y a aussi des gens en difficulté dans des régions éloignées. Et je pense au nord du département, où nous avons quelques associations qui travaillent pour aider les familles, mais elles sont peu nombreuses et elles ont beaucoup de chemin à faire pour venir s'approvisionner chez nous, par exemple. Donc c'est pas simple. Surtout le nord du département, c'est vrai. C'est une région, zone, je vais pas dire blanche, mais une zone difficile à gérer.
1: À la Banque Alimentaire, alors pour adhérer, comment on peut vous contacter pour venir vous aider? Et puis qu'est-ce qu'on va faire au quotidien? Est-ce que vous pouvez nous donner un exemple?
0: Alors, les associations, une association qui entreprendrait de faire de l'aide alimentaire doit d'abord demander à la préfecture une habilitation. Ça, c'est pas nous qui décidons, il y a un dossier à remplir, évidemment. Et avec les statuts, les objectifs, tout ça, c'est évidemment épluché, et la préfecture donne son agrément ou pas. Une fois que l'agrément est donné, l'association vient chez nous et demande à être inscrite, à être conventionnée chez nous. On étudie le dossier, évidemment, on présente ce dossier au conseil d'administration, et c'est accepté ou pas. Bon, en fait, c'est toujours accepté. En ce qui concerne l'aide directe, c'est l'aide qu'on peut nous apporter, c'est les bénévoles, évidemment, tous les jours de l'année, sauf les week-ends et les jours fériés, on a à la Banque Alimentaire dans nos locaux à Marsac et à Bergerac aussi d'ailleurs, on a

0: une vingtaine, une trentaine de bénévoles qui sont là tous les matins. Des chauffeurs, des trieurs, des personnes qui gèrent les données informatiques, le traçage, etc. Tout ça,
1: oui, la logistique, par exemple.
0: Beaucoup de logistique importante. Et on a besoin, en tout cas en ce moment, on a besoin de chauffeurs, particulièrement.
1: Ouais. Particulièrement. De combien, par exemple? Vous n'avez pas de limite, là.
0: Quelqu'un qui aurait du temps à donner, ne serait-ce qu'une matinée par semaine, de 8h du matin jusqu'à 10h, c'est pas énorme, hein. Ouais. Ça nous rendrait énormément service. Si c'est deux matinées, c'est encore mieux, mais après, on peut, avec plusieurs personnes, on peut s'organiser.
1: Dans vos locaux à Marsac, par exemple, ou plus ou Bergerac?
0: Marsac.
1: Marsac, par exemple.
0: Nos locaux, c'est Marsac et Bergerac.
1: Donc, plutôt Marsac. On vous invite à venir alors à Notre-Dame de Chamier le 19 septembre à 20h30. Dans l'église, il y aura la chorale Chante-Monde sous la direction de Michel Lopiteau.
0: Effectivement.
1: Qui sera accompagné de l'orchestre de chambre Mascaré.
0: Exactement, avec un programme riche, programme évidemment centré sur l'Italie.
1: Oui, sous le soleil de l'Italie.
0: Sous le soleil de l'Italie, bien évidemment. Bon, ça, le soleil, on en a eu pas mal, mais
1: Monteverdi,
0: on va continuer.
1: Verdi.
0: Avec une première partie consacrée à des auteurs connus, Monteverdi, Rossini, Bellini, Verdi également. Et puis une deuxième partie consacrée essentiellement à Vivaldi, avec pour finale le Gloria en ré majeur de Vivaldi, donc pour quatuor à cordes, clavecin, hautbois et trompette. Et ces musiciens, donc ce sont des musiciens professionnels qui vont à cette occasion donc offrir un spectacle de qualité pour les amateurs de musique et pour tout le monde d'ailleurs. Si les personnes viennent de nombreuses, ce sera très bien.
1: Oui, il y a une pianiste, trois solistes. Et
0: exact.
1: Donc là, je rappelle que la participation est libre, l'entrée est gratuite.
0: Hein, absolument.
1: Mais tous les revenus seront au bénéfice de la Banque alimentaire.
0: Absolument.
1: Pour son travail au quotidien.
0: Absolument.
1: Et donc je rappelle qu'il y a aussi le 6 et 7 novembre, le début de votre grande collecte nationale.
0: Voilà, c'est un vendredi, un samedi, deux jours complets dans les magasins, presque tous les magasins du département. Avec à l'entrée donc nos bénévoles avec des gilets orange qui solliciteront les dons des clients.
1: La couleur de la Banque alimentaire. Merci.
0: Exactement.
1: Francis Herbert.
0: Je vous en prie, merci à vous.

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0: L'artiste marsacoise Louise D jouera à la salle de l'auditorium de Bassillac-de-Broche le vendredi 18 septembre à 20h. Elle jouera de la musique pop soul, des compositions personnelles. L'entrée est à 7€. Le 19 septembre, le Palace ouvre ses portes à 14h jusqu'à 16h dans le cadre des Journées européennes du patrimoine. Vous pourrez explorer les moindres recoins de ce bâtiment emblématique du début du XXe siècle à Périgueux, rue Jean Baudin. Le palace a des espaces cachés en coulisses, habituellement inaccessibles, mais que vous pourrez découvrir le samedi 19 septembre à 14h. La mairie de Coulogne-Chamiers organise un bal trad, un bal traditionnel, le dimanche 20 septembre après-midi à la maison de quartier Claudie Aigneret. Cela commence à 15h30 et l'entrée est gratuite. Dans le cadre du programme Bien vieillir en Dordogne, le Grand Périgueux et l'association Cassopeia Prévention Senior organisent avec la mairie de Sagnac une séance de prévention à l'écoute de nos sens, le jeudi 8 octobre 2026 à 14h30 à la salle des fêtes de Sagnac. Le Musée national de la préhistoire organise une conférence le samedi 26 septembre à 18h30. Cela s'appelle « Le patrimoine archéologique face à l'érosion, une perpétuelle course contre la montre ». C'est avec Florence Verdun, la chargée de recherche au CNRS à l'Institut Ossonium.
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2: The Dog Stars. Cessna 185 2-MMWD. À bientôt 89 ans, Ridley Scott nous promet à chaque fois que c'est son dernier film. Ce ne sera pas encore le cas avec ses nouvelles 120 minutes post-apocalyptiques puisque pointent à l'horizon de nos salles obscures trois nouvelles productions, dont un Gladiator 3 et une adaptation de L'île au trésor. Le pitch. Dans un futur proche où une pandémie sans nom a décimé la société américaine, Hig, un pilote, vit sur une base aérienne abandonnée du Colorado avec son chien et un ex-marine. Lorsqu'une transmission aléatoire passe par la radio de son Cessna, la voix fait naître au plus profond du pilote l'espoir qu'une vie meilleure

ce lendemain d'apocalypse n'est pas peuplé de zombies, de créatures monstrueuses venues d'ailleurs, et se déroule dans des paysages somptueux, car si l'histoire est censée se dérouler au Colorado, le tournage a eu lieu en Italie, dans le Frioul. Car ce sont les humains qui ont subi une sérieuse pandémie, mais la nature, elle, se porte bien. Bref, on est loin de l'univers de Blade Runner. Mais ce film ne peut que résonner avec nos inquiétudes sanitaires qui ont déjà eu, au moins en partie, à s'incarner dans une réalité de cauchemar. Scott nous entraîne loin de la ville, avec ses superbes images de nature souveraine et de temps suspendu, dans une sorte de méditation à tire-d'aile, loin du virus, des menaces, des pillages, de la folie de ceux qui restent, des humains, plus tout à fait humains. Côté casting, pour ma part, Jacob Elordi, s'il est incontestablement très beau, me fatigue avec son regard de chien battu et son manque d'expressivité chronique. Heureusement, il est parfaitement entouré par des habitués des castings du cinéaste, la délicieuse Margaret Qualley, Josh Brolin, Guy Pearce ou Benedict Wong. Autre vedette du film, le chien Jasper, en vérité trois représentants différents de la jante canine, et le vieux Cessna, omniprésent à l'écran. Ridley Scott avait quitté l'arène de Gladiator 2 sous les huées critiques et publiques, comme il l'avait fait avec son Napoléon sous la pression de controverses historiques dérisoires. Quoi qu'on en dise, ce bon Ridley reste un réalisateur fascinant, même s'il nous revient ici avec un film modeste qui ne marquera ni sa carrière, ni l'histoire du cinéma. Mais qu'importe. C'est solide et ça cesse regarder sans déplaisir. Bref, ce n'est donc pas en 2026 qu'il fera taire les critiques.

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2: 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Chère Madame, Monsieur, bonjour et bonsoir, selon votre position. Nous voilà encore à notre rendez-vous de notre émission Carrefour des Savoirs, 8e édition. Aujourd'hui, on va parler de Fela Kuti du Nigeria, Milia Bell de RDC, Congo, et Tchalamoana. D'accoutumé, on va passer par le Ghana pour arriver au Nigeria. Alors, on va écouter Gamelisina Sweet Talk à Joa.

Oui, on a commencé l'émission sans toutefois dire bonjour à notre technicienne Aïda. Bonjour Aïda. Et aujourd'hui, comme c'est dit, on va parler de Fela Kuti pour commencer. Fela Olusegun Olodotum Ransumon Kuti, dit Fela, également connu sous le nom de Fela Anikula Poto Kuti, ou simplement Fela, né le 15 octobre 1938 à Abeokuta, au Nigeria, et mort le 2 août 1997 au Nigeria, est un chanteur saxophoniste, chef d'orchestre Crypto Park et l'homme politique nigérien, cousin du prix Nobel de la littérature Wole Soyinka. Fondateur de l'organisation République de Kolkata, Calcutta plutôt, au Nigeria, il est considéré comme l'inventeur de l'afrobeat, fusion de musique afro-américaine, jazz, funk, de musique d'Afrique de l'Ouest, principalement le highlife du Ghana, et de musique traditionnelle de son pays, Nigeria, dont essentiellement le rythme de son groupe ethnique Yoruba. Fela Kuti, de son vrai nom, Fela Hildegard Rompson, est issu d'une famille bourgeoise Yoruba. Il grandit dans un univers familial engagé. Son père, le pasteur Rompson Kuti, il l'initie très tôt au piano, et sa mère Fumiyalo Rompson Kuti, une nationaliste et activiste, influence son militantisme. Il devient célèbre dans sa ville. En 1958, Fela s'envole pour Londres pour ses études. Mais au lieu d'étudier la médecine comme ses deux frères l'avaient fait avant lui, il s'oriente vers la musique. Au Trinity College of Music, il fait ses premières armes sur scène. Très influencé par le jazz, il forme un groupe avec des amis nigériens et caribéennes, le Kola Lobito, dans des cafés. Du groupe reprend de classiques jazz en y ajoutant, à la suite de sa rencontre en 1962 à Londres avec le musicien ghanéen Ebo Taylor, une pincée de LF, genre musical alors en vogue en Afrique. Fela fait également dans la capitale britannique la rencontre d'une jeune métisse nigériano-américaine plutôt, Remi Lacoum Taylor, avec qui il se marie et dont il aura un enfant, Femi Kuti. Rentré du Nigeria, diplôme en poche, Fela Kuti a du mal à retrouver sa voie entre son métier de producteur et sa carrière de musicien, qui ne décolle pas. C'est finalement en 1969, lors d'une tournée aux États-Unis, que le déclic se produit. On va écouter le premier morceau de Fela Kuti, Chakara.

la Calcutta République. Janvier 1977, Festival des Arts Nègres à Lagos, Fela Kuti boycotte l'événement et organise d'un côté une série de concerts gratuits qui attirent l'attention sur lui. Les journalistes et les autres artistes dans la ville n'ont alors de mots que pour cet artiste musicien rebelle qui critique ouvertement la junte corrompue. Aussitôt, les articles et les reportages affluent dans les médias, dans des médias américains et européens. Pour le conseil militaire d'alors, sous la direction du général Olusegun Obasanjo, Fela Kuti est un agitateur. Quelques jours après le festival, tout un bataillon militaire prend d'assaut la République de Calcutta. Fela engage plus tard une action en justice contre les autorités. Celle-ci se solde sur un non-lieu, le fait étant imputé à des soldats inconnus au bataillon. Pour parler un peu de la République de Calcutta, c'est que Fela, étant rebelle, s'est retiré un peu de Lagos, la capitale du Nigeria, et a créé sa république là-bas et qu'il a décrété indépendant du Nigeria. Donc, du coup, cela perturbait en ce temps le gouvernement. C'est pourquoi on a débarqué tout un contingent pour aller le déloger, lui et avec tout son clique. On va écouter Ami Arrangement, les révoltes qu'il a fait en dénonçant l'armée au pouvoir.

Là, on va retourner à la RDC et Congo belge. On va parler de Milia Bell. Milia Bell née Marie-Claire Mboyo Moseka le 10 janvier 1956 au Congo belge. Est une chanteuse congolaise de la rumba. Marie Moseka dit Milia Bell est une chanteuse de la République démocratique du Congo, Kinshasa, née le 30 août 1959. Son père, Mbaya Mondi, dit Louis XIV, était danseur de charanga à rumba dans la province de Mongala et sa mère s'appelait Mboyo Mbilia. On va écouter cette grande dame de la chanson et qui a sur la scène internationale a fait et connaître le nom de la RDC. On va écouter la cadence Mondada de Milia Bell.

En 1976, alors qu'elle était âgée à peine de 17 ans, Milia Bel attend un communiqué radiodiffusé annonçant que la chanteuse Abeti Masikini recherche des choristes pour son groupe. Elle saute sur l'occasion, étant déjà choriste de la paroisse catholique du quartier 12 de la commune Ndjili. Après une audition, elle est engagée pour son groupe. Au sein du groupe de la chanteuse, 2 ans après, des danseuses quittent en masse l'orchestre d'Abeti Masikini, laissant ainsi un grand vide à combler. Abeti Masikini découvre ainsi Milia Bel qui abandonne le micro en faveur de la chorégraphie. Elle s'y prend tellement bien qu'Abeti Masikini fait d'elle la danseuse principale. Quelques mois plus tard, Milia Bel quitte les redoutables d'Abeti Masikini et décide de ne plus rien faire pendant une année. En 1979, Abeti Masikini se souvient de Milia Bel et va la chercher en personne à Ndjili chez ses parents. Milia Bel regagne les redoutables et reprend sa place de danseuse principale. En 1980, elle pense reprendre ses études et s'inscrit dans une école à la Gombe pour la formation en secrétariat de direction. Au milieu de l'année 81, le chanteur Samangwana lui propose d'accompagner l'orchestre Bo Bongo pour quelques concerts propositions qu'elle accepte au cours d'une tournée à Chaba dans l'ancienne province de Katanga. Milia Bel s'estime cependant flouée et décide de mettre fin à sa carrière musicale. On va écouter ce deuxième morceau.

Merci à Amélia Bell. On tourne vers Chalamwana. Chalamwana est une artiste congolaise aussi, nommée Elisabeth Chalamwana Mudikaya, est née le 13 mai 1958. Elisabeth, aujourd'hui Lubumbashi, au Congo belge, morte le 10 décembre 1922 à Kinshasa, RDC, est une chanteuse, danseuse, productrice, actrice et femme politique congolaise, originaire de Bakwa Kazanzu, au Kasaï occidental. Elle est célèbre pour avoir modernisé et donné ses lettres de noblesse au folklore du peuple Luba. Le Mutuashi, dont l'origine remonte probablement au Moyen Âge, surnommée reine de Mutuashi, Chalamwana est aussi appelée par les Congolais Manu National. Mère nationale, disons. On va l'écouter dans le titre Chalamwana Malo.

À partir des années 2000, Chalamwana assure elle-même la production de sa musique et à partir de 2008, celle des jeunes talents, notamment MJ30, GDS, Diena, Lula, Chanda et Boss Bosombo. Sa dernière collaboration musicale était avec Peter Komondua dans la chanson Afrotopia. On écoute la dernière chanson de Chalamwana, Kumba.

Oui, ainsi prend fin notre émission. Et merci à Aïda et Virgile au micro. Et n'oubliez pas que vous pouvez nous retrouver sur www.radiolibreenperigord.com. Et à la prochaine, nous avons besoin de vos soutiens pour avancer. Merci, merci, merci Aïda, qui a pris tout son temps pour être à la technique et nous fortifier. Au revoir. 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
4: Bonjour à toutes et à tous, soyez les bienvenus à l'écoute d'RFI, Radio France Internationale en direct de Paris, il est 18h.
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7: Adrien Delgrange.
4: Mercredi 16 septembre, au sommaire de cette édition, quelle est la politique de l'Union européenne pour les années à venir? Quelle est la feuille de route de l'UE pour les prochaines années? Ursula von der Leyen, la présidente de la Commission européenne, a donné sa vision ce matin, ce qu'il faut en retenir. Daniel Vallaud nous attend à Strasbourg. Mahsa Amini, 4 ans après la mort de cette jeune kurde parce qu'elle ne portait pas bien le voile islamique en Iran, elle reste un symbole de la résistance, nous explique une militante des droits humains. Hashim Thaçi, l'ancien président du Kosovo, condamné à 25 ans de prison pour crime de guerre. En France, le début du procès de Rachida Dati. Et puis l'un des symboles de Londres, les birskins, ces grandes toques, ces grands chapeaux en fourrure noire portés par les gardes royaux. Des élus britanniques ne veulent plus que ces toques soient d'origine animale. Reportage à la fin du journal. Quand l'Europe décide de faire les yeux doux au Canada. Le Canada pourrait devenir le premier membre associé de l'Union européenne. Un statut qui n'existe pas dans les textes officiels et dont on ne connaît pas encore vraiment la signification. C'est en tout cas l'une des principales annonces d'Ursula von der Leyen dans son discours sur l'état de l'Union ce matin. Discours prononcé, Daniel Vallaud, vous êtes notre envoyé spécial à Strasbourg. Et c'est donc un message très fort, très symbolique qui est envoyé aujourd'hui par la présidente de la Commission européenne au Canada et à son Premier ministre.
8: Oui, Marc Carnet qui a assisté à ce discours.
4: Daniel Vallaud en direct de Strasbourg pour revenir sur ce discours.
8: Pour resserrer les liens avec...
4: Daniel Vallaud que l'on retrouvera dans un instant pour nous parler de cette main tendue au Canada par l'Union européenne. Une actualité aussi dominée par cette condamnation de l'ancien président du Kosovo, Hashim Thaçi, condamné à 25 ans de prison pour crimes de guerre commis lors des années 1998-99. C'est un tribunal spécial pour le Kosovo établi à La Haye qu'il a notamment reconnu coupable de meurtre et de torture. On retrouve Daniel Vallaud. Daniel, pour nous dire ce qu'il faut retenir de ce discours d'Ursula von der Leyen ce matin.
9: Oui, et donc en présence de Marc Carnet, le Premier ministre canadien, tout sourire, il était venu à Strasbourg justement pour resserrer les liens avec l'Union européenne. Ursula von der Leyen a donc répondu très largement à cette attente avec cette annonce, un statut de membre associé pour le Canada, donc qui n'existe pas encore dans les traités, mais qui permettrait d'arrimer solidement le Canada à l'Union européenne.
4: Alors concrètement, Daniel, expliquez-nous quels contours prendrait cette alliance et que signifie ce statut d'État membre associé?
9: Alors, la présidente de la Commission européenne veut une coopération renforcée dans l'intelligence artificielle, dans la défense, sur les matières premières, mais sur ce statut de membre associé, aucune précision à ce stade. On sait que l'Allemagne avait proposé un statut de ce genre pour l'Ukraine. Berlin avait alors proposé que Kiev puisse assister à certaines réunions ministérielles ou à des sommets de l'Union européenne sans toutefois disposer de droit de vote. Ce soir, la Commission se contente de préciser qu'il sera sans doute question de ce projet de statut de membre associé lors du sommet Union européenne-Canada en octobre prochain.
4: Enfin, Ursula von der Leyen a précisé que cette alliance entre le Canada et l'Union européenne n'est dirigée contre aucun pays.
9: Précision de pure forme, il est évident que ce rapprochement se fait dans le contexte très précis et très difficile pour les Européens comme pour les Canadiens, des bras de fer engagée avec Washington, avec les États-Unis de Donald Trump. Des bras de fer sur le plan commercial, mais aussi parfois sur le plan de la souveraineté depuis que Donald Trump est revenu à la Maison-Blanche.
4: Merci Daniel. Daniel Valot, envoyé spécial d'RFI. À Strasbourg, 18h05, à Paris, dans l'actualité internationale, en Iran, la grève est totale aujourd'hui dans la ville de naissance de Jina Mahsa Amini. Souvenez-vous, il y a 4 ans, Le Monde apprenait la mort de cette jeune kurde iranienne après son arrestation à Téhéran parce qu'elle ne portait pas bien le voile islamique. Aujourd'hui, 16 septembre, à l'appel des partis kurdes iraniens, aucun magasin n'a ouvert. Une manière de protester pacifiquement contre la répression du régime iranien. Il y a 4 ans débutait aussi le mouvement Femmes, Vie, Liberté. Aujourd'hui, le visage de cette jeune fille est toujours visible sur les murs du monde entier, note la militante des droits humains Anwar Sheki de l'ONG Engo.
3: Jina est le symbole d'une révolution, mais aussi de la longue lutte des femmes pour accéder à leurs droits. Elle en est le symbole pour les Kurdes, pour les Iraniens, mais aussi pour tous les défenseurs des droits des femmes dans le monde. Jina Mahsa Amini était une jeune fille normale qui vivait une vie normale. Elle n'était pas militante. Le fait de savoir qu'en tant que personne ordinaire, vous pouvez mourir en allant simplement dans un parc de Téhéran, c'est ça la tragédie qui a déclenché des manifestations dans les rues iraniennes pendant 3 mois. D'ailleurs, en Iran, encore beaucoup de personnes appellent le mouvement Femmes, Vie, Liberté le mouvement Jina. Elle est le visage d'une révolution qui continue. Aujourd'hui, en termes sécuritaires, il est très difficile pour les gens de s'exprimer. Mais sur les réseaux sociaux, les gens continuent d'écrire les slogans Femmes, Vie, Liberté et continuent d'exprimer leur haine envers le gouvernement. Donc, cela pourrait amener à des manifestations à tout moment.
5: Lead to protest on the street.
4: Propos recueillis par Oriane Verdier sur le continent africain. Ebola et ses mots rassurants du directeur de l'OMS, l'Organisation mondiale de la santé. Nous commençons à observer des signes encourageants qui montrent que nous gagnons du terrain sur cette maladie, a déclaré Tedros Ghebreyesus. L'effondrement tragique d'une mine d'or au Soudan, dans la région du Kordofan. Des mineurs, des chercheurs d'or travaillaient sous terre lorsqu'une galerie s'est effondrée. Le bilan humain est très lourd, au moins 82 morts, 52 blessés, sachant qu'il reste un nombre indéterminé de personnes coincées encore sous les décombres.
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4: En France, le procès de Rachida Dati, l'ex-ministre française, est jugé depuis aujourd'hui à Paris jusqu'au 28 septembre prochain. Les juges chercheront à comprendre pourquoi le groupe Renault-Nissan lui a donné 900 000 euros. D'ailleurs, l'ex-PDG de Renault-Nissan, Carlos Ghosn, convoqué à ce procès, ne s'est pas présenté pour cette première audience. Contre des carburants trop chers en France, des pêcheurs en colère, ils ont bloqué ce matin le dépôt pétrolier de Frontignan dans l'Hérault avant d'être délogé par les forces de l'ordre. Refermons ce journal au Royaume-Uni où les gardes royaux sont l'un des symboles de Londres. Avec leurs uniformes rouges, leurs grands chapeaux noirs à peau d'ours, ils attirent chaque jour de nombreux touristes. Mais 18 députés britanniques demandent de remplacer ces chapeaux par des modèles synthétiques. Autrement dit, d'arrêter d'utiliser des peaux d'ours. Reportage Emeline Vin devant le palais de Buckingham.
7: L'année dernière, 96 stocks en peau de grizzly canadien ont été fabriqués pour les gardes royaux. Une surprise pour ses amis en visite à Londres.
10: Je ne pensais pas qu'ils tuaient encore des ours pour leur peau.
11: Ils pourraient faire des toques en nylon, non? Ce serait très bien.
10: Oh, ce serait sûrement moins lourd.
7: Les alternatives déjà testées se sont montrées décevantes, moins résistantes au froid, à la pluie et surtout moins convaincantes, selon Moira.
12: C'est indissociable de l'expérience londonienne. Pourquoi changer? Ils n'ont qu'à réparer les toques qu'ils ont.
7: Haute de 45 cm, pesant près de 700 grammes, les toques sont portées depuis les guerres napoléoniennes. Pip a hérité de celle de son beau-père, qui était garde royal.
13: L'ours est l'un des animaux les plus puissants. C'est un symbole et c'est fait pour impressionner. Mais on ne devrait pas utiliser des fourrures animales pour nous représenter. Nous devrions protéger ces animaux, pas les utiliser.
7: La fourrure est récoltée lors de chasses encadrées, selon les autorités canadiennes. Coût d'une toque autour de 2500 euros. Emeline Van Londres, RFI.
4: Un journal que vous pouvez retrouver à tout moment pour le lire.
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15: Chères auditrices, chers auditeurs, bonsoir à toutes et à tous. Après ce Radio France International et RFI, un petit journal en français simple, passons à de l'actu locale. Il s'agit ce soir sur Radio Libre en Périgord du Labo Babel, une association créée par Anne Grange que nous avons rencontrée au Forum des associations de Périgueux. Au micro d'Antoine.
16: Non, en effet, nous ne sommes pas une déchetterie, ça n'est pas une poubelle, le beau Babel, mais on a néanmoins tous chez nous des matériaux qui ont une véritable valeur, qui gardent une valeur et qu'il faut savoir valoriser, et là en l'occurrence à travers l'éco-création.
15: Et ensuite, dans l'actualité locale, nous écouterons le planning familial, car Gabrielle est venue en studio, elle est salariée du planning familial, et il nous a parlé de leur rentrée avec des nouveautés, par exemple des nouveaux locaux à Bergerac. C'était au micro de Yann Lemercier, qui se connaissent bien.
17: Et à l'occasion de ce festival, il y aura une assemblée des incendiaires. Les incendiaires, c'est un collectif qui a été monté par des militantes du planning familial et qui propose tous les 5 du mois, sauf ce mois-ci en octobre, ça sera le 3 exceptionnellement, donc qui propose des temps d'échange autour de la culture féministe. Il y a un thème à chaque fois, le thème de cette année c'est s'engager et des sous-thèmes à chaque assemblée. Là, le thème, ça sera femmes et pouvoir. Et donc l'idée, c'est de pouvoir venir présenter un livre, une expo, un podcast, un dessin, un texte qu'on a écrit soi-même sur ce thème de femmes et pouvoir. C'est des moments très chouettes.
15: Et nous finirons avec Francis Herbert de la Banque Alimentaire qui nous ont contactés pour passer dans cette émission Local Actu. Avec plaisir, nous parlerons donc de cette actualité car il s'agit en plus d'une actualité à Coulogne-Chamiers. C'est un concert à Notre-Dame de Chamiers. Concert avec une pianiste et puis 3 choristes de l'orchestre Mascaré et accompagné de la chorale Chantemonde de Villamblard, Michel Lopiteau. C'était Francis Herbert, chargé de mission de la Banque Alimentaire, qui nous parlait de cette soirée où tous les fonds seront versés à la Banque Alimentaire.
18: Beaucoup de magasins, on le sait, mettent dans les rayons des produits à date courte, comme on dit, avec des réductions. Et ces produits-là bénéficient évidemment aux clients, c'est normal. Mais ce sont des produits que nous n'avons plus. On en a moins, plus exactement. On en a encore, mais on en a moins qu'avant. Donc c'est les collectes, les ramasses, comme on dit. Les ramasses dans les magasins, c'est de plus en plus compliqué.
15: Et bien sûr, la Banque Alimentaire fera une collecte le 6 et 7 novembre, en plus de cette soirée, le 19 septembre à 20h30. Voilà, vous avez le programme pour Local Actu ce soir. Bienvenue dans cette émission.
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19: Toujours au Forum des associations, cette fois-ci avec Anne, la cofondatrice du Labo Babel. Bonjour.
16: Bonjour.
19: Alors Anne, est-ce que vous pourriez nous présenter ce que c'est que Labo Babel ?
16: Alors, Labo Babel est une association qui a pour objectif de nous rappeler qu'on peut faire plein de choses avec juste ce qu'on a sous la main. L'idée, c'est l'éco-création, de partir de matériaux qu'on récupère auprès de la population. Quand je dis matériaux, je parle non pas d'objets, mais de bois, de revues, de papier carton, de métaux, etc. À partir desquels, à partir de ces trésors, on va dire, on crée dans des champs de l'expression artistique très divers. Pour exemple, on va là lancer des ateliers qui couvrent l'apprentissage de la reliure, des ateliers de design bois autour d'un designer italien, de la broderie, de la couture, etc. etc. L'idée est surtout de sensibiliser à l'utilisation des matériaux qu'on a tendance à considérer comme des déchets. Et au lieu de passer à la déchetterie, vous regardez les matériaux qui restent dans votre grenier, dans votre garage, dans votre cave ou ailleurs, et pensez à aller rencontrer Labo Babel et sa matériothèque au silo où nous sommes installés depuis le mois de janvier. où vous pouvez aller déposer des matériaux qui seront ensuite utilisés dans le cadre des ateliers créatifs ouverts à la population de tous âges.
19: Il faut que ce soit des matériaux utilisables, c'est pas une, vous ne faites pas déchetterie.
16: Non, en effet, nous ne sommes pas une déchetterie, ça n'est pas une poubelle, la Bobabelle, mais on a néanmoins tous chez nous des matériaux qui ont une véritable valeur, qui gardent une valeur et qu'il faut savoir valoriser, et là en l'occurrence à travers l'éco-création.
19: Vous procurez ces matériaux que par le don de personnes ou est-ce que vous avez aussi des liens avec des entreprises, des particuliers ?
16: Alors, par exemple, notre premier partenaire est notre voisin Emmaüs, avec lequel on travaille très régulièrement et chez qui on va récupérer des matériaux qui devraient partir à la déchetterie mais qui ont pour nous un véritable intérêt. Donc on allège aussi la partie déchets de ce qu'Emmaüs ne peut pas vendre et qu'on réutilise. On va commencer aussi à élargir notre réseau de partenaires d'entreprises. Je pense d'abord pour commencer aux commerçants. Je vous donne un exemple, on travaille avec l'atelier de Roman Angelo qui est photographe dans le quartier Saint-Martin et qui nous donne des très grands cartons par exemple, ou voilà, des matériaux de type carton qui pour nous sont formidablement utiles pour faire de la construction, ou des panneaux qu'on va peindre ou des choses voilà. Et on va développer ce réseau là à partir de cette rentrée. On est une jeune association ouverte à toutes les énergies, les envies. On s'amuse beaucoup, on invente et on part de ce qu'on a. Voilà, partir de ce qu'on a sous la main.
19: Alors que peut faire un bénévole chez vous ? Que proposez-vous à vos bénévoles ?
16: Les bénévoles, d'abord c'est un groupe, c'est une vie collective où on se retrouve autour de principes qu'on partage. Écologique en l'occurrence et artistique aussi, envie d'apprendre, de partager, de faire profiter de ses connaissances aux autres, et on développe notamment des ateliers participatifs, donc là qui sont gratuits, où chacun est invité à venir donner un coup de main. Là je vous donne un exemple, on est en train de préparer les journées portes ouvertes du silo, le tiers-lieu du silo à Coulonnier-Chamier, qui auront lieu le 12 septembre, donc samedi prochain. Et on a plein de choses à préparer pour cette grande fête. Et c'est de la création plastique. Donc on découpe du carton, on crée des mini-caravanes qu'on va peindre, enfin voilà. Pourquoi la caravane ? Autre chantier participatif qu'on a commencé ce jeudi dernier, c'est la restauration d'une caravane qui sera une caravane des années 60, qui deviendra un espace de dépose d'ici au printemps prochain, au silo, où les gens, les individus, enfin les particuliers pourront venir déposer des matériaux qu'ils souhaitent donner pour qu'ils soient réutilisés dans le cadre des ateliers créatifs. Voilà. Il y a plein de chantiers participatifs qui vont se monter petit à petit et on invente ensemble. Donc les adhérents peuvent aussi proposer de nouveaux ateliers, proposer de nouvelles idées et puis amener leur imaginaire et leurs compétences.
19: Voilà. Et alors comment faire pour vous rejoindre ?
16: Ah bah, il suffit de contacter Labo Babel à l'adresse mail, enfin plutôt je vous donne le site, c'est labo, L-A-B-O, tiret du milieu, Babel, B-A-B-E-L, .fr. Et là-dessus, vous aurez toutes les infos, contacts, adhésions, infos sur les activités de l'asso.
19: Et vous êtes situé au silo ?
16: Et nous sommes situés au silo, dans la halle 4, et vous pouvez nous trouver là les jeudis, vendredis et samedis. Dans la halle 4-2, c'est-à-dire la salle du fond de la halle 4.
19: Eh bien, je vous remercie.
16: Merci à vous.

0: Sur les ondes de Radio Libre en Périgord, 102.3, je reçois aujourd'hui Gabriel qui est salarié du planning familial de l'antenne de Périgueux. Bonjour Gabriel.
1: Bonjour Yann.
0: Comment ça se passe au planning? Est-ce que tout va bien?
1: Tout va bien au planning. C'est la rentrée, la reprise de plein de projets. Donc c'est un moment très chouette. On planifie l'année et on a plein de choses à vous raconter.
0: C'est donc pour ça que tu es aujourd'hui dans nos studios de Radio Libre en Périgord?
1: Précisément, oui.
0: On se le fait en mode agenda. Tu nous racontes un petit peu tous les événements qui vont se passer, c'est ça?
1: Ouais, en mode agenda et en mode Bergerac d'un côté, Périgueux de l'autre, parce qu'on a des événements qui se passent dans ces deux côtés de la Dordogne.
0: Alors on va commencer par quoi? Par Périgueux ou par Bergerac? C'est toi la boss.
1: On va commencer par Bergerac.
0: Ok, ça roule.
1: Donc à Bergerac, la bonne nouvelle de cette rentrée, c'est que l'antenne, le groupe local de Bergerac, qui a été ouvert il y a un petit peu moins d'un an, a obtenu un local prêté par la mairie de Bergerac, qui s'appelle la Petite Maison dans le quartier Jean Moulin. C'est là où il y avait l'association Pitchoun et Grand avant. Il y a quelques travaux à faire, donc l'accueil dans ce local ne se fait pas tout de suite, mais à partir du mois d'octobre-novembre, a priori, mais on informera tout le monde sur nos réseaux. Et l'ouverture de ce local permettra donc la réouverture des permanences d'accueil pour accueillir toutes les personnes qui ont des questions autour de la vie affective, de la santé sexuelle.
0: Ok.
1: Et puis plein d'autres projets que les militantes de Bergerac sauront mener dans leur territoire. Donc ça, c'est une chouette nouvelle pour le planning et le développement du planning familial 24 sur le territoire de la Dordogne.
0: Elles ont l'air bien motivées, ces militantes là-bas de Bergerac, en tout cas.
1: Elles sont très motivées, elles ont plein de forces vives et plein de projets, donc c'est vraiment une chance. Et à Bergerac toujours, ben justement, les militantes de Bergerac organisent tous les mois un rassemblement le 19 de chaque mois, peu importe le jour de la semaine, pour se retrouver, pour accueillir des nouvelles militantes et souvent avec un thème. Et là, le 19 septembre à Bergerac, il se trouve que c'est la journée du matrimoine à la Traverse, organisée par le collectif Eldiz. Et donc, les militantes du planning de Bergerac se joignent à Eldiz pour cet événement autour de la journée du matrimoine. Et il y aura notamment la projection d'un court documentaire sur le planning familial qui avait été tourné il y a 10 ans, à l'occasion des 60 ans du planning familial. Donc voilà, si vous avez envie d'aller rencontrer les militantes et de voir ce documentaire, c'est l'occasion d'aller voir ce qui se passe à la Traverse le 19 septembre.
0: D'ailleurs, il va y avoir les 70 ans bientôt, c'est ça?
1: Cette année, c'est les 70 ans du planning familial à l'échelle nationale, effectivement.
0: On fait la teuf ou quoi?
1: On va essayer d'organiser, on est en train d'essayer d'organiser la teuf.
0: Ok.
1: Et pour contacter le planning familial de Bergerac, elles n'ont pas encore de numéro de téléphone, mais ça ne saurait tarder. En attendant, vous pouvez les contacter à l'adresse PF, comme planning familial, bergerac, tout attaché, @gmail.com.
0: C'est noté, madame.
1: Parfait. Et on passe à Périgueux?
0: Allons directement sur Périgueux.
1: Alors, à Périgueux, on va proposer déjà le mardi 15, mardi prochain, à 18h30, une soirée d'accueil pour les nouvelles bénévoles. C'est très fréquent pendant les stands ou même qu'on reçoive des mails de personnes qui nous disent « J'ai trop envie de militer à vos côtés, par où on commence ?» Donc, on essaye d'organiser régulièrement des soirées d'accueil. Donc, la première de l'année a lieu mardi 15 septembre, dans notre local, donc au 10 bis avenue Georges Pompidou. Si vous voulez prévenir, vous pouvez envoyer un petit mail à l'adresse planningfamilial.dordogne@gmail.com. Vous pouvez aussi vous pointer comme ça et on vous accueillera avec joie.
0: C'est de quelle heure à quelle heure?
1: C'est de 18h30 jusqu'à ce que qu'on en ait marre. Voilà. Et voilà, on présentera le planning, ce que c'est que militer au planning, et puis ensuite on travaillera par petites commissions selon les projets en cours et pour voir où chacune, chacun aurait envie de se greffer sur ces différents projets.
0: Je vois souvent des femmes qui sont militantes. Est-ce que des gars aussi peuvent venir s'impliquer?
1: Bien sûr, effectivement, il y a essentiellement des femmes, mais il y a aussi quelques... Dans les adhérents, en tout cas, on a des hommes. Dans les militants, un petit peu, pas énormément.
0: D'accord.
1: Mais c'est tout à fait possible aussi.
0: Ouais. Ok, cool.
1: Avec une posture d'allié, évidemment, à nos causes, aux causes féministes,
0: ouais,
1: bien sûr.
0: Oui, bah oui.
1: Sinon, si vous voulez nous croiser aussi, le planning 24 côté Périgueux va tenir un stand au moment des campulsations, le jeudi 24 septembre. Les campulsations, c'est un festival étudiant qui a lieu en début d'année, enfin une soirée étudiante qui a lieu chaque année en début d'année, et cette année c'est au Sans Réserve. Donc on aura un stand à partir de 17h30 et pendant toute la soirée au Sans Réserve, et voilà, ça sera possible de nous rencontrer aussi à cette occasion-là. On sera aussi avec les assos Copen, ADN, Le Refuge, et puis l'Agora et l'Odyssée aussi qui seront là pour présenter leur programmation théâtrale.
0: Okay.
1: Donc un chouette moment pour les étudiants de Périgueux.
0: Ok, et ça c'est quand tu m'as dit?
1: C'est le jeudi 24 septembre.
0: Jeudi 24.
1: Au Sans Réserve. On peut se retrouver aussi le lundi 28 septembre. Le lundi 28 septembre, c'est la journée mondiale pour le droit à l'avortement. Et le cinéma de Saint-Astier, qui s'appelle La Fabrique, projette le film Annie Colère à 20h. Il y aura un échange avec le planning familial et des sages-femmes de l'hôpital autour de ce film, donc, qui se passe dans les années 70, l'histoire d'une femme ouvrière qui tombe enceinte et qui n'avait pas vraiment prévu ça. On ne vous en dit pas plus, mais n'hésitez pas à regarder sur le site de La Fabrique et nous rejoindre à cette soirée-là, le lundi 28 septembre. À 20h. Et on a un autre événement dont on voulait vous parler, qui est le festival La Festive à Mincignac, qui est organisé par la compagnie de théâtre Lilo. C'est un festival qui s'appelait avant Entre Tours et Bourg, et qui s'appelle donc cette année La Festive, qui a lieu le samedi 3 octobre, donc à Mincignac. Et à l'occasion de ce festival, il y aura une assemblée des incendiaires. Les incendiaires, c'est un collectif qui a été monté par des militantes du planning familial et qui propose tous les 5 du mois, sauf ce mois-ci en octobre, ça sera le 3 exceptionnellement. Donc, ils proposent des temps d'échange autour de la culture féministe. Il y a un thème à chaque fois. Le thème de cette année, c'est s'engager, et des sous-thèmes à chaque assemblée. Là, le thème, ça sera femmes et pouvoir. Et donc, l'idée, c'est de pouvoir venir présenter un livre, une expo, un podcast, un dessin, un texte qu'on a écrit soi-même sur ce thème de femmes et pouvoir. C'est des moments très chouettes, avec beaucoup de sororité, beaucoup de recommandations de super bouquins, émissions, films. Donc voilà, donc là on se joint au festival de La Festive pour proposer une assemblée des incendiaires à 15h à Mincignac. Vous trouverez toutes les informations sur le site de la compagnie Lilo, L-I-L-O.
0: Merci Gab. Est-ce que toi aussi tu ramènes une œuvre quand c'est comme ça?
1: Pas à chaque fois, mais ouais, samedi dernier par exemple, j'ai présenté un bouquin.
0: Et c'était quoi la thématique là?
1: C'était l'amitié. Et Clémence Guettet, la députée LFI, vient d'écrire un bouquin sur l'amitié que j'avais eu le temps de lire entre-temps et de présenter. Donc c'était cool.
0: Tu me le prêteras?
1: Ouais, carrément. Ah, je crois qu'il vaut trop le coup. L'autre info qu'on avait envie de passer au planning familial de Périgueux, c'est qu'on accueille maintenant les couples. Alors, on a toujours accueilli des couples sur des questions autour de l'IVG, de la contraception. Mais là, maintenant, on peut accueillir des couples sur vraiment les questions autour de la conjugalité. Voilà, un couple qui traverse une petite galère parce que c'est, la vie de couple, c'est pas toujours... toujours tout facile, des difficultés sur le fait d'avoir des projets communs, sur des difficultés autour de la communication, de la vie de famille, de l'organisation.
0: Le désir, peut-être même.
1: Le désir, la sexualité, évidemment. Et donc nous, on peut recevoir ces couples-là. On reçoit aussi les personnes en individuel, mais ça depuis toujours. Là, maintenant, on peut recevoir les couples. Et puis nous, on incite vraiment les gens à ne pas attendre d'avoir des grosses difficultés, d'être au bord de la rupture pour venir consulter. Ouais. Quand parfois, tout simplement, on a l'impression que notre relation, elle ne nous apporte plus trop de joie ou qu'on n'y trouve plus son compte et qu'on n'est plus forcément hyper aligné dans sa relation, c'est chouette de pouvoir venir en parler avec l'autre. Et face à un tiers, c'est certes intimidant et en même temps... c'est parfois nécessaire d'avoir une autre personne qui va venir poser les questions que nous, on ne se pose pas, qui va venir gérer la répartition de la parole aussi, pour éviter que ça parte en grosse embrouille. Mmh. Et tout ça, c'est ce qu'on peut faire au planning familial. Donc, n'hésitez pas à nous appeler au 06 71 77 37 02 ou à envoyer un mail pour prendre rendez-vous. On vous accueillera avec joie.
0: Et je pense que, comme tu dis, de décaler le regard, enfin, c'est pas ce que tu disais, mais du coup, d'avoir une autre personne qui regarde un petit peu de l'extérieur, ça peut avoir une richesse et une...
1: Bah c'est ça, une personne qui est moins engagée, enfin qui n'est pas engagée effectivement dans cette relation et qui du coup a effectivement un regard complètement décalé et qui est parfois nécessaire et bénéfique.
0: Bah ouais, et sûrement plus objectif que nous.
1: Oui, et ces rendez-vous sont gratuits, c'est important de le dire, il peut y avoir un suivi, c'est-à-dire qu'on n'est pas obligé de venir qu'une fois, on peut venir 3-4 fois si c'est nécessaire. Et c'est aussi confidentiel, donc la personne qui reçoit le couple garde les informations pour elle et c'est pas diffusé aux militantes, aux personnes alentour évidemment. Pour la rentrée du planning, il y a quand même pas mal de choses, que ça soit Bergerac, à Périgueux ou Saint-Astier, ou enfin Mincignac, bref, on essaye de se balader pas mal dans toute la Dordogne pour proposer des choses chouettes.
0: J'ai l'impression que vous êtes plutôt bien occupés.
1: Oui, on est bien occupés.
0: Vous êtes combien dans votre équipe ?
1: On est 2 salariés.
0: D'accord.
1: Et après, on est, selon les périodes, on va dire une dizaine ou une quinzaine de bénévoles.
0: Ah ouais, quand même.
1: Qui mènent aussi des projets de leur côté, enfin, voilà, sans forcément toujours l'appui des salariés. Donc les bénévoles ont une forme d'autonomie aussi pour mener des projets.
0: Là, tu parles de l'antenne de Périgueux ?
1: Non, plutôt ça, c'est sur le global. Sur Périgueux, en militante active, on va peut-être dire 7 ou 8.
0: C'est déjà pas mal.
1: Ouais, ouais, carrément. Ouais.
0: Et tu parlais aussi que vous faites des séances d'éducation à la vie affective, relationnelle et sexuelle.
1: Ouais, c'est ça, exactement. On se déplace dans les établissements scolaires, maternelle, primaire, collège, lycée, essentiellement collège-lycée, et dans les établissements sociaux et médico-sociaux.
0: Ah ouais.
1: Pour aborder, bah, encore une fois, la vie affective, santé sexuelle. Et on donne des formations professionnelles aussi. On en a une en novembre, les 16, 17 et 18 novembre, qui est gratuite pour les professionnels et qui concerne les professionnels qui sont en lien avec des jeunes entre 12 et 25 ans. C'est une formation qui s'appelle Ton plan à toi. Ton plan à toi, c'est un site avec plein de ressources qui est centré sur la Nouvelle-Aquitaine, donc avec tous les dispositifs qui existent en Nouvelle-Aquitaine. Et donc nous, on va former les professionnels autour de la santé sexuelle, de comment on parle de vie affective avec les jeunes qu'on accompagne. C'est essentiellement des éduques, ça peut être des infirmiers, des infirmières. Et il reste des places. Donc si vous entendez cette émission et que vous travaillez avec des jeunes entre 12 et 25 ans, n'hésitez pas à écrire un mail à l'adresse planningfamilialdordogne@gmail.com pour avoir les infos.
0: Merci Gabriel.
1: Merci Yann.
0: Ça serait intéressant aussi de pouvoir déconstruire, parce que j'entends des fois que le planning familial va dans faire de l'évarse chez les maternelles. Mmh. Et en fait, on va pas apprendre, ça va pas être des transsexuels avec des ongles de 15 cm qui vont apprendre à se masturber à des jeunes.
1: Exactement.
0: En fait, il y a besoin de déconstruire des trucs, quoi.
1: Ouais, carrément. Il y a beaucoup de fausses idées sur l'évarse. Ça fait seulement un an que le programme d'éducation nationale, il est sorti. Ça fait 20 ans que les séances sont obligatoires dans les établissements. Elles n'avaient pas vraiment lieu jusqu'à maintenant. Depuis un an, il y a un programme et qui a beaucoup fait parler et qui fait peur aux personnes. Mais en fait, les personnes qui ont peur, souvent, sont celles qui connaissent pas du tout ce programme, parce que quand on le lit, il est hyper adapté au développement de l'enfant. Et en maternelle, on va plutôt parler, on va commencer à aborder les stéréotypes de genre, on va parler des émotions aussi, des compétences psychosociales, du consentement, mais pas du consentement en matière de sexualité. Le consentement, dès la maternelle, il y a plein de choses à en dire. Quand on voit les enfants qui ont les t-shirts à paillettes, là, quand on les remonte dans un sens ou dans un autre, en fait, à ce moment-là, on touche le corps de l'enfant sans lui demander son avis. Et donc, c'est des choses qu'on peut aborder. Donc, effectivement, en maternelle, on va pas les inciter à se masturber comme ça a pu être dit dans les médias.
0: Voilà. Dominant. Merci Gabriel. Est-ce que vous avez une info, un conseil, un coup de gueule? Merci Gabriel pour l'info que tu viens de me souffler dans l'oreille. Juste pour dire que les rassemblements devant le palais de justice reprennent à Périgueux, à Bergerac et à Sarlat tous les lundis soirs à partir de 19h.
1: Un petit conseil, je dirais, d'adhérer au planning familial 24. Sans rire, on a vraiment besoin de soutien, avoir des adhésions. Même adhérer, ça ne veut pas dire qu'il faut venir après à toutes nos actions, ça ne veut pas dire qu'il faut mener des projets avec nous. C'est trop chouette si vous le faites, mais il n'y a pas d'obligation à ça. Adhérer, ça permet aussi de dire aux financeurs que notre asso, elle est valable, qu'elle est suivie, qu'elle répond à un besoin. Et ben, nous, on dépend des subventions publiques et parfois privées aussi. Et donc, on a besoin de prouver à nos financeurs qu'on a un certain nombre d'adhérents et d'adhérentes. Donc n'hésitez pas à adhérer, on peut adhérer via Hello Asso en tapant Planning Familial 24. Okay. Merci d'avance.
0: Je te remercie Gabriel pour ce moment.
1: Merci RLP.
0: Ah, avec plaisir. Et tu reviens quand tu veux.
1: Ah oui, ne le dis pas trop vite, je serai là bientôt.
0: Et bien alors à la semaine prochaine.
1: Carrément.
0: Ciao.
1: Trop bien. 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

0: La chorale Chantemonde de Villemblard se déplace à Notre-Dame de Chamiers le 19 septembre à 20h30 pour une soirée à participation libre au profit de la Banque Alimentaire. L'ancien président et chargé de mission à la Banque Alimentaire, Francis Herbert, dans nos studios à Radio Liban Périgord, pour parler de cette soirée et aussi de la collecte que vous allez entreprendre en début novembre.
1: Bonjour d'abord,
0: bonjour.
1: Merci de nous recevoir et de nous accorder un petit temps d'antenne pour présenter l'actualité de la Banque Alimentaire. Effectivement, une collecte, ça c'est le grand rendez-vous annuel le 6 et 7 novembre. Prochain, c'est la collecte nationale, comme tous les ans. Elle a été un petit peu avancée d'ailleurs cette année par rapport à l'année dernière. Mais l'actualité brûlante, si je puis dire, c'est effectivement ce concert qui aura lieu le 19 septembre à 20h30 à l'église de Chamiers, l'église Notre-Dame de Chamiers, au profit de la Banque Alimentaire. La chorale Chantemonde avait déjà chanté il y a 2 ans pour la Banque Alimentaire. Ça s'était très bien passé, il y avait pas mal de monde. Donc cette année, on renouvelle un petit peu l'opération. La Banque Alimentaire, je pense que tout le monde connaît maintenant, c'est une organisation, association, reconnue d'utilité publique d'ailleurs, qui a pour mission de collecter de la nourriture auprès des grands magasins, des invendus, des producteurs, etc., pour les redistribuer à 55 associations caritatives du département de la Dordogne. Ces associations, donc, nous les aidons en leur évitant des problèmes logistiques, de conservation, de transport, de tri, de nourriture, etc. Et ce qu'elles viennent commander et chercher tous les jours chez nous, en termes de nourriture, elles le redistribuent dans leurs locaux à leurs bénéficiaires. Donc voilà notre mission principale. Et pour cela, nous avons des locaux, nous avons une logistique, nous avons des camions frigos, des chambres froides, et nous avons besoin toujours de bénévoles. Ça, c'est notre première richesse, si je puis dire.
0: À chaque fois que nous nous voyons, la situation ne s'améliore pas. C'est comme les Restos du Cœur qui étaient temporaires initialement et qui finalement ont été une sorte de béquille, un problème que le système politique actuel ne permet pas de résoudre.
1: On est toujours sur le fil. Nous récoltons environ entre 600 et 700 tonnes de nourriture tous les ans, ce qui n'est pas rien évidemment en termes d'organisation et de logistique. Donc il faut du monde, il faut aussi des subventions, on a beaucoup de frais, on a des factures d'électricité très importantes pour les chambres froides, etc. Donc c'est compliqué. Et ça ne va pas en augmentant les subventions. Donc on est obligé évidemment de courir après les possibilités d'aide financière.
0: Et en revanche, par contre, les produits, eux, sont en augmentation ou en diminution? Parce qu'il y a aussi le fait qu'il y ait une surconsommation et que les grandes surfaces aussi donnent des invendus.
1: Alors, elles donnaient beaucoup d'invendus. Mais c'est plus vraiment le cas maintenant. Beaucoup de magasins, on le sait, mettent dans les rayons des produits à date courte, comme on dit, avec des réductions. Et ces produits-là bénéficient évidemment aux clients, c'est normal. Mais ce sont des produits que nous n'avons plus. On en a moins, plus exactement, on en a encore, mais on en a moins qu'avant. Donc c'est les collectes, les ramasses, comme on dit, les ramasses dans les magasins, c'est de plus en plus compliqué. Mais on est obligé de se tourner vers les producteurs, vers des grossistes, vers des organisations régionales, locales, régionales et même nationales, pour obtenir des dons conséquents de produits de première nécessité.
0: Est-ce qu'on peut citer les associations auxquelles vous livrez?
1: Oui, il y a les Croix-Rouges du département avec qui on est en relation constante et qui sont évidemment

0: interventionner chez nous. Nous avons aussi une grosse association Maison 24 qui est assez connue, et puis un certain nombre d'associations plus ou moins importantes de quartiers qui aident des personnes défavorisées, des personnes en précarité ou des personnes âgées, par exemple. 55 associations en tout font partie de notre conventionnement. Donc ça fait beaucoup de monde. Elles sont toutes, évidemment, elles sont très diverses, mais elles sont très actives.
1: Et est-ce qu'il y a une partie du territoire qui n'est pas couvert ?
0: La majorité des associations se trouvent dans le secteur de Périgueux, autour des grandes villes, on va dire, à Périgueux, Bergerac, Sarlat. Mais il y a aussi des gens en difficulté dans des régions éloignées. Et je pense au nord du département, où nous avons quelques associations qui travaillent pour aider les familles, mais elles sont peu nombreuses et elles ont beaucoup de chemin à faire pour venir s'approvisionner chez nous, par exemple. Donc c'est pas simple. Surtout le nord du département, c'est vrai. C'est une région, zone, je vais pas dire blanche, mais une zone difficile à gérer.
1: À la Banque alimentaire, alors, pour adhérer, comment on peut vous contacter pour venir vous aider? Et puis, qu'est-ce qu'on va faire au quotidien? Est-ce que vous pouvez nous donner un exemple?
0: Alors, les associations, une association qui entreprendrait de faire de l'aide alimentaire doit d'abord demander à la préfecture une habilitation. Ça, c'est pas nous qui décidons, il y a un dossier à remplir, évidemment. Et avec les statuts, les objectifs, tout ça, c'est évidemment épluché, et la préfecture donne son agrément ou pas. Une fois que l'agrément est donné, l'association vient chez nous et demande à être inscrite, à être conventionnée chez nous. On étudie le dossier, évidemment, on présente ce dossier au conseil d'administration, et c'est accepté ou pas. Bon, en fait, c'est toujours accepté. En ce qui concerne l'aide directe, c'est l'aide qu'on peut nous apporter, c'est les bénévoles, évidemment, tous les jours de l'année, sauf les week-ends et les jours fériés. On a à la Banque alimentaire, dans nos locaux à Marsac et à Bergerac aussi d'ailleurs, on a une trentaine de bénévoles qui sont là tous les matins. Des chauffeurs, des trieurs, des personnes qui gèrent les données informatiques, le traçage, etc. Tout ça,
1: oui, la logistique,
0: demande évidemment
1: par exemple.
0: Beaucoup de logistique importante. Et on a besoin, en tout cas en ce moment, on a besoin de chauffeurs, particulièrement.
1: Ouais. Particulièrement. De combien, par exemple?
0: Ah ben,
1: de façon, vous n'avez pas de limite. Hein,
0: quelqu'un qui aurait du temps à donner, ne serait-ce qu'une matinée par semaine, de 8h du matin jusqu'à 10h, c'est pas énorme, hein. Ouais. Ça nous rendrait énormément service. Si c'est deux matinées, c'est encore mieux, mais après, on peut, avec plusieurs personnes, on peut s'organiser.
1: Dans vos locaux à Marsac, par exemple, ou plus ou Bergerac?
0: Marsac.
1: Marsac, par exemple.
0: Nos locaux, c'est Marsac et Bergerac.
1: Donc, plutôt Marsac. On vous invite à venir alors à Notre-Dame de Chamiers le 19 septembre à 20h30. Dans l'église, il y aura la chorale Chante-Monde sous la direction de Michel Lopiteau.
0: Effectivement.
1: Qui sera accompagné de l'orchestre de chambre Mascaré.
0: Exactement, avec un programme riche, programme évidemment centré sur l'Italie.
1: Oui, sous le soleil de l'Italie.
0: Sous le soleil de l'Italie, bien évidemment. Bon, ça, le soleil, on en a eu pas mal, mais
1: Monteverdi,
0: on va continuer. Avec une première partie consacrée à des auteurs connus, Monteverdi, Rossini, Bellini, Verdi également. Et puis une deuxième partie consacré essentiellement à Vivaldi, avec pour finale le Gloria en ré majeur de Vivaldi, donc pour quatuor à cordes, clavecin, hautbois et trompette. Et ces musiciens, donc ce sont des musiciens professionnels, hein, qui vont à cette occasion donc offrir un spectacle de qualité pour les amateurs de musique et pour tout le monde d'ailleurs. Si les personnes viennent de nombreuses, ce sera très bien.
1: Oui, il y a une pianiste, trois solistes. Et
0: exact.
1: Donc là, je rappelle que la participation est libre, l'entrée est gratuite.
0: Hein, absolument.
1: Mais tous les revenus seront au bénéfice de la Banque alimentaire.
0: Absolument.
1: Pour son travail au quotidien.
0: Absolument.
1: Et donc je rappelle qu'il y a aussi le 6 et 7 novembre le début de votre grande collecte nationale.
0: Voilà. C'est un vendredi, un samedi, deux jours complets dans les magasins de presque tous les magasins du département. Avec à l'entrée donc nos bénévoles avec des gilets orange qui solliciteront les dons des clients.
1: La couleur de la banque alimentaire. Merci. Exactement. Francis Herbert.
0: Je vous en prie, merci à vous. 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
1: L'actu des oubliés. Saison 7. Le monde est un océan qui se soulève. Écoutons déferler son écume. La Bolivie, terre rouge et verte au cœur de l'Amérique latine. Point de fracture du paysage continental à la longue histoire de lutte et de révolution. Pays à la plus haute capitale du monde et à la plus forte proportion de personnes issues des peuples indigènes. C'est aussi le premier pays au monde à avoir adopté une constitution sacralisant un état plurinational, comprenant une déclaration des droits de la terre-mère. Cette Bolivie-là a vu en octobre 2025 un président néolibéral être élu. 6 mois plus tard, elle se soulève. C'est l'actu des oubliés et nous partons sur l'altiplano en compagnie de Suzette Agramonte, politologue et chercheuse à La Paz, autrice notamment de Si près de l'enfer, si loin de Dieu, femmes et victimes du coup d'État de 2019 en Bolivie.
2: Mira, ha sido una movilización de resistencia.
3: C'est une mobilisation assez caractéristique de la Bolivie. Ça commence avec la problématique des terres indigènes menacées par les entreprises privées. Et alors s'organise une marche pour la vie menée par les peuples originaires. Ça, c'est l'étincelle. Plus de 22 jours de marche pour arriver à La Paz, au siège du gouvernement. Gouvernement dont la répression est très forte. À cette mobilisation s'ajoutent des secteurs qui avaient porté des revendications auxquelles le pouvoir n'avait jamais donné aucune réponse.
2: Los movimientos campesinos y populares, mujeres obreras.
3: La paysannerie, des femmes ouvrières, des travailleuses, les personnes porteuses de handicap et des précaires commencent un mouvement de marche et de blocage continu de 53 jours. Il y a des persécutions politiques, des arrestations et des détentions, des disparus et des personnes tuées. Il n'y avait plus à manger et le peu qu'on trouvait était très cher.
2: Muertos.
3: La Bolivie a connu un véritable chaos.
2: Bolivia estaba viviendo.

0: faire valiente teña.
1: Tout commence avec l'élection en octobre 2025 de Rodrigo Paz à la présidence. Alors que la Bolivie traverse une crise économique majeure, le MAS, principal parti de gauche qui dirige le pays depuis presque 20 ans, est déchiré entre trois candidats. Tout le monde craint que le pays ne tombe entre les mains de l'extrême droite. Or, Rodrigo Paz remporte le premier tour avec une image de politicien sérieux, à l'écoute de cette frange populaire qui souhaite un changement de figure, mais qui tient aux acquis sociaux des 20 dernières années. Il promet la conservation des services publics et réunit autour de lui une large coalition hétérogène qui a pour mission de relever le pays sans le vendre aux capitaux étrangers.
2: Los sectores buscaban un cambio, ¿no?
3: Beaucoup de secteurs avaient besoin d'un changement, une personne qui puisse affronter la crise économique. On avait très peur que ce soit Tuto Quiroga, le candidat d'extrême droite, que les sondages donnaient gagnant. Donc Rodrigo Paz, ça a été une surprise, mais il était accompagné de quelqu'un pour la vice-présidence, Edmond Lara, ancien policier qui connaît les zones rurales isolées de la Bolivie.
2: L'élection ne fut pas pour Rodrigo qui se gagna, sino pour Edmond Lara.
3: C'est vraiment lui qui a remporté le premier tour. C'était comme un vote de protestation. Et en même temps, il y avait un discours rénovation politique, lutte contre la corruption, amélioration de l'économie. Tout cela a convaincu les secteurs populaires.
2: C'est ce qui a llamado mucho a estos sectores populares para sumar el voto.
1: Or, une fois élu, le président centralise tout autour de lui, néglige ses alliés et ses promesses de campagne. Il révèle son vrai visage, dialogue avec Trump et le FMI, s'aligne sur les gouvernements néo-fascistes d'Amérique latine. En interne, il néglige sa coalition déjà fragile et marginalise son vice-président Edmond Lara. En Bolivie, le rôle du vice-président a pourtant une importance cruciale. Responsable des relations avec le Parlement et contre-pouvoir au sein de l'exécutif, Edmond Lara s'est forgé une image d'homme de rupture proche du peuple, et beaucoup y ont cru. Alors, lorsque Paz le prive peu à peu de ses prérogatives, la confiance s'étiole.
3: D'entrée de jeu, il y a une rupture qui surprend tout le monde. Rodrigo Paz supprime toutes les prérogatives de vice-président, et Edmond Lara n'arrête pas de se plaindre. Il se plaint de tout, car les promesses ne sont pas tenues, car le président lui interdit de faire partie du Conseil des ministres. Et jusqu'aujourd'hui, les règles constitutionnelles sont ignorées. Le vice-président est privé de ses compétences, et c'est le président et ses ministres qui les utilisent à sa place. Et en plus de ça, Rodrigo Paz bloque toute l'Assemblée législative en ne gouvernant que par décret.
1: La coalition perd toute légitimité en quelques mois. En octobre, au deuxième tour de l'élection présidentielle, la coalition remportait 285 municipalités sur les 333 que compte le pays. Aux élections locales de mars, elle n'en remporte que 39. Pour Canela Crespo, avocate et militante d'Evo Pueblo, interviewée par Romain Mingus pour Les Deux Rives, la situation reflète une chose. Comment le gouvernement a interprété à tort que le pays arrivait au bout du cycle politique ouvert par les luttes qui avaient mené à l'instauration de l'État plurinational? Car effectivement, la Bolivie connaît depuis quelques années une alternance politique que l'on pourrait presque qualifier de phénomène contre-révolutionnaire après 20 ans de profondes transformations. Yeah.

0: L'histoire de la Bolivie est extrêmement chargée en résistance et en confrontation entre d'un côté l'élite descendante des colons européens, encore aujourd'hui grands propriétaires terriens, et de l'autre une population indigène et paysanne majoritaire et aussi massivement ouvrière puisque la Bolivie est un pays de mines et d'hydrocarbures. Après deux révoltes majeures de l'eau en 2000 et du gaz en 2003, le pays traverse une période de conflictualité profonde à l'issue de laquelle Evo Morales arrive au pouvoir. C'est le premier chef d'État issu des peuples indigènes dans l'histoire contemporaine de l'Amérique latine.
1: Del 2006 al 2019, hay una gestión que ha transformado.
2: De 2006 à 2019, il y a une gestion qui transforme profondément le pays, même si nous en sommes sortis avec d'intenses polémiques politiques et institutionnelles.
1: Y la aprobación de una nueva constitución política del Estado.
2: En 2009, d'abord, il y a l'Assemblée constituante et la mise en place d'une nouvelle constitution. Nous devenons un État plurinational à travers lequel les droits humains sont renforcés. Les droits des peuples originaires sont reconnus. Et puis, il y a la déclaration des droits de la terre-mère.
1: Posteriormente viene la nacionalización.
2: Ensuite viennent les grandes nationalisations et la mise en place d'un contrôle étatique sur les ressources avec des entreprises publiques. On utilise cet apport d'argent pour financer des politiques publiques, ce qui permet une réduction de la pauvreté, l'augmentation du salaire minimum, des programmes sociaux en faveur de la population. De très nombreuses infrastructures sont construites, écoles, hôpitaux, routes, systèmes hydrauliques, électriques et installations sportives.
1: Infraestructura deportiva, proyectos de electrificación.
2: En termes de gouvernance, les peuples indigènes et la paysannerie ont participé à la prise de décision en étant intégrés au cœur du pouvoir politique et représentés au Parlement. Le gouvernement n'a pas été seulement assuré par des professionnels.
1: La justice indigène originaria campesino.
2: Ensuite, au niveau local, il y a l'émergence de l'autonomie indigène et de la justice communautaire. À l'échelle internationale, beaucoup de politiques ont été mises en œuvre contre l'impérialisme et les États-Unis, avec des processus de coopération continentale qui ont été fortement transcendantaux pour la Bolivie. Et l'héritage qu'on peut retenir de manière plus abstraite, c'est le respect à l'égard des personnes vulnérables qui ont été reléguées toute leur vie.
0: Or, au moment de devoir céder sa place au pouvoir, Evo Morales manigance pour faire un quatrième mandat. Il n'en faut pas plus pour que l'élite de droite s'infiltre dans la brèche, l'accuse de dictature et trouve la légitimité pour fomenter un coup d'État. Au lendemain de la victoire d'Evo Morales dès le premier tour, l'opposition, suivie par l'Organisation des États américains, semble avoir des preuves de fraude. Des enquêtes indépendantes estimeront qu'il n'y avait pas eu de triche. Mais le pays est chauffé à blanc. Les anti-Evo et les pro-Evo s'affrontent. Finalement, le président doit démissionner et s'exiler au Mexique. Les élus du MAS, le parti présidentiel, sont victimes d'une chasse aux sorcières. La plupart démissionnent ou sont empêchés de remplir leurs fonctions. Et dans la confusion, la présidence par intérim échoit à Jeanine Áñez, figure de la droite autoritaire. Le pays se soulève plus fort encore et la répression est sanglante. Un an après le coup d'État, Áñez accepte finalement, après plusieurs reports, d'organiser des élections. Elles sont à nouveau remportées par le MAS, avec 55% des voix dès le premier tour. C'est Luis Arce, économiste et ministre de Morales au moment du coup d'État, qui devient président. Sa première mesure est d'instaurer un impôt sur les grandes fortunes pour financer une allocation contre la faim. Cependant, alors que l'inflation était la plus faible du continent, la baisse du prix du gaz prive le pays de liquidités et crée une volte-face économique. Très vite, la crise est là et Arce s'éloigne des secteurs populaires qui regrettent déjà Evo Morales. Finalement, la guerre ouverte entre les partisans d'Arce et ceux d'Evo conduit le parti dans l'impasse. Et aux élections de 2025, il ne peut qu'observer son inéluctable défaite.

0: muerde.
1: C'est donc ce contexte qui a mené Rodrigo Paz au pouvoir. Une fois installé, ses premiers mois sont un cauchemar pour ceux qui ont cru en lui comme pour celles qui l'ont élu pour faire barrage aux fascistes. À la crise, la réponse apportée par la nouvelle administration est largement néolibérale. Parmi les premières mesures, supprimer l'impôt sur les grandes fortunes et les subventions pour le gazole. Alors qu'il est producteur d'hydrocarbures, le pays est déjà en pénurie de carburant. Pire, en février, le peu de gazole qui arrive dans le pays est de mauvaise qualité et il endommage les moteurs. Des centaines de véhicules finissent à la casse et nombre de transporteurs perdent leur outil de travail.
2: Surgen las demandas no escuchadas.
3: C'est là qu'émergent de premières revendications et un appel à mobilisation des centrales ouvrières sur la problématique du pouvoir d'achat et du gasoil. Parce que, encore aujourd'hui, les files d'attente sont interminables. Il n'y a pas de diesel, il n'y a pas d'essence et le peu qui arrive est de mauvaise qualité. Alors les gens commencent à s'énerver.
2: Entonces, la gente comienza a molestarse.
1: Le conflit actuel émerge véritablement en avril, autour d'une proposition de loi sur la propriété agraire. Plusieurs secteurs dénoncent que la loi favorise des processus de concentration agraire. Or, la question de la propriété de la terre est, comme partout en Amérique latine, la mère de toutes les batailles. En Bolivie, c'est après la révolution de 52 qu'on avait obtenu la loi agraire, c'est-à-dire la fin du système colonial hérité de l'Empire espagnol et la situation de quasi-esclavage qui en résultait pour les communautés indigènes. La redistribution à la petite paysannerie pouvait commencer, offrant la possibilité de vivre dignement et directement de son travail. L'application effective de ces lois agraires prend en fait des décennies et bien souvent, elle n'a jamais été totalement achevée. Aujourd'hui, alors que les ressources naturelles font l'objet d'une prédation accrue de la part des multinationales, c'est une offensive globale qui est menée pour reprendre aux peuples indigènes des terres qu'ils sont parvenus à conserver ou à récupérer depuis les années 90. Ainsi, des lois similaires sont combattues en ce moment même au Chili ou en Argentine.
3: La loi prévoit que des petites propriétés rurales puissent se convertir en terres de taille moyenne. Or, les organisations indigènes de Pando et du Beni craignent que transformer le droit agraire de cette manière mette leurs terres en danger, qu'elles puissent être prédatées et incorporées au marché. Et c'est ainsi que commence la marche vers la paz pour exiger l'annulation de la loi.
1: Le 8 avril, une marche indigène démarre de Pando à l'extrême est du pays pour rejoindre La Paz, la capitale située au nord-ouest. Des centaines de kilomètres parcourus en 28 jours, durant lequel le mouvement prend de l'ampleur. Les projecteurs sont tournés vers les atteintes aux ressources naturelles, sur les risques de pillage du pays et sur les nombreux décrets passés sous silence, mais qui risquent d'affaiblir le pays et de menacer la souveraineté alimentaire et l'accès à l'eau.
2: Por otra parte, se empieza a promulgar decretos.
3: D'autre part, un grand nombre de décrets sont promulgués contre la souveraineté de la Bolivie, qui favorise les entrepreneurs privés en matière d'eau et d'électricité. Ce sont des manœuvres souterraines. Il y a environ 25 décrets dont personne n'a entendu parler. Et ils sont en train de vendre le pays. Et à cela, s'ajoute une situation d'extrême sécheresse causée par le réchauffement global. Nos réserves d'eau sont en train de s'épuiser.
2: Nuestras reservas están, se están acabando, se están...

0: Ses périphéries remontent le long de grandes collines et de falaises. 1000 escaliers, désormais des téléphériques, permettent de rejoindre le grand plateau qui la surplombe. Et sur ce plateau, El Alto, la banlieue populaire dont le nombre d'habitants et d'habitantes dépasse depuis 2010 celui de La Paz, est fortement ouvrière et profondément en lien avec la paysannerie de l'Altiplano. Lorsqu'arrive la marche du Pando, El Alto bouillonne déjà. Les revendications liées au gazole, à l'inflation et aux conditions de travail jaillissent de nouveau. Guidées par leur base, la COB, la grande centrale ouvrière bolivienne, et la Tupac Katari, l'organisation paysanne de l'Altiplano, appellent à se mobiliser. Le 1er mai, les différents secteurs de la lutte se fédèrent et énoncent leurs revendications. Retour de l'impôt sur les grandes fortunes, 20% d'augmentation des salaires pour compenser l'inflation, maintien des programmes sociaux et des subventions sur le gazole, plus des revendications sectorielles. Enseignantes, routiers, mineurs, paysannes et indigènes, tout le monde se retrouve dans la rue. Et c'est la grève générale illimitée qui est annoncée par la COB. Le pays entier répond avec une force inouïe. Les rues sont noires de monde d'Oruro à Potosi, à Cochabamba bien entendu, et même à Santa Cruz. Le peuple défile de manière unitaire et radicale contre ce président vendu aux Yankees qui n'a pas daigné répondre aux revendications de ces derniers mois. La capitale est paralysée. Le président a fait l'erreur de croire que parce que le MAS était par terre, le mouvement social était mort en Bolivie. Il vient en réalité d'allumer une poudrière.
1: Il n'y a pas eu de réponse aux revendications. Alors tous les secteurs sortent de manière unitaire pour affronter le gouvernement. Ça commence par des grèves, des manifestations qui se transforment en mouvement national. Et c'est parti. Tous les jours, il y a des marches, puis des blocages. Et de là naissent les comités de blocage auto-organisés dans les districts d'El Alto. Ça se fait à l'initiative des Ponchos Rojos et de la Tupac Katari, l'organisation paysanne. Et dans ces comités est organisé le blocage du pays, en transmettant les infos aux camarades des provinces.
0: Rodrigo Paz annonce l'annulation de la loi 1720 sur la propriété des terres. Mais c'est trop tard. Le mois de mai souffle sur le pays comme un ouragan populaire. 150 points de blocage sont recensés au cours du mois dans 6 provinces différentes et dont la capitale, c'est bientôt le chaos. Le centre de La Paz est régulièrement le théâtre d'affrontements sanglants entre la police et les mineurs équipés de lance-pierres et de projecteurs de fusées de détresse. Plusieurs fois, la foule parvient aux abords de la place Murillo, au siège du gouvernement. Mais les forces de l'ordre tiennent leurs barricades à coups de grenades explosives. Nombreux sont les blessés à déplorer, et parfois même des morts. Les routes menant à La Paz sont bloquées à tel point que le gouvernement doit organiser un pont aérien pour faire venir les denrées les plus indispensables. Le 16 mai, la police charge et débloque durant quelques heures un point d'accès, ce qui permet de faire arriver quelques camions. Mais les barricades sont réimplantées dans la journée. Le gouvernement argentin du néo-fasciste Milei livre 12 tonnes de poulet, aide accueillie plus que froidement par le peuple. Et pour cause, l'événement ravive la mémoire du coup d'État de 2019. Car après avoir pris le pouvoir par la force, Jeanine Agnès avait reçu du matériel anti-émeute du président argentin de l'époque. Rodrigo Paz enchaîne les mauvais choix et accuse les protestataires d'être au service du narcotrafic. Dans sa logique, la révolte serait aux ordres d'Evo Morales et de ses amis cultivateuristes de coca. Que Paz reprenne ce discours à son compte le rapproche encore plus de l'extrême droite et des États-Unis. Et bientôt, on n'entend plus qu'un seul mot d'ordre, démission.
2: Je crois que ici n'y a aucun dialogue, hermanos. Ici n'y a aucun dialogue. Simplement, ici est la renuncia, compañeros.
0: La politologue Susana Bejarano explique dans El Salto.
3: Le président a gagné les élections avec le vote de mouvements sociaux disruptifs et ce sont les mêmes qui se mobilisent aujourd'hui.

0: han sido momentos muy tensos, momentos donde la gente en las carreteras no...
1: Ce sont des moments très intenses, où les gens sur les routes se reposent très peu. Ils petit-déjeunent, déjeunent et dînent ensemble, dans les cantines collectives, parce qu'il faut être ensemble.
0: Porque es una lucha de todos.
1: C'est une lutte de tout le monde. Ce sont des problématiques exigeantes qui nous concernent tous et qui nous touchent tous à court terme, à moyen terme et à long terme. Et on le vit ensemble. C'est dans ce sens que s'organise le blocage. Le peuple sauve le peuple, comme on dit. Alors tout le monde est solidaire dans ces espaces de résistance.
0: El pueblo salva al pueblo, dicen, ¿verdad? Entonces todos son solidarios en estos espacios de lucha.
2: Dans la veine du combat pour le partage des terres, le blocage total de la passe n'est nullement dénué de symbolisme. La pratique, maintes fois rééditée lors des luttes populaires face aux élites qui tiennent le centre colonial, provient du grand siège de la passe de 1781. Le peuple Aymara se soulève alors pour chasser l'occupant espagnol. À sa tête, Tupac Katari espère devenir le vice-roi de Tupac Amaru, qui mène une révolte similaire du côté de Cusco. À ses côtés, Bartolina Sisa, qui mène une armée autonome de plusieurs milliers de femmes et lutte spécifiquement contre la violence de genre et l'oppression sociale et sexuelle que les Espagnols font subir aux femmes indigènes. Installant leur QG à El Alto, Katari et Sisa assiègent la passe durant 184 jours, jusqu'à ce que deux armées venues de Lima et de Buenos Aires parviennent à briser le siège tenu par 40 000 Aymara. Si Katari et Sisa vécurent mille atrocités avant que leur corps ne soit démembré et envoyé aux quatre coins du Haut-Pérou, leur statut se dresse encore à El Alto et leur histoire inspire les luttes populaires boliviennes. Le 5 septembre, date de l'assassinat de Bartolina, est célébrée comme la journée nationale de la femme indigène. Fin mai, la situation devient critique dans la capitale bolivienne. La nourriture n'entre plus, les prix atteignent des sommets. Les ministres font défection les uns après les autres et l'on ne donne pas cher de la peau de Rodrigo Paz. Mercredi 20 mai, celui-ci annonce un remaniement ministériel et la création d'un conseil économique et social. Mais par derrière, il manigance pour faire stopper le mouvement par tous les moyens. Le 23 mai, le nouveau ministre des Travaux publics, Mauricio Zamora, part en personne de La Paz avec 2000 policiers sur la route d'Oruro, celle qui relie la capitale au reste du pays, avec l'intention de déloger tous les blocages. Peu de temps après, il se retrouve engoncé dans une route secondaire, assiégé par les gens du coin dont les blocages s'étaient multipliés pour l'occasion. Il ne passera pas l'altiplano, qui ne désemplit pas des ponchos rouges et des gilets bruns. Par centaines, les paysans et paysannes se réunissent désormais en assemblée au milieu des immenses plaines d'altitude.
3: Fuera el gobierno mentiroso y hambreador.
1: Ça a été des points de blocage territoriaux mis en place par des communautés locales. Et ils ont formé des assemblées autoconvoquées pour discuter localement des directives nationales. Et encore aujourd'hui, ces comités sont actifs.
2: Durant un mois de blocage, les gens se retrouvent, dialoguent et la division politicienne semble plus lointaine. Localement, l'unité s'est refondée à travers les assemblées populaires. Javo Ferreira, auteur du livre « Communauté, indigénisme et marxisme », explique à El Salto.
4: Des dizaines de comités de blocage ont surgi à travers l'auto-organisation des travailleuses, des voisines, des étudiants. Tout ceci s'accompagne de fortes tendances à l'unité, c'est-à-dire qu'il y a quasiment un besoin naturel de chercher la coordination et l'articulation, non seulement au sein des comités autoconvoqués, mais même entre ces comités et les organisations officielles. Il est vital de penser comment préserver ces formes d'auto-organisation et de coordination démocratique dans le temps, parce qu'elles seront fondamentales pour ne pas repartir de zéro lors des prochains combats qui viennent inévitablement.
2: Les organisations syndicales elles-mêmes se font déborder. Le 2 juin, le comité auto-convoqué du district 8 d'El Alto convoque un cabildo géant, une sorte de coordination nationale du mouvement pour avancer sur les grandes orientations depuis la base et ne pas laisser aux chefs des centrales syndicales le loisir de négocier à leur place. Ne pouvant ignorer ce débordement populaire, les organisations paysannes et la COB participent et se joignent à l'appel commun, que Paz renonce à la présidence. C'est alors que le gouvernement accepte d'entendre les appels à négocier. Ils viennent désormais même des cercles qui lui sont proches, du patronat comme de sa propre coalition. Et pour proposer un dialogue, le président doit accéder à la première revendication des centrales syndicales, l'annulation de tous les mandats d'arrêt lancés contre ses membres, parfois pour terrorisme. Ce n'est qu'après une promesse d'abandonner les poursuites que les syndicats demandent à leur base si elle est d'accord pour dialoguer. Mais le non l'emporte. Entre-temps, le président Paz manœuvre pour se donner plus de liberté dans la répression. Dès le 28 mai, il fait abroger la loi 1341 sur les états d'exception, qui limitait notamment la présence de l'armée dans les protestations. La voie est ouverte pour instaurer l'état d'urgence et avoir recours à l'armée sans qu'elle, ni la police, ne puissent être inquiétées judiciairement pour d'éventuelles exactions. Encore une fois, le spectre du coup d'état de 2019 ressurgit. On en est là le 6 juin, lorsque dans l'Oriente, la police, les militaires et des groupes paramilitaires d'extrême droite tentent de démanteler un blocage dans la communauté de San Julián. Le conflit prend une tournure symbolique. Dans la région de Santa Cruz, la plus riche du pays, les inégalités sont impressionnantes et la précarité extrême, tout comme les actes racistes envers la population indigène, sont répandus. À San Julián, la situation s'envenime, mais la résistance tient bon. Le Sénat prend alors l'initiative de voter une loi d'exception pour instaurer l'état d'urgence, la transmet aux députés, mais le gouvernement temporise. Il craint l'embrasement.
1: Et c'est là qu'après 53 jours de blocage, un accord émerge entre le gouvernement et les organisations ouvrières. Il s'agit d'arrêter la protestation contre la promesse d'accéder aux revendications dans les 90 jours. Ça fait 50 jours et rien n'a été fait. Donc les mobilisations devraient ressurgir en octobre. Nous sommes en train de nous préparer pour octobre, parce que pour le moment, rien n'a été fait.
2: L'accord est immédiatement dénoncé par les comités locaux. Les Poncho Rojos de La Paz et l'Alliance des Citropiques de Cochabamba accusent la COB et les autres organisations de trahison. Elles annoncent la poursuite du mouvement. La moitié des 80 points de blocage encore debout tiennent bon malgré l'offensive du gouvernement. Car dans la foulée, l'état d'urgence est décrété. L'accord a permis au gouvernement de trouver la légitimité qu'il n'avait plus pour pouvoir lâcher les chiens. Au matin du 20 juin, la police et des équipes militarisées patrouillent et tentent de pénétrer dans les zones les plus combatives. À El Alto, autour de Cochabamba et à proximité des terres indigènes de la région de Santa Cruz.
1: Nous vivons actuellement un état d'exception. Un projet de loi doit être voté pour silencier le peuple et l'empêcher de manifester. Tous ces décrets sont anticonstitutionnels, mais apparemment notre justice ne fonctionne pas non plus. Il faut aussi dire qu'il y a eu beaucoup de tensions entre les comités et la centrale ouvrière, mais pas avec ses militants, plutôt avec ses dirigeants, car certains d'entre eux se sont vendus au gouvernement. Ils pensaient pouvoir dialoguer, travailler avec le pouvoir, mais ils ont été trahis. Et aussitôt signé cet accord, ils ont été persécutés. La police est venue chercher des gens chez eux, et certains dirigeants des syndicats et même des membres de leur famille ont disparu et sont introuvables aujourd'hui. Le gouvernement a trompé la centrale ouvrière parce que contrairement à ce qu'il avait annoncé, les emprisonnements et la persécution politique sont toujours d'actualité. Donc les comités sont en train de se réorganiser. Ils réfléchissent à de nouvelles stratégies, comme le collectif des Citropiques à Cochabamba, qui anime un foyer très actif de la résistance. Tous les comités sont en vigilance et à n'importe quel moment, ils peuvent réactiver les points de blocage.
2: Rien n'est donc terminé. La Bolivie est au cœur de l'hiver et le pays vit une sorte de trêve. Ce qui est certain pourtant, c'est qu'il demeure un foyer d'insoumission, de refus du néolibéralisme et de l'impérialisme. Ce que Canela Crespo appelle une limite historique.
5: Aucun projet politique ne peut obtenir de stabilité s'il tente de gouverner en ignorant le poids du mouvement indigène, le poids des organisations syndicales et paysannes et la mémoire politique construite autour de l'État plurinational. Ceci est un conflit autour du type de pays que sera la Bolivie. Soit construit selon des logiques néolibérales et technocratiques, soit un pays où les transformations impulsées par les luttes populaires continueront de définir la gouvernalité.
1: Il va y avoir des jours compliqués pour la Bolivie, mais il ne fait aucun doute que notre pays va résister. La Bolivie est un pays de lutte. Nous sommes en résistance. Et les gens sont en train de s'armer, d'organiser des mobilisations, y compris avec les anciens alliés de Rodrigo Paz, qui sont dégoûtés de tout ce qui se passe. Et si nous parvenons à l'abattre, ça va être un exemple pour tout le monde. Pouvoir faire tomber un gouvernement néolibéral, ça va être un exemple pour l'Amérique latine et le monde entier.
0: De poder derrotar un gobierno neoliberal, va ser un ejemplo para como te digo, para Latinoamérica y el mundo.
6: Rojo y blanco, blanco y rojo, el color de mi bandera, que de Bolivia es el rostro. No somos pocos, tampoco somos hartos, y aún así nos defendemos entre hermanos.
2: C'était l'actu des oubliés. Merci beaucoup d'avoir suivi ce premier épisode de la saison 7 intitulé Le cœur d'Abia Yalla bat encore. Vous aurez accès à toutes nos sources sur notre Bandcamp L'actu des oubliés ainsi que sur l'audioblog. Le doublage a été réalisé par Marilou, Virginie, Elisabeth et Thomas. Et pour la musique, vous avez entendu Aloha, Santa Mala avec la chanson Raza Visto Permanente et en ce moment Seizurap avec Ciudad Modelo. Belle journée à tous, prenez soin de vous et rendez-vous en octobre où nous irons au Chili et en Argentine.

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Il y a un moment où la police va charger, forcément, et s'ils restent présents en première ligne, eh ben, faut se dire qu'ils prennent le risque, et ils sont responsables, hein, ils en ont conscience, hein, de prendre un mauvais coup. Donc après, faut pas se plaindre, faut pas mettre ça sur le dos des autorités, de l'État. S'ils ont peur de se prendre un mauvais coup, ils n'ont pas envie que ça dégénère ou quoi, voilà, bah, ils rentrent chez eux. Voilà.